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0: Bonjour, comment ça va bien? Ravi de vous retrouver sur Liberté FM en ce jeudi. Nous sommes le 4 juin, un temps plutôt humide sur le département pour aujourd'hui. Des températures assez douces finalement pour l'après-midi, autour des 18 à 19 degrés. Bon, c'est un petit peu plus faible que la normale, mais bon, voilà. Ça va encore et ça va se réchauffer, mais très lentement, nous dit Météo France. 2h30 de musique et d'infos avec des invités. Christian Benoît, nous parlerons avec lui tout à l'heure à 8h05 de son exposition Aquarelle Périgourdine. C'est en ce moment et jusqu'à la fin de cette semaine au pavillon Renaissance à Brantôme en Périgord. Et puis Lou Corlin nous proposera à 8h20 les deux rendez-vous de ce mois de juin à la ferme du Parcours et en particulier ce dimanche autour de l'agriculture. Les rendez-vous du jeudi avec Cléo Fay pour des sorties à la maison de la Drone. Elle en parlera aux côtés de Christian dans quelques minutes. Guillaume sera là pour l'éphéméride du sport. Cyril nous fera quelques propositions de sorties pour cette semaine. Eva avec l'horoscope à 7h10. L'éphéméride en compagnie de Thierry que l'on retrouvera ensuite pour parler du programme télé de ce soir. Ce sera à 7h15. Et puis nouveauté, je vous en parlerai aussi à 7h15. À Fort Boyard, vous pouvez à nouveau candidater pour tenter d'être candidat anonyme, comme au tout début de l'aventure de ce jeu de France 2. C'est une première depuis 15 ans, parce que depuis 15 ans, il n'y a eu que des gens célèbres dans cette émission de jeu. Les rendez-vous dans les communes, ce sera à 8h moins le quart, une exposition, autre exposition, avec les œuvres de l'artiste Déborah Calfon. On en parlait hier avec elle. Il y a une exposition que l'on peut découvrir au Poisson d'Argent en ce moment. Et puis le cinéma également, avec quelques toiles à se faire, pourquoi pas, pour ce jeudi. Il n'y a pas beaucoup de films, mais bon, il y en a quelques-uns. Ça donne tout simplement des envies de sortie. Merci d'être avec nous en ce début de journée. Tout de suite, les titres de l'actualité. L'actualité en Dordogne est dominée par le cold case de la 12, soupçonné d'avoir un lien avec la disparition de Didier Seignol dans la nuit du 27 janvier 1994 à la 12. Trois hommes avaient été convoqués à la gendarmerie de Périgueux. Un homme, lui, retrouvé mort dans la rue à Boulazac-Île-Manoir. Sept jeunes condamnés pour trafic de stupéfiants. La justice qui valide le système de collecte des déchets ménagers en Dordogne. Enfin, la météo, donc un temps gris, quelques ondées possibles ce matin. Le soleil devrait faire de timides apparitions dans l'après-midi. Quant au mercure, autour des 19 degrés à Saint-Séverin pour cet après-midi. Ça tourne autour des 14 à Pérignac.
1: Nous sommes le 4 juin aujourd'hui, nous fêtons les Clotildes. Et en ce 4 juin, je pourrais vous parler des manifestations étudiantes fortement réprimées par les autorités chinoises en 1989, où l'armée envahit la place Tiananmen, faisant 1400 morts et plus de 10 000 blessés. J'aurais aussi pu vous parler des frères montgolfiers qui font voler la première montgolfière en 1783, ou encore de la création du prix Pulitzer en 1917. Mais le 4 juin 1940 marque la fin de l'évacuation de la poche de Dunkerque et la fin de l'opération Dynamo. Fin mai 1940, les forces alliées sont prises en étau par les troupes allemandes à Dunkerque. Ils sont près de 400 000 soldats à attendre de rejoindre l'Angleterre. Le 26 mai, la décision d'évacuer la poche de Dunkerque est prise. C'est l'opération Dynamo. Elle dura 9 jours. La Royal Navy détache 39 destroyers et plusieurs autres bâtiments. C'est insuffisant. Des ferries, des chalutiers, des remorqueurs, des péniches, des yachts et d'autres embarcations encore plus modestes sont envoyés vers vers Dunkerque. Le 4 juin à 3h20, le Shikari chargé à ras bord de soldats quitte le port. L'armée allemande investit Dunkerque en 9 jours. 338 000 combattants, dont 123 000 Français et 16 000 Belges ont été évacués. La Wehrmacht capture 35 000 soldats. La citation du jour est signée de Winston Churchill qui prononce un célèbre discours ce 4 juin 1940. « Nous nous battrons sur les mers et les océans, nous défendrons notre île, quel qu'en soit le coup. Nous nous battrons sur les plages, nous nous battrons sur les terrains d'atterrissage, nous nous battrons dans les champs et dans les rues, nous nous battrons dans les collines, nous ne nous rendrons jamais. »

0: C'est l'heure de votre chronique simple avec Cléophée. Bonjour Cléophée.
1: Bonjour à tous.
0: Aujourd'hui, vous allez nous parler d'un rendez-vous hebdomadaire de ce mois de juin qui aura lieu à la Maison de la Drone et ça s'intitule « Les plantes de la Saint-Jean ».
1: Voilà, donc c'est tous les vendredis de 14h30 à 16h, donc à la Maison de la Drone, pour faire une balade ensemble autour du moulin, autour de la Drone, et regarder les plantes, regarder l'environnement, parler des vertus des plantes, des recettes comestibles qu'on peut faire avec ces plantes, aussi des recettes plutôt médicinales, comment préparer les remèdes, etc. Pourquoi pas quelques cueillettes aussi, si le terrain est riche. Et puis voilà.
0: Qu'est-ce qu'on trouvera comme plante, vous savez déjà?
1: Alors, y a toujours les plantes du bord de la rivière, donc le sureau, il y a un tilleul aussi, du millepertuis certainement, du lierre terrestre, du plantain. J'espère qu'il y aura de l'achillée millefeuille et puis du millepertuis, je l'ai déjà dit. Peut-être que la communauté de communes est sympa et m'aura mis un petit pied de lavande pour parler de la lavande. Voilà.
0: Très bien, donc il faut s'inscrire.
1: Oui, c'est mieux de s'inscrire. Alors, avec mon numéro, si possible.
0: Très bien.
1: Après, vous pouvez peut-être vous inscrire directement à la Maison de la Drone.
0: Oui.
1: Je pense qu'ils prendront vos réservations, mais le mieux, c'est de passer.
0: On va rappeler votre numéro.
1: Par mois, du coup. Alors, c'est le 06 36 64 41 62.
0: C'est ouvert à tout le monde, aux adultes, aux enfants.
1: Oui, voilà. Alors par contre, c'est payant, c'est 15€ la sortie. Et puis pour que la sortie soit effectuée, il faut qu'il y ait 4 personnes inscrites. Bon, parce que là, du coup, c'est un lieu où moi, je vais faire les balades, mais personne ne me rémunère, quoi. Enfin, je veux dire, c'est moi qui organise la sortie, quoi. La communauté de communes me prête ce lieu. Mais,
0: voilà. Très bien. Parfait. On va le rappeler, donc c'est tous les vendredis du mois de juin, les horaires
1: 14h30, 16h.
0: De 14h à 16h, voilà. Et donc, vous prenez rendez-vous directement auprès de Cléophée. Merci beaucoup, Cléophée.
1: Merci.
0: Et à la semaine prochaine.
1: À la semaine prochaine.
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0: Et nous retrouvons Eva, voici l'horoscope de ce jeudi.
1: Ami Bélier, vous envoyez un message et vous obtenez une réponse encourageante.
2: Taureau, un moment passé avec un proche vous apporte chaleur et réconfort.
3: Gémeaux, vous mettez en œuvre une idée que vous aviez laissée de côté.
4: Les cancers, un rêve récurrent cache une décision que vous repoussez.
5: Lion, vous explorez une nouvelle façon de faire qui surprend et qui séduit ceux qui vous entourent.
6: Du côté des Vierges, ce jeudi, les énergies bougent sur tous les plans.
7: Balance, vous vous accordez un moment de détente mérité, ce qui renforce votre bien-être général.
8: Scorpion, vous récupérez quelque chose d'important, vous obtenez enfin un avantage que vous attendiez.
9: Sagittaire, vous vous engagez dans une action qui vous permet de voir plus clair dans vos priorités.
10: Ami Capricorne, on recherche votre présence.
11: Verseau, un changement d'activité ou de décor stimule votre créativité et votre énergie.
12: Enfin, les poissons, une promesse tenue renforce un lien fragile.
0: Parfait, merci beaucoup. Une petite pause et puis Guillaume juste après.
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18: Aujourd'hui, nous sommes le 4 juin, nous allons parler d'un escrimeur français de renom. L'escrimeur français Jean-Claude Magnan est né le 4 juin 1941. Champion de France de fleuret à multiples reprises, le 14 octobre 1964 à Tokyo, celui qui participe à ses deuxièmes Olympiades va vivre une drôle de finale olympique de fleuret. Opposé au Polonais Egon Franke, Jean-Claude peut apporter au contingent tricolore sa toute première breloque dorée de ses jeux en ternipode. Bien en jambes, sûr de sa force, Magnan est à l'attaque à de nombreux tours. Par deux fois, il touche inévitablement son adversaire, mais les lampions ne s'allument pas. Mais le match est serré et c'est Franke qui s'imposera finalement 5 touches à 4. Magnan prend donc l'argent. Pas le temps d'être déçu, deux jours plus tard, il faut aller chercher la médaille de bronze avec l'équipe de France de fleuret. L'or, il le touchera justement en équipe 4 ans plus tard à Mexico. En 1972, revoilà le bronze en équipe, mais surtout une édition à Munich qui restera certainement gravée dans sa mémoire, lui qui aura la lourde tâche de porter l'étendard tricolore dans le stade olympique bavarois. En effet, il est le porte-drapeau de la délégation française lors de la cérémonie d'ouverture des Jeux olympiques de Munich. Quelques décennies plus tard, il aura l'occasion de vivre les épopées olympiques à Atlanta en 1996, de sa fille Clotilde, elle aussi fleurettiste, et de son neveu, un certain Jean Galfione. Allez, on se retrouve demain. Demain, nous consacrerons donc notre portrait du jour à un très grand joueur de la petite balle jaune. Mais pour en savoir un peu plus, rendez-vous demain, même heure, même endroit, pour d'autres histoires d'un jour, avec Mémoire Sport.
0: Nous serons au rendez-vous. Merci beaucoup, Guillaume. La musique, François Fellman, et puis juste après, le journal de 7h.

0: François Fellman et les années 80 qu'on retrouvera évidemment tout à l'heure, 13h-14h comme chaque mardi et jeudi sur Liberté FM, ce sera Boula Facette. Je vous souhaite un très bon début de journée, c'est parti pour l'info, il est 7h, voici votre premier journal.
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0: Les titres de ce journal avec la disparition de Didier Seignol. Trois hommes avaient été convoqués à la gendarmerie de Périgueux. La justice valide le système de collecte des déchets ménagers en Dordogne. Un homme retrouvé mort dans la rue à Boulazac-Ilmanoir. À Bordeaux, les policiers découvrent 1,7 tonne de protoxyde d'azote et saisissent 24 000 euros. Enfin, la météo, nombreuses pluies sur la Dordogne aujourd'hui. La juge d'instruction du Paul Colcase du tribunal de Nanterre a ordonné la prolongation de moins une des trois gardes à vue révélées mardi par le quotidien Sud-Ouest de trois hommes soupçonnés d'avoir un lien avec la disparition de Didier Seignol à La Douze. Ce biologiste de 29 ans n'a plus donné signe de vie depuis la soirée du 27 janvier 1994. Les trois suspects avaient été convoqués mardi dans les locaux de la gendarmerie de Périgueux pour être entendus par les enquêteurs de la division des affaires non élucidées, une unité spécialisée en lien avec le Paul Colcase de Nanterre. Un seul d'entre eux aurait fait le choix d'être assisté par un avocat. À ce stade, rien n'a filtré de ces gardes à vue. Plusieurs témoins, dont des femmes, ont par ailleurs été entendus en audition libre pendant deux jours. Un homme d'une soixantaine d'années a été retrouvé mort dans la rue vers 1h du matin à Boulazac-Ilmanoir. Il gisait sur un trottoir lorsqu'un jeune sapeur-pompier qui rentrait de soirée l'a aperçu. Il a donc tenté de prodiguer les premiers soins et un massage cardiaque, mais n'a pu le réanimer. Contactés, les pompiers n'ont pu que constater le décès. Des éléments troublants auraient été constatés sur le corps de la victime, conduisant le parquet de Périgueux à ouvrir une enquête. Ce dernier ne souhaite pour l'instant pas communiquer. De nombreuses questions se posent sur cette mort. Cependant, une personne aurait été placée en garde à vue. Une voiture conduite par une femme de 38 ans s'est arrêtée au stop de la rue Lavignac à Boulazac-Ilmanoir. Elle s'est alors engagée sur la route de Lyon sans apercevoir le motard de 49 ans qui arrivait par la gauche. Les deux véhicules sont entrés en collision. L'homme blessé a été transporté au centre hospitalier de Périgueux. Sept jeunes condamnés pour trafic de stupéfiants, la jeunesse et l'innocence s'affichent sur leur visage. Des gamins, diraient certains. Pourtant, sept jeunes hommes de 18 à 25 ans ont été condamnés à des peines allant d'un an de sursis total à 5 ans de prison par le tribunal correctionnel de Périgueux. L'un d'entre eux a été relaxé. Il ne semblait donc pas si innocent que ça, même si en arrivant à l'audience hier, du point de vue des sept avocats, l'affaire n'était pas comparable à d'autres plus importantes. Les prévenus ont été interpellés fin avril à Périgueux. Lors des perquisitions, 987 grammes de résine de cannabis, 550 grammes d'herbe de cannabis et 183 grammes de

0: cocaïne, soit une valeur marchande de revente au détail d'environ 25 000 euros, ont été retrouvés, ainsi que de multiples véhicules à deux ou quatre roues et une somme de plus de 7 000 euros en liquide. Justice encore, c'est un nouveau revers pour les opposants au système de collecte des déchets ménagers en Dordogne, estimant que le dispositif des points d'apport volontaires se traduisait par une baisse de qualité des services aux usagers. Plusieurs d'entre eux avaient saisi le tribunal administratif, espérant le rétablissement du porte-à-porte. Lors de l'audience, la justice n'avait fait droit à aucune des demandes présentées. Les opposants avaient fait appel et dans son arrêt rendu public cette semaine, la Cour administrative d'appel de Bordeaux valide le système de collecte des déchets ménagers en Dordogne. Dans son arrêt, la Cour reconnaît l'existence de quelques dysfonctionnements du système des collectes en point d'apport volontaire dans certaines parties du département, mais elle les considère comme marginaux. Selon elle, les dépôts sauvages constatés ne sont ni présents dans la majorité des points d'apport gérés par le SMD3, ni récurrents sur un même point de collecte et surtout, ils ne sont pas plus importants en point d'apport qu'en point de regroupement collectif. Toujours dans sa décision, la justice considère que les difficultés de fonctionnement des systèmes d'ouverture des bennes, des conteneurs ou encore la saturation de ces équipements restent résiduelles. Enfin, concernant la propreté des sites, les agents passent au minimum une fois par semaine dans chaque point d'apport, vérifie le bon fonctionnement des bornes et signale les éventuels dysfonctionnements aux équipes de maintenance. Le SMD3 intervient ensuite dans un délai de 48 heures suivant le signalement adressé au service. La Cour en déduit donc que le système de collecte des déchets ménagers en Dordogne par apport volontaire institué offre des niveaux de protection de la salubrité publique et de l'environnement ainsi qu'un niveau de qualité de service aux usagers qui peuvent être considérés comme équivalents à ceux du système de la collecte du porte-à-porte. Cette nouvelle décision est un nouveau revers en quelques semaines seulement pour les opposants au SMD3. En mars déjà, la Cour administrative d'appel de Bordeaux avait validé les tarifs de la redevance incitative d'enlèvement des ordures ménagères. En Gironde, à présent, c'est une affaire emblématique. Les policiers bordelais de la division de la criminalité territoriale ont interpellé trois suspects dans le cadre du démantèlement d'un réseau de revente de bonbonnes de protoxyde d'azote. Le protoxyde d'azote fait partie du projet de loi Riposte, adopté par le Sénat le 19 mai dernier, qui a validé la création d'un délit d'inhalation du fameux gaz hilarant, à l'origine de nombreux accidents parfois mortels. Les élus l'ont également associé à une interdiction générale de vente aux particuliers, au transport et à la conduite sous influence. L'affaire bordelaise débute en août 2025. Les enquêteurs de la brigade d'intervention des affaires financières interceptent un fourgon qui s'apprêtait à livrer à ce nom deux palettes représentant 1,7 tonne de bonbonnes de protoxyde. Quatre personnes sont interpellées et auditionnées dans le cadre d'une mesure de garde à vue avant d'être remises en liberté. Les investigations se sont poursuivies et ont permis d'identifier trois autres protagonistes âgés d'une vingtaine d'années qui ont été arrêtés à Senon, Bruges et Artigues près Bordeaux. Tous ont été placés en garde à vue au commissariat central de Bordeaux et ont été longuement interrogés. Ils auraient réfuté leur participation à un trafic. La perquisition menée au domicile de l'habitant de Senon a cependant permis aux enquêteurs de découvrir 24 000 euros en espèces, des bonbonnes de protoxyde d'azote ainsi que des ballons de baudruche. Dans l'actualité, hier soir, nouvel incident avant la pièce de Patrick Bruel au théâtre Édouard VII à Paris avec une manifestation de féministes. La représentation a dû être annulée pour la première fois depuis le début des plaintes. Dans l'actualité, le réalisateur allemand Wim Wenders annonce retirer de son film Faux Mouvement de 1975 les images de Nastasia Kinski, 13 ans, allongée sur un lit, seins nus, vêtue d'une culotte d'enfant rose. L'actualité, c'est aussi ce matin après un premier report, la période de négociation exclusive sur la revente de l'opérateur SFR à ses trois concurrents français doit s'achever ce vendredi. À Grenoble, deux mineurs et une jeune femme soupçonnés d'être impliqués dans une fusillade qui a fait un mort et quatre blessés le 26 mai, mis en examen et placé en détention provisoire. Enfin, les suites de la disparition de Liana, la procureure d'Auch fait état de trois procédures anciennes concernant le suspect. Une nouvelle plainte pour viol sur mineur a été déposée hier matin.
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0: Une perturbation traverse la Dordogne aujourd'hui avec de nombreuses averses. On ne sort donc pas sans le parapluie. Côté température, ça reste assez homogène entre ce matin et cet après-midi. Pour preuve, on a 16 degrés à Saint-Martin de Ribérac. Le mercure devrait aller pour cet après-midi jusqu'à 19 à Saint-Martin des Combes.
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0: 155e jour de 2026, c'est la fête Dieu, mais aussi la journée internationale des enfants victimes innocentes de l'agression. Bonne fête au Clotilde, c'est la fête nationale au Tonga. Le soleil s'est levé à 5h49 et se couchera à 21h48. Nous ne perdons désormais plus qu'une seule minute d'ensoleillement. Juin, larmoyeux rend le laboureur heureux.
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0: Un peu de musique et on se retrouve après. 1, 2, 3, pour parler télé.

0: Et ben voilà, c'était Christophe Maé. On parle de télévision. Thierry, pour le programme de ce soir et la possibilité ensuite peut-être pour vous de participer cette année à Fort Boyard.
1: Bonjour, ma sélection télé pour votre soirée du jeudi 4 juin sur TF1 du foot France-Côte d'Ivoire. Une douzaine de jours avant leur entrée en lice dans la Coupe du Monde contre le Sénégal, les Bleus de Didier Deschamps affrontent la Côte d'Ivoire à Nantes. Sur France 2, Envoyé spécial, magazine présenté par Élise Lucet. Sur W9, Y'a que la vérité qui compte, divertissement présenté par Pascal Bataille et Laurent Fontaine. Sur France 3, Le mort de la plage, téléfilm. Héloïse Gentil, capitaine déterminée de la section de recherche de Caen, se retrouve plongée dans une enquête mystérieuse. Le corps de James Crowley, un vétéran de 91 ans, est découvert sur une plage revêtue de son uniforme de GI. Sur France 4, Le passé, film avec Bérénice Bejo. Sur M6, Champagne, film réalisé par Nicolas Vanier. Des amis se connaissent maintenant depuis plus de 30 ans et ce week-end, la bande de quinquagénaires se retrouve en Champagne pour un enterrement de vie de garçon. Et puis sur TMC, Radin, film avec Danny Boone. Très belle soirée télé à tous.
0: Merci. Alors, je vous le disais, une première depuis 15 ans, Fort Boyard fait le plein de nouveautés pour sa 37e saison, prochainement diffusée sur France 2. En attendant la diffusion du premier numéro animé par Cyril Ferraud cet été, on sait déjà que le casting va être quelque peu chamboulé. En effet, un anonyme va pouvoir intégrer l'équipe de personnalités pour vivre l'aventure à ses côtés. Dès l'annonce faite par France 2, une seule question a traversé l'esprit de tout fan de Fort Boyard qui se respecte. Un casting va-t-il être lancé dans les prochains jours pour trouver les heureux élus? Sachant que le tournage de la saison a eu lieu au mois de mai, alors au renseignement pris auprès de France Télévisions, il n'y aura pas de casting. Les téléspectateurs qui vont participer ont un lien avec le Fort. Ils ont par exemple écrit à la production par le passé pour parler de l'émission. Et si aucun casting n'a été lancé sur les réseaux sociaux, c'est pour une raison simple. France Télévisions ne voulait pas divulguer l'information du retour des anonymes sur le Fort. On pouvait donc espérer un appel aux volontaires pour la saison 2027 et c'est désormais chose faite puisqu'il est possible de postuler via le site de France Télévisions. Fort Boyard est un rendez-vous qui fait partie de la vie de millions de Français. Et la dernière présence récurrente d'anonymes dans Fort Boyard remonte à l'année 2010. Un dispositif stoppé l'année suivante en raison des mauvaises audiences. En 2023, un anonyme avait fait son retour de façon exceptionnelle. Il s'agissait du pompier professionnel Julien Lemarec, bénévole de l'association Pompiers Solidaires, au profit de laquelle était organisé un numéro du jeu. Alors cette année, vous le savez, c'est Cyril Ferraud qui reprend le flambeau de la présentation du jeu. Il en est le quatrième animateur après Patrice Lafont, Jean-Pierre Castaldi et Olivier Mine. Outre le retour des candidats anonymes évoqués à l'instant, France 2 annonce de nouveaux personnages et le retour d'épreuves cultes. L'accent sera désormais mis sur la stratégie et la cohésion. La chaîne n'a pas encore communiqué la date de lancement de la 37e saison de Fort Boyard. Traditionnellement, celle-ci débute le premier samedi de juillet.
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1: Bonjour à tous, c'est Cyril. On se retrouve pour vos idées de sorties. Samedi 6 juin, à la salle polyvalente de Chanterac, deux super lotos de 15 parties pour les amis du parc du Touron pour le bien-être des animaux. Il y aura une tombola de 25 lots et de nombreux lots à gagner. Le premier loto commencera à 14h30 et le second à 20h45. Ils seront animés par Romain et Béa. Vous pouvez réserver votre place au 07 85 72 74 67. Samedi 6 juin, à la Minute Blonde de Boulazac, vous avez un rendez-vous pour un festival metal, punk, hardcore et c'est caritatif au profit des enfants du pôle autisme. Vous retrouvez sur place une exposition des enfants du pôle autisme, de Périgueux, des stands de tatouage, des stands de merchandising, une tombola, possibilité de restauration sur place à 19h30, participation offrée 15€, c'est gratuit pour les moins de 12 ans. Et pour plus d'informations, vous pouvez envoyer un mail à l'adresse asso.assonefest2@gmail.com. Samedi 6 juin à Saint-Martin-de-Ribérac, l'association Route 709 vous propose un marché gourmand à partir de 18h. Il se déroulera place de la mairie, sur place, magret, moules frites, viande rouge, fromage, glace, pain, et tout ça sur une ambiance musicale. Dimanche 7 juin à Ménesplé, brocante vide-grenier sur le stade. Sur place, restauration, buvette avec un menu à 10€, magret canard frites et gâteau basque. Réservez votre place au 06 07 35 20 70. Dimanche 7 juin à Mincignac, 2 méga loto. Le premier commencera à 10h30 et le second à 14h30. Il sera animé par Lionel pour l'association Les Amis du Pain. Au total, 5000€ de cartes cadeaux à gagner. C'est 10€ par personne pour un seul loto, 15€ par personne si vous participez aux deux lotos. Restauration possible sur place. Dimanche 7 juin de 14h30 à 19h à la salle des fêtes de la Tour Blanche, un thé dansant sous le soleil de juin. Il sera animé par l'orchestre Croque-Musette. L'entrée est à 13€, à 16h pâtisserie offerte et à 18h45 sous Paris Coquane. Vous pouvez réserver au 06 70 72 20 28 ou 06 22 68 26 79. Les 6 et 7 juin, à l'espace Lunès d'Angoulême, week-end voyance, médiumnité, soins énergétiques, cosmétiques naturels. L'entrée est gratuite, venez vivre une expérience unique entre énergie, beauté et mystère. Vendredi 12 juin, à l'espace culturel André Malraux à 20h45 de Ribérac, méga loto du car rugby avec une super bourriche et tout ça animé par Lionel. 2500€ de lots et de cartes cadeaux à gagner avec en plus des colliers de viande, des corbeilles de fruits, des plateaux de fromage. Il y aura le jeu du bar et le bingo. Samedi 20 et dimanche 21 juin, salon des énergies subtiles à Nanteuil-Aurillac de Bourzac, avec les présences de Nadia Brisset qui est médium. On parlera de bien-être, de médecine douce, de massage, de minéraux, de voyance, d'artisanat. Il y aura des conférences de nombreux exposants. L'entrée est gratuite et la restauration sera assurée par un food truck. Plus d'informations sur ce salon au 06 12 94 42 55. Samedi 20 juin, à la salle de spectacle de La Roche-Chalet à 20h, un repas d'enfants qui sera animé par un DJ. Au menu sangria, assiette de bienvenue, paella, salade, dessert, café et vin compris. Le tarif est de 23€. Vous pouvez réserver en appelant avant le 14 juin le 06 80 53 90 42. Voilà, c'était vos idées de sortie. Vous pouvez retrouver le détail de toutes ces manifestations sur le site internet de Liberté FM ou sur notre page Facebook. Si vous aussi vous organisez une manifestation et que vous souhaitez en faire la promotion sur les ondes de Liberté FM, n'hésitez pas à nous envoyer un mail à contact@libertefm.fr. Quant à moi, je vous dis à très vite.
2: Merci beaucoup. L'artiste peintre Déborah Calfon propose au public de découvrir une exposition originale baptisée Originelle. C'est à partir d'aujourd'hui et jusqu'à dimanche. Les couleurs sont intenses, varient du rouge vif au rose peau ou au bleu. Les corps sont souvent nus, les poses énigmatiques. Une figure s'appelle l'impératrice, l'autre le chariot, une autre encore le pape ou le butler. De quoi servir un terreau fertile pour l'imagination. L'artiste peintre ouvre les portes de son atelier, le Poisson d'Argent, rue Combe des Dames, à Périgueux. Elle présentera au public une exposition originale. originale baptisée Origine L, constituée d'huile sur bois et qui illustre des figures féminines et masculines. Elles sont inspirées par le tarot de Marseille et elles ouvrent la voie à une réflexion sur la transmission intergénérationnelle, un thème chéri de la Parisienne d'origine de 39 ans, installée à Périgueux depuis 5 ans. Et le tarot a surgi dans la vie de la peintre un peu par hasard. Elle faisait un vernissage en commun avec une amie qui lui a tiré les cartes. L'outil qualifié de divinatoire a beaucoup servi d'inspiration aux artistes à travers l'histoire de l'art. Depuis, Déborah Calfon s'appuie régulièrement sur ce jeu de cartes, la base du jeu de divination, censé sonder les énergies de la personne au moment où elle tire les cartes. Il peut ouvrir des chemins d'interprétation. Chez Déborah, il approfondit une recherche des origines personnelles. De cette recherche d'origine, un grand arbre généalogique dessiné dans la pièce attenante à la salle principale de l'exposition porte le témoignage. Chacun des rameaux rappelle les grands moments, voire les traumas vécus par tel ou tel ancêtre. Mariage, jeûne, perte d'enfant, inceste, exil forcé. En février dernier à Paris, Déborah Calfon a présenté une exposition inspirée par les arcanes majeures du tarot. L'exposition Périgourdine, pour sa part, creuse le sillon et livre autant de peintures que de cartes dans le tarot, 78 en tout. Le tout forme un jeu de tarot reproduit en 96 exemplaires. Ce jeudi sort le jeu complet. On peut le précommander sur Internet. L'artiste a également écrit un petit livret dans lequel figure un texte poétique accompagnant chacune des peintures. Au final, un dialogue se tisse entre les différentes figures. Si l'une se pose des questions, l'autre peut y répondre. Vernissage à partir de 19h au Poisson d'Argent demain, 1 rue Comme des Dames à Périgueux. L'exposition est visible à partir de ce jeudi et jusqu'à dimanche de 13h à 19h.
0: On se retrouve tous sur Liberté FM.
2: On retrouve la musique à la faveur de l'automne, à tête, et ensuite le journal.

0: journal avec d'abord le cold case de la 12, au moins une des trois gardes à vue prolongées. Dans l'actualité également ce matin, la justice qui valide le système de collecte des déchets ménagers en Dordogne. Un homme retrouvé mort dans la rue à Boulazac-il-Manoir. Direction dans cette édition le Sud-Charente, où à Barbezieux, l'amicale laïque organise sa deuxième fête de l'amitié. Enfin, la météo, le passage d'une perturbation pluvieuse sur la Dordogne aujourd'hui. Bonjour, la juge d'instruction du Paul Colcase du tribunal de Nanterre a ordonné la prolongation d'au moins une des trois gardes à vue révélées par le quotidien Sud-Ouest mardi de trois hommes soupçonnés d'avoir un lien avec la disparition de Didier Seignol à la 12. Ce biologiste de 29 ans n'a plus donné signe de vie depuis la soirée du 27 janvier 1994. Les trois suspects avaient été convoqués mardi dans les locaux de la gendarmerie à Périgueux pour être entendu par les enquêteurs de la division des affaires non élucidées, une unité spécialisée en lien avec le Paul Colcase de Nanterre. Selon les toutes dernières informations, un seul d'entre eux aurait fait le choix d'être assisté par un avocat. Pour l'instant, rien n'a filtré de ces gardes à vue. Plusieurs témoins, dont des femmes, ont par ailleurs été entendus en audition libre hier et avant. Un homme d'une soixantaine d'années a été retrouvé mort dans la rue vers 1h du matin à Boulazac-il-Manoir. Il gisait sur un trottoir lorsqu'un jeune sapeur-pompier qui rentrait de soirée l'a aperçu. Il a donc tenté de prodiguer les premiers soins et un massage cardiaque mais n'a pas pu le réanimer. Contactés, les pompiers n'ont pu que constater le décès. Des éléments troublants auraient été constatés sur le corps de la victime, conduisant le parquet de Périgueux à ouvrir une enquête. Ce dernier ne souhaitait pas communiquer. De nombreuses questions se posent sur cette affaire. Cependant, une personne aurait été placée en garde à vue. Une voiture conduite par une femme de 38 ans s'est arrêtée au stop de la rue Lavignac à Boulazac-il-Manoir. Elle s'est alors engagée sur la route de Lyon sans apercevoir le motard de 49 ans qui arrivait par la gauche. Les deux véhicules sont entrés en collision. L'homme blessé a été conduit au centre hospitalier de Périgueux. C'est un nouveau revers pour les opposants au système de collecte des déchets ménagers en Dordogne. Estimant que le dispositif de points d'apport volontaire se traduisait par une baisse de qualité de service aux usagers, plusieurs d'entre eux avaient saisi le tribunal administratif, espérant le rétablissement du porte-à-porte. Lors de l'audience, la justice n'avait fait droit à aucune des demandes présentées. Les opposants avaient fait appel et dans son arrêt rendu public hier, la Cour administrative d'appel de Bordeaux valide le système de collecte des déchets ménagers en Dordogne. Dans son arrêt, la Cour reconnaît l'existence de quelques dysfonctionnements du système de collecte des déchets ménagers en point d'apport volontaire dans certaines parties du département, mais elle les considère comme marginaux. Selon elle, les dépôts sauvages constatés ne sont ni présents dans la majorité des points d'apport gérés par le SMD3, ni récurrents sur un même point de collecte et surtout ils ne sont pas plus importants en point d'apport qu'en point de regroupement collectif. Toujours dans sa décision, la justice considère que les difficultés de fonctionnement des systèmes d'ouverture des bennes, des containers ou encore la saturation de ces équipements restent résiduelles. Enfin, concernant la propreté des sites, les agents de propreté passent au minimum une fois par semaine dans chaque point d'apport, vérifient le bon fonctionnement des bornes et signale les éventuels dysfonctionnements aux équipes de maintenance. Le SMD3 intervient ensuite dans un délai de 48 heures, suivant le signalement adressé au service. La Cour administrative en déduit donc que le système de collecte des déchets ménagers par apport volontaire institué en Dordogne offre des niveaux de protection de la salubrité publique et de l'environnement, ainsi qu'un niveau de qualité de service aux usagers qui peuvent être considérés comme équivalents à ceux du système de la collecte en porte-à-porte. Cette nouvelle décision est un nouveau revers en quelques semaines seulement pour les opposants au SMD3. En mars dernier déjà, la Cour administrative d'appel de Bordeaux avait validé les tarifs de la redevance incitative d'enlèvement des ordures ménagères. Qui sera à la tête des Républicains dans quelques semaines? Basile Fagnier, le maire de Sarlat, a confirmé son départ du parti Les Républicains dont il est le président. Ce dernier n'exclut pas de revenir au sein de LR, mais sous certaines conditions. Fabien Marty, secrétaire départemental du parti, a souhaité apporter quelques éléments concernant les élections internes des Républicains de Dordogne. Ce dernier indique qu'elles se dérouleront par voie électronique pour le premier tour la semaine prochaine, du 8 au 9 juin, et du mercredi 10 juin au jeudi 11 juin pour le second tour. Il y a deux candidats à la présidence du parti, Mathieu Bru, adjoint au maire de Sarlat, et Antoine Mazy, actuel responsable des jeunes LR de Dordogne, étant chargé du bon déroulé de ces élections. Le président Fabien Marty se devait d'apporter des éléments pour rétablir une certaine équité entre les deux candidats. Fin de citation. Dans l'actualité, mais en Charente maintenant, à Barbezieux précisément, l'Amicale Laïque prépare la deuxième édition de sa fête de l'amitié. Ce sera dimanche toute la journée à l'espace Girard. L'an dernier, plus de 300 personnes avaient participé à l'événement. Cette année, l'association espère attirer près de 400 visiteurs. L'objectif est double, favoriser les échanges entre les 370 adhérents des 11 sections de l'Amicale Laïque barbezilienne et faire découvrir les activités au grand public. Une 12e section de jeu fléchette est par ailleurs en préparation. L'Amicale Laïque réunit des sections sportives, culturelles et sociétales. Chaque section proposera démonstrations et initiations. Nouveauté cette année, un jeu via QR code invitera les visiteurs à circuler entre les stands et résoudre des énigmes. Des débats seront aussi organisés, notamment sur l'eau, avec l'association Attaque, tandis qu'une exposition retracera l'histoire des sections. Une journée conviviale pour valoriser l'engagement de l'Amicale Laïque de Barbezieux et attirer de nouveaux adhérents. Le reste de l'actualité, avant de parler météo. Après un premier report, la période de négociation exclusive sur la vente de l'opérateur SFR à ses trois concurrents français doit s'achever demain. À Grenoble, deux mineurs et une jeune femme soupçonnés d'être impliqués dans une fusillade qui a fait un mort et quatre blessés le 26 mai, mis en examen et placés en détention provisoire. Les suites de la disparition de Liana, la procureure d'Auch a fait état de trois procédures anciennes concernant le suspect. Une nouvelle plainte pour viol sur mineur a d'ailleurs été déposée hier matin. Le réalisateur allemand Wim Wenders annonce retirer de son film Faux Mouvement, sorti en 1975, les images de Nastasia Kinski, 13 ans, allongée sur un lit, seins nus, vêtue d'une culotte d'enfant rose. La météo pour terminer.
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0: Une perturbation aborde la Dordogne aujourd'hui, avec de nombreuses averses sur le département. Côté température, assez homogène entre la matinée et l'après-midi. Pour preuve, ce matin, on a 15 degrés à Pontéro. Le mercure devrait grimper jusqu'à 19 à Bonneville et Saint-Avit de Fumadière. Demain, journée calme, avec de belles éclaircies et un mercure toujours à peine autour des 20 degrés.
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0: Je vous souhaite une excellente journée en ce jeudi. Il est 8h20.
2: Et nous sommes le 4 juin aujourd'hui, nous fêtons les Clotildes. Et en ce 4 juin, je pourrais vous parler des manifestations étudiantes fortement réprimées par les autorités chinoises en 1989, où l'armée envahit la place Tiananmen, faisant 1400 morts et plus de 10 000 blessés. J'aurais aussi pu vous parler des frères montgolfiers qui font voler la première montgolfière en 1783, ou encore de la création du prix Pulitzer en 1917. Mais le 4 juin 1940 marque la fin de l'évacuation de la poche de Dunkerque et la fin de l'opération Dynamo. Fin mai 1940, les forces alliées sont prises en étau par les troupes allemandes à Dunkerque. Ils sont près de 400 000 soldats à attendre de rejoindre l'Angleterre. Le 26 mai, la décision d'évacuer la poche de Dunkerque est prise. C'est l'opération Dynamo. Elle durera 9 jours. La Royal Navy détache 39 destroyers et plusieurs autres bâtiments. C'est insuffisant. Des ferries, des chalutiers, des remorqueurs, des péniches, des yachts et d'autres embarcations encore plus modestes sont envoyées vers Dunkerque. Le 4 juin à 3h20, le Shikari chargé à ras-bord de soldats quitte le port. L'armée allemande investit Dunkerque. En 9 jours, 338 000 combattants, dont 123 000 Français et 16 000 Belges ont été évacués. La Wehrmacht capture 35 000 soldats. La citation du jour est signée de Winston Churchill qui prononce un célèbre discours ce 4 juin 1940. « Nous nous battrons sur les mers et les océans, nous défendrons notre île, quel qu'en soit le coût. Nous nous battrons sur les plages, nous nous battrons sur les terrains d'atterrissage, nous nous battrons dans les champs et dans les rues, nous nous battrons dans les collines, nous ne nous rendrons jamais. »

Vianney sur Liberté FM. Les rendez-vous de ce jeudi, un ciné-débat. Marché sur l'Ost à 20h au cinéma Notre-Dame à Mussidan et puis à Villemblard, les ateliers des Phénix. Il s'agit de jeux d'extérieur proposés sous la halle à 14h30. Nanteuil, l'association Canopée accueille la compagnie La Dépliante pour le spectacle de théâtre de rue, de cirque et d'acrobatie Fidji, suivi d'un DJ set avec DJ Yaka et une buvette sur la place de la mairie, c'est à 20h30. À Mussidan, la chorale du collège présente son spectacle à la playlist du siècle, 100 ans de chansons, à 19h à la salle Aliénor d'Aquitaine. L'ouverture des portes s'effectuera à 18h30, l'entrée est libre. À Périgueux, soirée ciné-rencontre de ciné-cinéma avec le film Pédale Rurale, à 20h15, propos introductifs et projection du film, suivi des échanges avec la salle en présence du réalisateur Antoine Vasquez. À Périgueux, une marche urbaine à 9h30 au départ de l'espace L'Ostalé, suivi d'un atelier d'écriture, d'un atelier informatique sur smartphone et d'une randonnée en terre connue de 4 à 5 km à partir de 14h. Un atelier cuisine du monde autour du Chop Suey est également proposé à l'espace cuisine de l'espace Jeune Poussin rue Wilson. À Villemblard, l'association Soutien Partage Évasion propose des jeux d'extérieur dans le cadre de l'atelier des Phénix. Et puis le Tournicotis Run fera son retour à Trélissac ce jeudi à 20h pour une troisième édition placée sous le signe du sport, du partage et de la solidarité. On en parlait d'ailleurs hier matin dans cette matinale organisée par les étudiants de l'IUT Tech de Caux de Périgueux. L'événement se déroulera à l'espace Grandoux de Trélissac à 20h. Ce rendez-vous proposera un relais de 10 km par équipe de 3, accessible à tous, mais aussi une course de 3 km réservée aux jeunes de 12 à 13 ans avec un départ à 20h. Les inscriptions sont ouvertes sur hockeytime.fr.

0: Et l'on retrouve Eva, voici l'horoscope de ce jeudi.
1: Amis Bélier, vous envoyez un message et vous obtenez une réponse encourageante.
2: Taureau, un moment passé avec un proche vous apporte chaleur et réconfort.
3: Gémeaux, vous mettez en œuvre une idée que vous aviez laissée de côté.
4: Les cancers, un rêve récurrent cache une décision que vous repoussez.
5: Lion, vous explorez une nouvelle façon de faire qui surprend et qui séduit ceux qui vous entourent.
6: Du côté des Vierges, ce jeudi, les énergies bougent sur tous les plans.
7: Balance, vous vous accordez un moment de détente méritée, ce qui renforce votre bien-être général.
8: Scorpion, vous récupérez quelque chose d'important, vous obtenez enfin un avantage que vous attendiez.
9: Sagittaire, vous vous engagez dans une action qui vous permet de voir plus clair dans vos priorités.
10: Ami Capricorne, on recherche votre présence.
11: Verseau, un changement d'activité ou de décor stimule votre créativité et votre énergie.
12: Enfin, les poissons, une promesse tenue renforce un lien fragile.
0: Parfait, merci beaucoup, à tout à l'heure.
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0: Je reçois notre invité au téléphone, Christian Benoît, bonjour. Merci de nous consacrer quelques instants à l'occasion de cette exposition d'aquarelles périgourdines que l'on peut voir jusqu'au 6 juin. C'est au pavillon Renaissance à Brantôme en Périgord. Depuis quand pratiquez-vous le dessin et cette passion de l'aquarelle? Comment est-elle venue?
18: Alors, je suis originaire du Périgord vert. Enfin,
0: chez nous.
18: Je suis né à Périgueux, mais je n'ai pas vécu en Dordogne. Je suis revenu en Dordogne en 2018. Et cette passion, en fait, je l'ai toujours eue. J'ai toujours dessiné aussi bien du dessin technique que du dessin artistique. Et une fois en retraite, c'est une passion. La passion m'a repris et avec plus de temps, et j'ai pu découvrir la peinture. Et plus précisément l'aquarelle avec des cours grâce à des aquarellistes, oui.
0: Vous êtes autodidacte quand même au départ?
18: Alors je suis autodidacte, tout à fait.
0: Qu'est-ce que ça vous apporté de prendre des cours en plus? Parce que vous aviez quand même au départ la pratique du dessin.
18: Ben les cours, ça a été fondamental par rapport à ce médium de l'aquarelle. C'est une passion qui est née grâce à un aquarelliste normand avec qui j'ai pris des cours pendant 2 ans à partir de 2013.
0: Comment arrivez-vous à transmettre vos émotions à travers ces aquarelles, dont celles que l'on peut voir autour de paysages du Périgord en ce moment jusqu'à samedi à Brantôme?
18: Alors les émotions, c'est mon travail, c'est un travail entre le papier et l'eau, la fusion des couleurs, et puis un travail sur le terrain. avec un dessin sur le motif où j'essaye de capter la lumière et la retransmettre au mieux sur mes... Alors je travaille pas que mon extérieur, mais je travaille aussi. Alors je prends des photos et je finis à mon domicile ou lors des cours. Je prends toujours des cours d'ailleurs, et ça permet de transmettre. Mmh. Voilà.
0: Alors ensuite, pour en revenir à cette exposition, donc ces paysages périgourdins dans ces aquarelles que vous présentez au pavillon Renaissance, qu'est-ce qui vous permet de prendre un paysage? Est-ce que vous y rajoutez un petit peu d'imaginaire?
18: Oui, bien sûr, j'aime le figuratif des paysages périgourdins qui sont l'objet de mes racines. Effectivement, j'aime beaucoup. Surtout la vallée de la Drône, où il y a des paysages magnifiques. Mais je rajoute ma touche d'imaginaire en essayant avec cette lumière, de capter cette lumière et de transmettre des émotions.
0: Et cette drone que vous mettez donc dans ces tableaux, on peut voir d'ailleurs le fameux moulin de Salle que l'on connaît bien à Tocane-Saint-Apre. C'est un lieu que vous aimez beaucoup.
18: C'est un lieu que j'aime beaucoup. Et d'ailleurs, j'y serai à une exposition au mois d'août.
0: Très bien, ben voilà, on note déjà.
18: Une semaine du 17 au 23 août, je crois. Donc voilà, on mêlera la musique avec
0: les aquarelles.
18: Je suis aussi bénévole à Douche à Blouse.
0: Ce sera l'occasion donc de mêler, d'associer les deux, musique et aquarelle.
18: D'associer les deux avec les amis du Moulin de Salle, tout à fait.
0: Et sinon, donc c'est uniquement des paysages périgourdins en ce moment, donc jusqu'à la fin de cette semaine.

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1: 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C'est l'heure de l'info, il est 8h.
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Voici les titres de ce journal avec dans l'actualité l'affaire Seignol et le cold case qui continue d'alimenter les conversations. La justice valide le système de collecte des déchets ménagers dans notre département. D'ici quelques instants, nous irons en Lot-et-Garonne et puis j'évoquerai la météo. Ce sera à la fin de cette édition avec de la pluie pour aujourd'hui sur le département. Bonjour, le cold case du disparu de l'A12 et au moins une des trois gardes à vue prolongées. La juge d'instruction du pôle cold case du tribunal de Nanterre a ordonné la prolongation d'au moins une des trois gardes à vue révélées mardi par le quotidien Sud-Ouest de trois hommes soupçonnés d'avoir un lien avec la disparition de Didier Seignol à l'A12. Ce biologiste de 29 ans n'a plus donné signe de vie depuis la soirée du 27 janvier 1994. Les trois suspects avaient été convoqués mardi dans les locaux de la gendarmerie à Périgueux pour être entendus par les enquêteurs de la division des affaires non élucidées, une unité spécialisée en lien avec le Paul Cold Case de Nanterre. Un seul d'entre eux aurait fait le choix d'être assisté par un avocat. Pour l'instant, rien n'a filtré de ces gardes à vue. Plusieurs témoins, dont des femmes, ont par ailleurs été entendus en audition libre ces deux derniers jours. Un homme retrouvé mort à Boulazac-Île-Manoir. Il est âgé d'une soixantaine d'années. Il a été retrouvé vers 1h du matin. Il gisait sur un trottoir lorsqu'un jeune sapeur-pompier qui rentrait de soirée l'a aperçu. Il a donc tenté de prodiguer les premiers soins et un massage cardiaque, mais n'a pas pu le réanimer. Les pompiers n'ont pu que constater à leur arrivée le décès. Des éléments troublants auraient été constatés sur le corps de la victime, conduisant le parquet de Périgueux à ouvrir une enquête. Ce dernier ne souhaitant pas communiquer, de nombreuses questions se posent sur cette affaire. Cependant, une personne aurait été placée en garde à vue. Une voiture conduite par une femme âgée de 38 ans s'est arrêtée au stop

0: de la rue Lavignac à Boulazac-Kilmanoir. Elle s'est alors engagée sur la route de Lyon sans apercevoir le motard de 49 ans qui arrivait par la gauche. Les deux véhicules sont entrés en collision. L'homme blessé a été conduit au centre hospitalier du Jarrick de Périgueux. La jeunesse et l'innocence s'affichent sur leurs visages, des gamins, diraient certains. Pourtant, sept jeunes hommes âgés de 18 à 25 ans ont été condamnés à des peines allant d'un an de sursis total à 5 ans de prison par le tribunal correctionnel de Périgueux. L'un d'entre eux a été relaxé. Il ne semblait donc pas si innocent que ça, même si en arrivant à l'audience hier, du point de vue des sept avocats, l'affaire n'était pas comparable à d'autres plus importantes. Les prévenus ont été interpellés fin avril à Périgueux lors des perquisitions. 987 grammes de résine de cannabis, 550 grammes d'herbe de cannabis et 183 grammes de cocaïne, soit une valeur marchande de revente au détail d'environ 25 000 euros, ont été retrouvés, ainsi que de multiples véhicules à deux ou quatre roues et une somme de plus de 7 000 euros en liquide. C'est un nouveau revers pour les opposants au système de collecte des déchets ménagers en Dordogne. Estimant que le dispositif de points d'apport volontaire se traduisait par une baisse de qualité de service aux usagers, plusieurs d'entre eux avaient saisi le tribunal administratif, espérant le rétablissement du porte-à-porte. Lors de l'audience du 12 juin, la justice 2025, n'avait fait droit à aucune des demandes présentées. Les opposants avaient fait appel et, dans son arrêt rendu public hier, la Cour administrative d'appel de Bordeaux valide le système de collecte des déchets ménagers en Dordogne. Dans son arrêt, la Cour reconnaît l'existence de quelques dysfonctionnements du système de collecte des déchets ménagers en point d'apport volontaire dans certaines parties du département, mais elle les considère comme marginaux. Selon elle, les dépôts sauvages constatés ne sont ni présents dans la majorité des points d'apport gérés par le SMD3, ni récurrents sur un même point de collecte, et surtout, ils ne sont pas plus importants en point d'apport qu'en point de regroupement collectif. Toujours dans sa décision, la justice considère que les difficultés de fonctionnement des systèmes d'ouverture des bennes, des conteneurs ou encore la saturation de ces équipements restent résiduelles. Enfin, concernant la propreté des sites, les agents de propreté passent au minimum une fois par semaine dans chaque point d'apport, vérifient le bon fonctionnement des bornes et signalent les éventuels dysfonctionnements aux équipes de maintenance. Le SMD3 intervient ensuite dans un délai de 48 heures suivant le signalement adressé au service. La Cour en déduit donc que le système de collecte des déchets ménagers par rapport volontaire au Institut en Dordogne offre des niveaux de protection de la salubrité publique et de l'environnement, ainsi qu'un niveau de qualité du service aux usagers qui peuvent être considérés comme équivalents à ceux du système de la collecte en porte-à-porte. Cette nouvelle décision est un nouveau revers en quelques semaines seulement pour les opposants au SMD3. En mars, déjà, la Cour administrative d'appel de Bordeaux avait validé les tarifs de la redevance incitative d'enlèvement des ordures ménagères. Dans l'actualité en Lot-et-Garonne, à présent, le programme de mandat 2026-2032 de la liste Vivement Agen prévoyait que les berges du canal seront restituées aux Agenaises et Agenais. C'est un point qu'abordera lundi le conseil municipal d'Agen, qui va proposer une expérimentation d'un usage des quais de Dunkerque et de Calabet réservé aux piétons et mobilité douce le dimanche. Le secteur concerné s'étendra du rond-point des pompiers au pont de Courpian, un dispositif de fléchage spécifique sera déployé en amont pour orienter les automobilistes vers les déviations et le parking de la fac du Pin. L'acte 1 de cette expérimentation aura lieu les dimanches 21 juin, 28 juin et 5 juillet de 10h à 18h, avec au programme danse, art et farniente. Un second volet est prévu les 6, 13 et 20 septembre de 10h à 18h autour du sport, de la vitalité, avec une grande tablée finale. Chaque dimanche sera marqué par une thématique propre, Coquelanta, quai dansant, quai en fête, et mêlera à ses programmes des animations culturelles et sportives, de la restauration, des mini-concerts et surtout une expérimentation tournée vers le canal et le tourisme fluvial avec des pédalos, des barques, un coin de détente avec des chaises longues. Une municipalité qui souhaite placer l'usager au centre de la décision. Un stand d'information de la ville d'Agen sera présent sur les quais chaque dimanche pour recueillir les avis des administrés et des touristes via un questionnaire afin de se réinventer si nécessaire pour les dimanches de septembre. Cette expérimentation se veut éco-responsable avec un bateau écotourisme, tandis que les Agenais seront incités à venir avec leur propre couvert. Dans le reste de l'actualité ce matin, la célèbre verrerie d'Uralex, reprise en coopérative par ses salariés il y a 2 ans, annonce l'ouverture d'une procédure de redressement judiciaire avec une période d'observation de 6 mois. Dans l'actualité également ce matin, avant de vous parler météo, agression et harcèlement sexuel, l'ancien maire socialiste d'Outreau, Sébastien Chauchois, a été placé en garde à vue dans le cadre d'une enquête préliminaire ouverte par le parquet de Boulogne-sur-Mer. L'affaire également du faux prêtre mardi soir sur M6. L'homme au téléphone a affirmé hors antenne aux journalistes qu'il était lui-même Xavier Dupont de Ligonnès et qu'il voulait se rendre, ce qui était donc une imposture. Nouvel incident hier soir avant la pièce de Patrick Bruel au théâtre Édouard VII à Paris avec une manifestation de féministes. La représentation a dû être annulée pour la première fois depuis le début des plaintes.
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0: Et pour aujourd'hui, un temps gris et pluvieux sur le département. Les températures plutôt fraîches quand même pour la saison. On a par exemple ce matin 15 degrés à Bourg-des-Maisons. On ira jusqu'à seulement 19 à Tursac dans le Périgord noir cet après-midi. Des températures qui resteront encore demain légèrement en dessous des normales saisonnières. Une moyenne de 18 degrés sur le département. Un soleil plus généreux samedi devrait permettre au mercure de dépasser à nouveau et enfin les 20 degrés.
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0: Et en ce jeudi, nous sommes aujourd'hui le 4 juin, 155e jour de l'année. Nous fêtons la fête Dieu, mais c'est aussi la journée internationale des enfants victimes innocentes de l'agression. Le 19 août 1982, lors de sa session extraordinaire d'urgence sur la question de Palestine, l'Assemblée générale des Nations Unies, consternée par le grand nombre d'enfants palestiniens et libanais victimes d'actes d'agression de la part d'Israël, a décidé de faire du 4 juin la journée internationale des enfants victimes innocentes de l'agression. Le soleil s'est levé à 5h49, se couchera à 21h48. Nous ne gagnons plus à partir d'aujourd'hui qu'une seule minute d'ensoleillement. Bonne fête au Clotilde, aujourd'hui en ce jeudi. C'est la fête nationale au Tonga, jour de son indépendance en 1970. À la Sainte Clotilde de fleurs en buisson, l'abeille butine à foison.
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0: On retrouve la musique, M. Pokora, et puis on ira à la ferme du Parco tout à l'heure.

0: Nous parlons de télévision, le programme de ce soir, Thierry.
1: Bonjour, ma sélection télé pour votre soirée du jeudi 4 juin sur TF1 du foot France-Côte d'Ivoice. Une douzaine de jours avant leur entrée en lice dans la Coupe du Monde contre le Sénégal, les Bleus de Didier Deschamps affrontent la Côte d'Ivoire à Nantes. Sur France 2, envoyé spécial, magazine présenté par Élise Lucet. Sur W9, il n'y a que la vérité qui compte, divertissement présenté par Pascal Bataille et Laurent Fontaine. Sur France 3, le mort de la plage, téléfilm. Héloïse Gentil, capitaine déterminée de la section de recherche de Caen, se retrouve plongée dans une enquête mystérieuse. Le corps de James Crowley, un vétéran de 91 ans, est découvert sur une plage revêtue de son uniforme de GI. Sur France 4, Le Passé, film avec Bérénice Bejo. Sur M6, Champagne, film réalisé par Nicolas Vanier. Des amis se connaissent maintenant depuis plus de 30 ans et ce week-end, la bande de quinquagénaires se retrouve en Champagne pour un enterrement de vie de garçon. Et puis sur TMC, Radin, film avec Danny Boone. Très belle soirée télé à tous. Ouais,
0: merci, à tout à l'heure. Le cinéma, quelques projections ici, exemple au Notre-Dame, à Mustidan, Marcher sur l'eau. C'est à 20h, le film sera suivi d'un échange avec la salle, cela dans le cadre de la semaine sur l'eau. Avec un point d'orgue, je le rappelle, ce samedi, toute la journée, à Ville-Touret. Le Max Inter à Ribérac projettera Pour le plaisir, c'est à 18h, et Criminals à 20h30. Le film sera projeté en version originale. Deux séances à la Fabrique à Saint-Astier, The World of Love, en version originale là aussi, c'est à 18h, et Histoire parallèle à 20h30. Enfin, au cinéma Leclerc à Thiviers, Histoire parallèle, ce sera à 18h, Pour le plaisir, projection de ce film à 21h. Vous avez aussi la possibilité de consulter d'autres programmations dans les pages cinéma de vos quotidiens, la Dordogne Libre et Sud-Ouest, mais également sur le net ou encore les réseaux sociaux.
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3: Bonjour à tous, c'est Cyril. On se retrouve pour vos idées de sorties. Samedi 6 juin, à la salle polyvalente de Chanterac, deux super lotos de 15 parties pour les amis du parc du Touron pour le bien-être des animaux. Il y aura une tombola de 25 lots et de nombreux lots à gagner. Le premier loto commencera à 14h30 et le second à 20h45. Ils seront animés par Romain et Béa. Vous pouvez réserver votre place au 07 85 72 74 67. Samedi 6 juin, à la Minute Blonde de Boulazac, vous avez un rendez-vous pour un festival métal, punk, hardcore et c'est caritatif au profit des enfants du pôle autisme. Vous retrouvez sur place une exposition des enfants du pôle autisme, de Périgueux, des stands tatouages, des stands de merchandising, une tombola, possibilité de restauration sur place à 19h30, participation au frais 15€, c'est gratuit pour les moins de 12 ans. Et pour plus d'informations, vous pouvez envoyer un mail à l'adresse asso.assonefest2@gmail.com. Samedi 6 juin à Saint-Martin-de-Ribérac, l'association Route 709 vous propose un marché gourmand à partir de 18h. Il se déroulera à place de la mairie, sur place, magret, moules frites, viande rouge, fromage, glace, pain, et tout ça sur une ambiance musicale. Dimanche 7 juin à Ménesplé, brocante vide-grenier sur le stade. Sur place, restauration, buvette avec un menu à 10€, magret canard frites et gâteau basque. Réservez votre place au 06 07 35 20 70. Dimanche 7 juin à Mincignac, deux méga lotos. Le premier commencera à 10h30 et le second à 14h30. Il sera animé par Lionel pour l'association des Amis du Pain. Au total, 5000€ de cartes cadeaux à gagner. C'est 10€ par personne pour un seul loto, 15€ par personne si vous participez aux deux lotos. Restauration possible sur place. Dimanche 7 juin de 14h30 à 19h à la salle des fêtes de la Tour Blanche, un thé dansant sous le soleil de juin. Il sera animé par l'orchestre Croque Musette. L'entrée est à 13€, à 16h pâtisserie offerte et à 18h45 sous Paris Cocoine. Vous pouvez réserver au 06 70 72 20 28 ou au 06 22 68 26 79. Les 6 et 7 juin, à l'espace Lunès d'Angoulême, week-end voyance, médiumnité, soins énergétiques, cosmétiques naturels. L'entrée est gratuite, venez vivre une expérience unique entre énergie, beauté et mystère. Vendredi 12 juin, à l'espace culturel André Malraux à 20h45 de Ribérac, méga loto du car rugby avec une super bourriche et tout ça animé par Lionel. 2500€ de lots et de cartes cadeaux à gagner avec en plus des colliers de viande, des corbeilles de fruits, des plateaux de fromage. Il y aura le jeu du bar et le bingo. Samedi 20 et dimanche 21 juin, Salon des énergies subtiles à Nanteuil-Aurillac de Bourzac, avec les présences de Nadia Brissé qui est médium. On parlera de bien-être, de médecine douce, de massage, de minéraux, de voyance, d'artisanat. Il y aura des conférences de nombreux exposants. L'entrée est gratuite et la restauration sera assurée par un food truck. Plus d'informations sur ce salon au 06 12 94 42 55. Samedi 20 juin, à la salle de spectacle de La Roche-Chalet à 20h, un repas d'enfants qui sera animé par un DJ. Au menu sangria, assiette du bienvenu, paella, salade, dessert, café et vin compris. Le tarif est de 23€. Vous pouvez réserver en appelant avant le 14 juin le 06 80 53 90 42. Voilà, c'était vos idées de sortie. Vous pouvez retrouver le détail de toutes ces manifestations sur le site internet de Liberté FM ou sur notre page Facebook. Si vous aussi vous organisez une manifestation et que vous souhaitez en faire la promotion sur les ondes de Liberté FM, n'hésitez pas à nous envoyer un mail à contact@libertefm.fr. Quant à moi, je vous dis à très vite.
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0: Je reçois à présent notre invité, est au téléphone, je l'en remercie, Lou Corlin, bonjour.
5: Bonjour.
0: Vous êtes médiatrice culturelle et environnementale au sein de l'association La Double en Périgord, à la ferme du Parco, à Échourniac, je le rappelle. On va évoquer avec vous deux rendez-vous. Premier rendez-vous qui aura lieu dans quelques jours, hein, puisque il s'agit d'un événement ce dimanche 7 juin, c'est la journée de l'agriculture. Alors évidemment, la ferme du Parco et le monde agricole, c'est quelque chose qui est étroitement lié.
5: Totalement. Toute la journée, on va accueillir des stands donc, d'associations et d'artisanat, des démonstrations, le tout en fait sur le thème de l'agriculture, comme vous l'avez dit. On aura au fil de la double, donc une structure locale des Échourniac qui fera des démonstrations de filage ou de feutrage de laine. De plus, on aura un troc de semences locales avec la mise en place d'une grainothèque, la première grainothèque du village des Échourniac à la ferme du Parco. Ça fait un mois que nous avons justement commencé ce troc et nous avons d'ores et déjà de nombreuses semences locales à troquer s'il y a des intéressés. On aura aussi lors de cette journée l'arrivée du troupeau de brebis de Thérèse Colère, qui est une bergère sans terre du village, qui fera une petite transhumance au départ donc à 8h du Grand Maine à Saint-André-de-Double et qui arrivera à 9h sur le site. Le midi, nous aurons une donc sur réservation un casse-croûte paysan proposé par notre association La Double en Périgord avec une buvette. Et pour ceux qui sont intéressés, il y a plusieurs ateliers sur le thème de l'agriculture au sens large. Le matin de 10h à 11h, border collie rando commenté par Cécile Morachetti. Et démonstration du travail au troupeau, justement, sur le troupeau de brebis qui sera arrivé depuis 9h. De 11h à 12h30, une conférence sur les maisons paysannes en torchis par Jean-François Savier, qui représente les maisons paysannes de France. De 14h30 à 16h30, un atelier de méditation en forêt avec Céline Vincent, donc cette fois-ci sur réservation, au prix de 25€ par adulte, donc pour tout public. C'est aussi pour les enfants à un prix un petit peu réduit à 15€. Et en fin de journée, nous aurons un atelier enfant spécial agriculture de 15h à 16h30. Avec Alicia Hernandez des ateliers Saint-Cy de la ferme Saint-Cy.
0: Alors ce sont des
5: à 4€ par enfant.
0: Donc ces rendez-vous, ateliers, conférences sont ouverts à tous, que l'on soit membre ou pas de l'association.
5: Exactement, tout public. Et puis en fonction des ateliers, bien sûr l'atelier enfant, c'est que pour les enfants à partir de 5 ans, enfants accompagnés.
0: Donc il faut réserver ou pas pour ces ateliers, conférences ou démonstrations ou pas?
5: Alors, vous devez réserver uniquement pour l'atelier torchis, que je n'ai pas encore proposé. Ça aura lieu en début d'après-midi sur réservation sur demande par Jacques Gambreau, qui est le maire de la commune d'Échourniac. Donc la même chose que sur le thème de la conférence le matin sur les maisons paysannes en torchis. L'après-midi, on propose une démonstration justement de fabrication du torchis, ce qui sert de base à ces maisons paysannes.
0: Très bien. Donc le rendez-vous, c'est le 7 juin, dimanche 7 juin, à Échourgnac, à la ferme du Parco. Évoquons avec vous un événement, un circuit patrimoine. Ce sera le samedi 27 juin à la ferme, toujours du Parco, évidemment.
5: Exactement. Alors, comme chaque année, on propose un circuit patrimoine entre trois sites locaux. Donc, notre site, la ferme du Parco, sur Échourgnac. Vous avez aussi le musée André Voulcre à Mussidan, donc qui est à une vingtaine de minutes de notre site. Suivi d'une visite guidée aussi à la poterie du Repère du château de Frateau de Neuilly. Mmh. Pendant cette journée, vous, donc avec du covoiturage ou avec votre voiture personnelle et votre petit groupe, vous en fait circulez entre les trois sites. On commence par notre site à la ferme du Parco. Le midi, on vous propose une restauration à casse-croûte paysan, qui est compris dans le billet au prix de 27 euros par participant. Et ensuite, vous avez les deux autres visites guidées, donc à Mussidan et à Neuilly. Cette année, on se focalise sur le thème du feu. Donc, c'est quand le feu transforme la matière et la vie quotidienne. Donc, vous allez aborder toutes les différentes thématiques de ces lieux-là, mais uniquement centrées sur le thème du feu et de l'utilisation du feu au fil des années. Pour les réservations, donc bien sûr c'est sur réservation, demande de réserver avant le 20 juin. Mais pour les retardataires, ne vous inquiétez pas, nous pourrons vous répondre aussi positivement par la suite. On demande 10 euros pour les enfants de moins de 18 ans et c'est gratuit pour les enfants de moins de 6 ans. Et si vous prenez deux billets, donc le billet duo on l'appelle, vous avez une petite réduction, ça vous fait que 50 euros pour les deux billets. Donc le repas est inclus bien sûr dans le billet. Le circuit durera toute la journée de 9h30 à 17h30.
0: Et c'est le samedi, hein, 27 juin.
5: Et exactement, c'est le samedi 27 juin, à la ferme du Parco. Alors je rappelle nos coordonnées pour réserver au 05 53 81 99 28 ou au 07 85 02 35 26. Ou par mail, tout en minuscule, à leparcot@hotmail.com.
0: Parfait. Et il y a les réseaux sociaux aussi, pour on peut avoir des informations sur ces manifestations. Et puis les autres possibilités aussi sur la ferme du Parco, parce que, évidemment, il y a des temps forts, comme vous venez d'en parler, Lou Corlin, mais il y a également d'autres rendez-vous possibles sur ce site des Échourgnac. Hein.
5: Exactement, nous sommes ouverts donc, en mai et juin, donc tous les week-ends, le samedi et le dimanche après-midi, de 14h30 à 18h30, en ouverture publique. Donc où vous pouvez visiter en autonomie ou en visite guidée au prix de 5 euros par adulte, la ferme du Parco donc, du 19e siècle.
0: Eh bien, on a noté tout ça. Merci beaucoup pour ces quelques minutes. Lou Corlin était notre invité. À bientôt.
5: À bientôt, merci, au revoir.
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0: bonne pour toi.
1: Jérémy Frérot, soyez les bienvenus, 8h31, c'est le journal.
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1: Et d'abord le cold case du disparu de la 12. Tout le village attend désormais le dénouement, ou l'espère en tout cas, 32 ans après. Le Tour de France cycliste, à quelle heure passe la caravane lors de la 8e étape entre Périgueux et Bergerac? Réponse dans ce journal. En Charente-Maritime, des artistes ouvrent leurs portes à l'occasion des rendez-vous au jardin. Et puis la météo, un temps gris et pluvieux sur le département aujourd'hui. Météo France nous dit que ça va s'arranger pour le week-end. Bonjour, les habitants de la 12 espèrent évidemment des réponses 32 ans après. Trois personnes, je vous le rappelle, ont été placées en garde à vue à Périgueux dans le cadre de la disparition de Didier Seignolle le 27 janvier 1994. Une première dans ce dossier. Au moins une de ces trois gardes à vue a été prolongée par la juge d'instruction du Paul Cold Case du tribunal de Nanterre. 32 ans après, les enquêteurs ont des outils qu'ils ne disposaient pas à l'époque. Les administrés s'interrogent depuis le début, glisse la secrétaire de mairie. Elle avait côtoyé Didier Seignolle sur les bancs de l'école communale. Plusieurs villageois brossent le même portrait du jeune biologiste, calme, discret, bon camarade. C'est d'ailleurs au retour d'un entraînement de football à la Cropte que Didier Seignolle s'était volatilisé après avoir aperçu une dernière fois à quelques centaines de mètres du domicile de ses parents au Versanne. Sylvie Magnanou, la nouvelle maire de la 12, confortablement élue au mois de mars, appelle ses administrés à laisser la justice faire son travail. Nous ne sommes pas là pour interpréter les choses. Je ne veux pas rentrer là-dedans. Les familles des personnes incriminées n'y sont pour rien. Reprend l'édile qui espère maintenant que la vérité soit faite pour la famille de Didier Seignolle. Le Tour de France cycliste, on le sait, passera par la Dordogne le 11 juillet prochain. T-shirts, bob et autres cadeaux publicitaires sont presque aussi attendus que les coureurs sur les bords des routes. La 8e étape qui part de Périgueux pour arriver à Bergerac le 11 juillet. Au programme des coureurs, un départ des allées Tourny à Périgueux, un passage par Montignac-Lascaux, Sarlat ou encore Lalinde et une arrivée devant la poudrerie de Bergerac. Comme l'an passé, un char et deux véhicules publicitaires seront présents dans cette fameuse caravane. Une animation mobile sera présente sur les lignes avec, pour quelques chanceux, l'obtention de quelques goodies, comme l'on dit aujourd'hui. La caravane partira une heure avant le tour cycliste, qui lui partira de Périgueux, direction Boulazac-Île-Manoir. C'est à Saint-Laurent-sur-Manoir, devant le château du dit lieu Dieu, que ce départ donc sera réel à 11h, direction donc ensuite Niversac, Saint-Pierre-de-Chignac, Saint-Crépin-de-Broche, Miac, Gare, mais aussi Fossemagne, Tenon, Aurillac-du-Périgord, Montignac-Lascaux, Tonac, Saint-Léon-sur-Vézère, Tursac, Les Aizis, mais également Sarlat, et puis Sénac et Saint-Julien, La Rogajac, Vézac, Bénac et Cazenac, Saint-Vincent-de-Cosse, Castel et Béznac, Saint-Cyprien, Marnac, Siorac en Périgord, Le Buisson de Cadouin, Badefol-sur-Dordogne, Pontour, Lalinde, Saint-Caprès-de-Lalinde, Moulédier, Creys et enfin Bergerac, où l'arrivée est annoncée aux alentours de 16h. La caravane publicitaire, elle, devrait arriver juste avant 15h. Dans l'actualité en Charente-Maritime, à l'occasion de la manifestation nationale placée sous le thème de la vue, le jardin du Roseau à Saint-Pierre-d'Amélie et celui du gîte de Montifaux à Genouillé proposent des déambulations entre sculptures et créations végétales à partir de demain et jusqu'à dimanche. Le ministère de la Culture donne rendez-vous dans plus de 2800 parcs et jardins en Europe. Sur le territoire onisien, l'association Cotemporaire présente Shintaro Shibata, Marcio Arasimbia et Richard Mété dans un parc labyrinthe d'Alain Donis, le jardin du Roseau. Un troc de plantes sera également proposé. Et puis au jardin du gîte de Montifaux, Philippe Morisset accueille les visiteurs dans son espace poétique où fleurs et légumes voisinent en bonne compagnie. Les deux jardins donc en Charente-Maritime s'ouvrent à l'occasion de cette opération jardin en fête proposée pour ce week-end, tout comme en Dordogne aussi. N'hésitez pas à aller sur le site du ministère de la Culture à cette occasion. Dans le reste de l'actualité, ce matin, nouvel incident hier soir avant la pièce de Patrick Bruel au théâtre Édouard VII à Paris avec une manifestation de féministes. La représentation a dû être annulée pour la première fois depuis le dépôt des premières plaintes. Daniel Costel, figure majeure du documentaire historique français à la télé, en particulier avec la collection Apocalypse, est décédé. Il avait 90 ans. L'ancien maire socialiste d'Outreau, Sébastien Chauchois, a été placé en garde à vue dans le cadre d'une enquête préliminaire ouverte par le parquet de Boulogne-Billancourt. Et puis la célèbre verrerie d'Uralex, reprise en coopérative par ses salariés il y a 2 ans, annonce l'ouverture d'une procédure de redressement judiciaire avec une période d'observation de 6 mois.
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1: Beaucoup de nuages dans le ciel de Dordogne aujourd'hui, des températures un peu fraîches tout de même pour la saison, avec ce matin 15 degrés à Saint-Paul-la-Roche. Le mercure pourrait grimper jusqu'à 19 à Saint-Félix de Rayac et Mortemart. Les éclaircies timide dans la matinée de demain, plus généreuse pour demain après-midi et une fin de semaine bien ensoleillée. Et surtout les températures vont remonter, alors légèrement, hein, ce ne sera pas la canicule, mais d'abord autour des 20 degrés samedi, une moyenne de 24 pour dimanche.
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1: Merci d'être avec nous sur le 96.1. Dans un instant, je recevrai Graham pour nous parler de sa nouvelle émission sur Liberté FM. Mais d'abord, l'éphéméride.
3: Et nous sommes le 4 juin aujourd'hui, nous fêtons les Clotildes. Et en ce 4 juin, je pourrais vous parler des manifestations étudiantes fortement réprimées par les autorités chinoises en 1989, où l'armée envahit la place Tiananmen, faisant 1400 morts et plus de 10 000 blessés. J'aurais aussi pu vous parler des frères montgolfiers qui font voler la première montgolfière en 1783, ou encore de la création du prix Pulitzer en 1917. Mais le 4 juin 1940 marque la fin de l'évacuation de la poche de Dunkerque et la fin de l'opération Dynamo. Fin mai 1940, les forces alliées sont prises en étau par les troupes allemandes à Dunkerque. Ils sont près de 400 000 soldats à attendre de rejoindre l'Angleterre. Le 26 mai, la décision d'évacuer la poche de Dunkerque est prise. C'est l'opération Dynamo. Elle durera 9 jours. La Royal Navy détache 39 destroyers et plusieurs autres bâtiments. C'est insuffisant. Des ferries, des chalutiers, des remorqueurs, des péniches, des yachts et d'autres embarcations encore plus modestes sont envoyés vers Dunkerque. Le 4 juin à 3h20, le Shikari, chargé à ras-bord de soldats, quitte le port. L'armée allemande investit Dunkerque. En 9 jours, 338 000 combattants, dont 123 000 Français et 16 000 Belges ont été évacués. La Wehrmacht capture 35 000 soldats. La citation du jour est signée de Winston Churchill qui prononce un célèbre discours ce 4 juin 1940. « Nous nous battrons sur les mers et les océans, nous défendrons notre île, quel qu'en soit le coup. Nous nous battrons sur les plages, nous nous battrons sur les terrains d'atterrissage, nous nous battrons dans les champs et dans les rues, nous nous battrons dans les collines, nous ne nous rendrons jamais. »
1: Merci beaucoup, à demain Thierry. C'est l'anniversaire d'un auteur, compositeur, interprète. navigateur et réalisateur, Pierre-Antoine Mouraccioli, dit Antoine, né à Tananarive, Madagascar, le 4 juin 1944, est devenu célèbre en 1966 avec la chanson contestataire « Les élucubrations d'Antoine », mais il y avait aussi beaucoup de poésie dans de nombreux textes qu'il écrivait, notamment « Je m'appelle Canel, Antoine ».

0: Antoine, dont c'est l'anniversaire aujourd'hui. Je reçois dans nos studios une des prochaines voix de Liberté FM, Graham. Bonjour.
1: Bonjour Pascal.
0: Pour quelle raison avoir choisi de venir vous exprimer sur notre antenne?
1: D'accord. C'est une proposition pour une émission, j'espère, commence la prochaine semaine. C'est une émission avec le titre Britbreak. C'est une essai, c'est une petite fenêtre qui est ouverte pour réfléchir l'activité britannique. Parce que Rebrex est très très fameux, très très traditionnel, associé avec la communauté britannique. Et mon proposition est pour peut-être pour une petite période de chaque semaine pour réfléchir l'activité britannique. C'est pas une question de un besoin, c'est peut-être juste une question de réfléchir pour faire une petite reportage de toute l'activité, le théâtre, le cinéma, toute l'activité. Et peut-être pour les Britanniques, même moi, parce que quand j'arrive au début, évidemment, naturellement, c'est un grand changement de ma vie. Et graduellement, j'essaie pour établir une activité là. Et cette émission, chaque semaine, j'espère pour concentrer un différent aspect de la vie en Rebrack. Rebrack est absolument le centre de cet petit environnement. Et par exemple, mon premier programme, j'espère, pour concentrer de la marche, parce que le marche.
0: Le marché.
1: Excusez-moi.
0: Le marché du vendredi.
1: Peut-être marche vers le marché.
0: Voilà.
1: Et aussi, pour moi, une habitude personnelle pour visiter le Max Linder. Oui, le Max Linder Cinéma. Et peut-être chaque semaine, pour concentrer une petite activité qui, j'espère, ceci est spécial et pas spécialement dédiqué pour la communauté britannique, mais peut-être pour réfléchir toute l'activité. Et l'objectif de cette petite émission, pour peut-être une petite union entre la communauté française et la communauté britannique. Et j'espère que c'est juste un petit objectif primaire.
0: Est-ce que vous serez seul ou aurez-vous des invités autour de vous, des chroniqueurs?
1: C'est un bon point. Peut-être au début, moi, mais j'espère pour peut-être graduellement introduire aspects certains chaque semaine. Peut-être une petite interview avec l'officiel, peut-être tout l'officiel Henri Breck, mais aussi le peinture, l'acteur, toutes les personnes britanniques qui involvent dans cette région.
0: Est-ce que vous vous exprimerez en anglais ou en français?
1: C'est en anglais. C'est direct, c'est le point de l'émission. C'est pas une émission unique, mais je pense pour beaucoup de temps, Pascal, que c'est pas un besoin, mais peut-être une opportunité pour discuter en anglais, en une station française. Et j'espère que c'est une opportunité pour peut-être pour arriver le vous, le avis de la personne là. C'est juste une petite opportunité pour personne, même moi qui habitait là pour beaucoup de temps, peut-être pour arriver le vous.
0: Vous allez vous adresser à la communauté britannique ou alors plus largement aux Britanniques qui résident sur ce territoire et aux Français également plus largement.
1: Oui, c'est un bon point, Pascal, parce que j'ai toujours pensé, peut-être pour, spécialement depuis la situation politique entre France et
0: Angleterre.
1: En Angleterre, c'est un autre sujet, peut-être. Mais pour moi, c'est toujours un chemin très très délicat pour faire un progrès. Mais pour moi, Ribérac toujours représente le centre, pas peut-être le centre de Aquitaine, mais c'est le centre de cette région. Et je retourne de le sujet de le marché. Le marché, c'est une représentation, c'est un microcosme de l'activité, et particulièrement entre 7 mois de mai, juin, de, entre mai, juin, de septembre, c'est une représentation de toute la nationalité. Et même vous, Pascal, le radio, c'est une manière, une méthode pour faire une compréhension.
0: Faire un lien, en tout
1: oui,
0: cas.
1: Oui, c'est représentation entre la communauté britannique et la communauté française, c'est toujours même un mariage.
0: Il n'y aura donc pas de crunch pour reprendre un terme rugbystique.
1: C'est un autre sujet. C'est parce que je suis écossais, c'est nécessaire pour peut-être discuter le grand crunch et la grande activité entre France et Écosse chaque saison. J'espère particulièrement la communauté britannique, peut-être oui ou non, c'est une bonne relation. Cette petite émission est juste pour réfléchir cette situation. C'est tout.
0: Parfait. Merci beaucoup. À partir de quand l'émission? Est-ce qu'il y a une date déjà d'arrêter?
1: Le prochain programme, émission, c'est demain, le vendredi
0: prochain.
1: Je pense que c'est le 12.
0: Alors, vendredi prochain, nous serons effectivement le 12.
1: Le 12 juin. Le 12 juin. Et je pense que c'est 9h à 10h.
0: De 9h à 10h.
1: Oui.
0: Très bien, juste après la matinale. Merci beaucoup, Graham.
1: Merci, ravis Pascal,
0: de
1: pour
0: vous accueillir sur l'antenne. On va continuer cette matinale et retrouver tout de suite Eva. C'est l'heure de l'horoscope.
2: Amis Bélier, vous envoyez un message et vous obtenez une réponse encourageante. Taureau, un moment passé avec un proche vous apporte chaleur et réconfort. Gémeaux, vous mettez en œuvre une idée que vous aviez laissée de côté. Les cancers, un rêve récurrent cache une décision que vous repoussez. Lion, vous explorez une nouvelle façon de faire qui surprend et qui séduit ceux qui vous entourent. Du côté des Vierges, ce jeudi, les énergies bougent sur tous les plans. Balance, vous vous accordez un moment de détente mérité, ce qui renforce votre bien-être général. Scorpion, vous récupérez quelque chose d'important, vous obtenez enfin un avantage que vous attendiez. Sagittaire, vous vous engagez dans une action qui vous permet de voir plus clair dans vos priorités. Ami Capricorne, on recherche votre présence. Verseau, un changement d'activité ou de décor stimule votre créativité et votre énergie. Enfin, les Poissons, une promesse tenue renforce un lien fragile.
0: C'est parfait. Merci beaucoup. À demain, Eva.
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7: Aujourd'hui, nous sommes le 4 juin, nous allons parler d'un escrimeur français de renom. L'escrimeur français Jean-Claude Magnan est né le 4 juin 1941. Champion de France de fleuret à multiples reprises, le 14 octobre 1964 à Tokyo, celui qui participe à ses deuxièmes Olympiades va vivre une drôle de finale olympique de fleuret. Opposé au Polonais Egon Franke, Jean-Claude peut apporter au contingent tricolore sa toute première breloque dorée de ses jeux en terre nippone. Bien en jambes, sûr de sa force, Magnan est à l'attaque à de nombreux tours. Par deux fois, il touche inévitablement son adversaire, mais les lampions ne s'allument pas. Mais le match est serré et c'est Franke qui s'imposera finalement 5 touches à 4. Magnan prend donc l'argent. Pas le temps d'être déçu, deux jours plus tard, il faut aller chercher la médaille de bronze avec l'équipe de France de fleuret. L'or, il le touchera justement en équipe 4 ans plus tard à Mexico. En 1972, revoilà le bronze en équipe, mais surtout une édition à Munich qui restera certainement gravée dans sa mémoire, lui qui aura la lourde tâche de porter l'étendard tricolore dans le stade olympique bavarois. En effet, il est le porte-drapeau de la délégation française lors de la cérémonie d'ouverture des Jeux olympiques de Munich. Quelques décennies plus tard, il aura l'occasion de vivre les épopées olympiques à Atlanta en 1996 de sa fille Clotilde, elle aussi fleurettiste, et de son neveu, un certain Jean Galfione. Allez, on se retrouve demain. Oui. Demain, nous consacrerons donc notre portrait du jour à un très grand joueur de la petite balle jaune. Mais pour en savoir un peu plus, rendez-vous demain, même heure, même endroit, pour d'autres histoires d'un jour, avec Mémoire Sport.
0: Eh bien, on a hâte, merci beaucoup. Quelques rendez-vous juste après 9h. Vous allez retrouver Ça roule avec Sébastien, l'émission de l'automobile, mais pas que, qui sera consacrée à une parenthèse enchantée de l'histoire des 24 heures du Mans en 1976. Sur la grille de départ, une silhouette féminine, c'est la Inaltera, et au volant de l'une des deux voitures engagées, Christine Bakers. À ses côtés pour vivre l'épreuve, deux hommes, Jean-Pierre Jousseau et Jean Rondeau. On en saura plus tout à l'heure, ce sera juste après 9h. À 10h, un job, une solution par le groupement employeur Métier 24, le CDI multi-entreprise et emploi partagé. Ce sera le thème de l'émission. La matinée se terminera avec Natacha, son invitée, Viridiana Mazzotti, pour présenter les activités de Cassiopeia en ce mois de juin. J'aurai le plaisir de vous retrouver à midi pour le journal. Et on termine avec une périgourdine en chanson.

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0: Bonjour à tous, c'est Seb pour votre émission Ça roule, l'émission de l'automobile, mais pas que. Cette semaine, au sommaire de Ça roule, nous plongeons dans une parenthèse enchantée de l'histoire des 24 heures du Mans. Nous sommes en 1976. Sur la grille de départ, une silhouette pure, élégante et un peu frêle se glisse parmi les mastodontes de l'époque. C'est la Inalterra. Au volant de l'une des deux voitures engagées, une femme, Christine Beckers. Et à ses côtés, pour vivre l'épreuve mensuelle, deux hommes. Jean-Pierre Josseau, que l'on ne présente plus, et un homme qui est en train de bousculer les codes, Jean Rondeau. L'artisan Manceau s'apprête à défier les usines. Et avec lui, Christine va vivre une aventure humaine dont le sport automobile a le secret. Retour donc sur cette légende des 24 heures du Mans 1976, il y a 50 ans, qui mènera d'ailleurs 4 ans plus tard, Jean Rondeau, à une victoire historique aux 24 heures du Mans. Christine, bonjour, et tout d'abord un grand merci de nous accorder de votre temps pour l'émission Ça roule, afin de nous parler de l'aventure Inalterra de 1976. C'est vraiment un grand honneur pour moi et pour nos auditeurs de vous avoir.
1: Ben, je suis ravie aussi, voilà.
0: Ça nous fait très très plaisir de vous avoir, Christine, au micro de Liberté FM, et j'ai beaucoup, en tant que passionné, beaucoup d'émotions à vous avoir. Mais je vais essayer de contenir tout cela, bien évidemment. Alors, Christine, en 1976, vous vous retrouvez au volant d'une Inalterra, une voiture qui n'est pas sortie d'une grande usine, mais de l'imagination de Jean Rondeau. Quel était l'état d'esprit dans le stand à cette époque, sachant que vous participiez à l'aventure d'un artisan constructeur au Mans?
1: Bah, c'était un pari incroyable. Incroyable parce que la voiture a été construite en moins de 9 mois, que les premiers essais avaient été faits en mars, je crois, par Michael Ford, qui a été nommé chef d'équipe et qui était à l'époque mon compagnon, ce qui a donné lieu à des racontars, des petits sous-entendus, comme quoi j'étais là parce que c'était mon compagnon. On peut apprécier ce genre de réflexion parce que quand même, en 1974, avec deux autres femmes que je vais citer, Yvette Fontaine et Marie Laurent, nous avions gagné notre classe en chevron 2 litres. Donc, j'avais quand même une certaine expérience. En 76, c'était mes troisièmes 24 heures du Mans. Et donc, j'étais ravie de grimper de catégorie et aussi de me trouver avec une autre voiture qui était conduite quand même par Jean-Pierre Beltoise et Henri Pescarolo, s'il vous plaît. Donc, pour moi, c'était une aventure à laquelle je n'aurais jamais osé rêver.
0: Et oui, complètement, complètement. Faire équipe d'ailleurs avec des pilotes comme Jean Rondeau, le concepteur donc lui-même de cette Inalterra, et Jean-Pierre Josseau, un pilote d'une grande expérience, cela changeait-il votre approche de la course par rapport à d'autres équipages plus industriels, si je puis dire?
1: Non, c'était... Bon, je le prenais comme un honneur, surtout Jean-Pierre Josseau, parce que en fait, Jean Rondeau, il était le concepteur, ingénieur, génial. Mais il n'était pas un pilote de la trempe des trois autres. Mais je me sentais bien intégrée. Et puis Jean-Pierre Josseau est quelqu'un de tellement charmant, sympathique, qui vous met à l'aise, que ça ne m'a mis aucune pression, franchement.
0: La Inalterra de 1976 est une voiture très particulière, souvent associée à l'élégance et à une certaine simplicité mécanique, voulue d'ailleurs par son créateur Jean Rondeau. Quelles étaient, selon vous, les forces et les faiblesses de cette machine sur le grand circuit des 24 heures?
1: On a eu des petits problèmes avec la portière. Pendant les essais, la portière avait tendance à vouloir s'envoler. Et donc, la portière droite, donc côté conducteur. Et comme j'avais assisté à la conception de la voiture depuis la spoule blanche, je savais le prix que coûtait une portière. Enfin, pas exactement, mais je savais que ça valait beaucoup de sous. Donc, j'ai fait en sorte, dans la ligne droite d'une autre bière qui n'avait pas encore, je veux dire, ces fichus chicanes, parce que je ne les aime pas, de tenir la portière pour qu'elle ne s'envole pas et que je puisse rentrer au stand avec une voiture entière. Ça, c'était sa faiblesse, peut-être, au point de vue aérodynamique, mais ça a été résolu pour la course, donc il n'y a eu aucun problème de ce côté-là. Mais une faiblesse aussi, j'ai appris ça beaucoup plus tard, du côté de la boîte à transistor, qui est le boîtier électrique qui est au-dessus du moteur. Et donc, on avait eu la bonne idée de me faire remplacer cette boîte en atelier. Moi qui dis que je suis nulle en mécanique, donc ça, je savais le faire.
0: Oui, ça vous avez su le faire et on le verra par la suite, ça vous a servi d'ailleurs durant la course. Ça, on va le voir ensuite. En tant que pilote, Christine, comment se sent-on au volant d'une voiture dont on sait qu'elle est le fruit d'un projet quasi artisanal face aux monstres des constructeurs officiels?
1: En fait, quand on participe à une compétition, on ne s'occupe pas tellement des autres. On se centre sur son équipe, sur sa voiture. Et aujourd'hui, je me demande comment j'ai pu gérer tout ça, le jour et la nuit, avec les voitures plus rapides, un peu moins rapides. Je me demande comment j'ai fait ça. Mais à l'époque, je ne me posais pas de questions, quoi. Ce qui m'a posé un peu de questions au départ, c'est la chaleur, parce qu'il faisait à peu près comme maintenant. Donc, il y avait plus de 40 degrés dans la voiture, je pense. C'était plus gênant quand on était dans les stands que dans la voiture, parce que quand on conduit, on est tellement concentré sur ce qu'on fait que la chaleur, c'est au moment où on descend de la voiture, on m'en tombe dans les pommes, mais quand on est au volant, tout se passe bien.
0: Et oui, tout à fait, tout à fait, tout à fait. Et d'ailleurs, donc, contrairement aux écuries d'usine, Jean Rondeau a dû concevoir donc une voiture efficace avec des moyens limités, en se concentrant donc sur trois piliers, si je puis dire. L'aérodynamique était simplifiée, la Inaltera était extrêmement profilée, elle utilisait d'ailleurs un châssis tubulaire léger et une carrosserie très fine pour compenser une puissance moteur qui n'était pas la plus élevée du plateau, il faut le dire, malgré un très très bon moteur, qui était un moteur V8 Ford, vous m'arrêtez si je me trompe, Christine, V8 Ford Cosworth DFV de 3 litres, un bloc très réputé en Formule 1, mais difficile à fiabiliser sur 24 heures. Le tour de force de Rondeau a été donc de le brider légèrement pour garantir qu'il tienne la distance, préférant la régularité à la vitesse pure. Et enfin, l'ergonomie, bien sûr, de l'artisan. En tant que pilote concepteur, Jean Rondeau a placé les commandes et pensé l'habitacle en fonction des besoins réels du pilote. La visibilité, la fatigue, l'accès rapide pour les mécaniciens, tout ça a été très pensé par Jean Rondeau.
1: Tout à fait, parce que j'ai un exemple tout récent. C'était il y a quelques jours, j'étais au Vigan. Et j'ai conduit une Ligier LMP3.
0: D'accord.
1: Donc c'est le jour et la nuit, quoi.
0: Oui, complètement.
1: Déjà pour entrer et sortir de la voiture, c'est toute une aventure. On a une visibilité très limitée sur les côtés. On ne voit pas les cordes, ce qui m'a permis de faire un peu de jardinage. Si vous connaissez l'expression typique automobile. J'ai fait un petit bac à gravier. Parce que j'ai raté la corde, parce que je la voyais pas, quoi.
0: Et oui.
1: Et donc, c'est vrai, dans la rondo, on entrait et on sortait relativement facilement. Et on avait une bonne visibilité.
0: Et oui, complètement. Complètement, complètement. C'est vrai que cette voiture était assez révolutionnaire pour son époque. Pour son époque. Je reviens juste sur votre petite parenthèse que vous venez de nous donner, donc sur cet essai de LMP3. Christine, vous êtes de loin la plus jeune de nous tous ici, c'est juste incroyable de se dire qu'une dame comme vous, au jour d'aujourd'hui, vous avez essayé une LMP3. C'est carrément dingue.
1: Mais je n'osais y croire, c'était un de mes rêves. Mais je me disais, ça c'est un peu tard, j'y arriverai pas. Mais bon, il faut chaque fois que je me pose des nouvelles limites. Et là, j'ai tourné avec cette voiture au circuit du Vigan avec Thierry Boutsen au volant.
0: D'accord.
1: Qui m'a dit, on peut aller un petit peu plus vite, mais pas beaucoup. Donc, c'est dire qu'il a attaqué vraiment. J'ai des bleus partout. Mais en descendant de la voiture, j'ai dit, ah ben ça, c'est quelque chose que j'aimerais bien conduire quand même. Et la dame qui m'a accueilli à la sortie, c'était la femme du propriétaire de la voiture. Elle m'a dit « Pourquoi pas ?» J'ai cru qu'elle se fichait un peu de moi. Et puis j'ai insisté et elle m'a dit « Non, mais si vraiment vous voulez, il n'y a pas de problème, on va arranger ça. » Et donc, à la fin de cette journée-là, ils m'ont dit, venez, vous allez la conduire.
0: C'est
1: donc,
0: fou.
1: Et Thierry m'avait prévenu des défauts, enfin, pas des défauts, mais de difficultés à conduire cette voiture, à piloter cette voiture. C'est surtout la direction. Moi qui suis habituée à la direction, enfin qui étais plus habituée à la direction non assistée de l'Idaltera et de la Matra que j'ai conduite, tout à coup je me trouve avec une direction électrique tout à fait directe, mais vraiment comme si on pilotait un avion, quoi, avec une sensibilité incroyable.
0: Oui, une sensibilité déconcertante, oui.
1: Déconcertante complètement. Et alors, on utilise l'embrayage uniquement pour démarrer, mais comme je suis petite et que j'étais pas très bien installée, j'ai calé deux fois. J'étais très mortifiée, mais tout le monde m'a dit c'est normal, t'es pas bien installée. Une fois qu'on est parti, ça va. Et c'est assez facile de s'adapter aux palettes. Ça, c'est pas un problème du tout. Mais la visibilité m'a vraiment posé un problème. D'abord, j'étais un peu bas, et en plus, sur le côté, vraiment, on ne voit rien.
0: Ouais, c'est juste incroyable, juste incroyable. Je fermais les yeux là en vous écoutant.
1: J'ai même pas eu la possibilité de tester vraiment les freins et l'accélération parce que je n'ai fait que quelques tours et qu'après mon incursion dans le bac à gravier, je n'étais pas très fière et j'ai pas voulu faire peur à mon passager.
0: Ouais, mais bien sûr, je comprends tout à fait, Christine. Donc là, peut-être que vous allez encore retrouver le Guinness Book des records. C'est fort probable. C'est fort probable.
1: Non, mais là, c'est pas l'important.
0: Ouais, c'est pas ça l'important. Ouais, complètement. Non, j'ai bien compris. La passion ne meurt jamais. C'est ça qui est beau.
1: Alors, non, exactement.
0: On continue. Donc, on dit souvent donc que la Inaltera était une voiture pensée par un pilote, hein, pour des pilotes. Est-ce que cette philosophie se ressentait concrètement dans la facilité avec laquelle vous pouviez piloter la voiture en pleine nuit, par exemple, par rapport à des GT plus lourdes ou plus complexes ?
1: Mais j'ai un petit problème, c'est que j'ai de très bonnes capacités d'adaptation et donc je me suis sentie tout de suite à l'aise dans cette voiture. Ça m'a posé aucun problème. Elle était à ma taille, j'avais l'impression qu'elle avait presque été faite pour moi, quoi. Donc, bon, ce qui était nouveau pour moi, c'était la puissance quand même par rapport à la 2 litres que j'avais pilotée avec la Chevron. Mais bon, le Mans est fait pour ça, donc c'était pas un problème.
0: Ouais, c'était pas un problème pour vous. Le V8 Cosworth, qui était donc un moteur de sprint, hein, en Formule 1, comment l'équipe Inaltera d'ailleurs avait-elle géré l'angoisse de la casse moteur sur 24 heures ? Aviez-vous eu des consignes au régime moteur très strictes pour préserver la mécanique à l'époque ?
1: Ah oui, on avait un tableau de marche.
0: D'accord.
1: À l'époque, les 24 heures du Mans, c'était pas la course sprint que c'est aujourd'hui.
0: Oui.
1: C'était vraiment la course d'endurance, quoi, avec des voitures qui n'étaient pas nécessairement étudiées pour ça, enfin, avec des moteurs et des boîtes qui n'étaient pas faites pour ça. Je ne sais plus combien de tours on pouvait prendre, ça devait être dans les 8000, peut-être qu'on en prenait 7500 pendant la course. Et puis les freinages aussi, admettons qu'on pouvait freiner à 200 mètres à Wilson, et ben on freinait à 300 mètres. Et puis la boîte de vitesse, c'était une Newland qui n'était pas non plus faite pour une épreuve d'endurance. Et on s'était fixé de parfaitement décomposer les passages de vitesse avec un bon talon pointe. On l'a chouchouté, la voiture.
0: Vous l'avez chouchouté, cette voiture. Ouais, tout à fait. Et au point de vue de l'aéro, à l'époque, les appuis aérodynamiques commençaient à être une obsession au Mans. La Inaltera semblait avoir une traînée minimale par rapport à la concurrence. Est-ce que vous aviez des sensations de flottement à haute vitesse dans les Hunaudières, par exemple, ou au contraire, la voiture était-elle imperturbable ?
1: Non, pour moi, la voiture était très stable. Parce que c'est ce qu'on disait tous, c'est magnifique la ligne droite des Hunaudières parce qu'on peut un peu se relaxer. On peut regarder les manomètres tranquillement, on peut lâcher un peu les pieds des pédales. Non, c'était vraiment l'endroit où on pouvait se reposer, alors que maintenant, avec les Trucam, c'est plus possible. Quand on m'a beaucoup parlé, c'est les vibrations du moteur.
0: Oui.
1: Mais moi ça m'a jamais dérangé. Au contraire, et quand je retrouve ce moteur aujourd'hui, les vibrations dans le dos, ça me fait un bien fou.
0: Ouais, ça doit vous rappeler tellement de souvenirs.
1: C'est ça.
0: Eh ouais, complètement. Et sur les rôles de l'équipe, parce que bon, c'était une équipe petit peu artisanal, il faut le dire, même s'il y avait un grand sérieux et un grand professionnalisme. En cas de soucis techniques mineurs, par exemple, quelle était la réactivité de l'équipe ? Avait-on ce sentiment que tout était réparable, avec un peu de débrouillardise, propre à l'esprit artisanal de Jean Rondeau ?
1: Ben oui, on avait cette impression-là, en tous les cas, et ça s'est vérifié, puisque quand j'ai eu mes problèmes, j'ai réussi à la réparer, la voiture. Je ne me souviens pas qu'on ait eu de gros problèmes pendant la course, en tous les cas, pas pendant la première année. Bon, on a respecté le tableau de marche. Je ne sais pas si vous avez mon livre sous les yeux, peut-être qu'il y a eu des problèmes, mais je ne m'en souviens pas.
0: Non, je n'ai pas votre livre sous les yeux pour être tout à fait franc et transparent avec vous. Je ne me souviens pas de passage qui parle de cela. Ça parle effectivement du problème que nous allons découvrir ensemble juste après notre petite page musicale, puisque nous allons faire à présent une petite page musicale avec un titre que vous avez choisi, Christine, qui est un titre de Marie-Paul Bell, La Parisienne. Et oui, pourquoi ce titre d'ailleurs, Christine ?
1: Ben, j'ai eu la chance de rencontrer Marie-Paul Bell lors de l'émission de Jacques Chancel, qui s'appelait, il y avait son émission de radio, il y avait son émission de télévision, le nom existe toujours. Je vais le rechercher, je vais peut-être le trouver. J'avais rencontré elle et Françoise Malé-Joris, on avait sympathisé, on s'est revus quand je suis passée par Paris, et elle est venue chanter à Bruxelles et on s'est vus aussi. Et j'ai réentendu une interview d'elle récemment avec cette chanson.
0: D'accord, ok.
1: Et ça m'a frappé. Je me suis dit, elle est toujours là, c'est sympa. Je lui ai envoyé un petit message et elle m'a répondu, mais bien sûr que je me souviens de toi, voilà, c'était sympa.
0: Eh ben formidable. Eh ben écoutez, on va s'écouter donc Marie-Paul Bell, La Parisienne, et puis on revient tout de suite après, donc pour les 50 ans de l'Inaltera Rondeau, piloté entre autres par la grande, par le talent, Christine Bakers. À tout de suite.

0: C'était Marie-Paul Bell, la Parisienne, et tout de suite, donc, nous retournons à cette émission incroyable que nous avons donc en duplex. Nous avons la chance d'avoir la grande par le talent Christine Bekkers, l'une des 57 femmes à avoir participé aux 24 heures du Mans. Et il y a 50 ans, figurez-vous que cette femme a fait les 24 heures du Mans sur l'Inaltera Rondo, et elle nous parle aujourd'hui de cette voiture. Donc, bien Christine, nous retournons donc à nos questions sur l'Inaltera. Avant cela, on s'est souvenu donc de l'émission de Jacques Chancel, hein, qui était le grand échiquier à la télévision.
1: C'est ça.
0: Radioscopie à la radio.
1: Radioscopie tous les jours le soir, oui.
0: Voilà.
1: Vers 18h, je crois.
0: Voilà. Donc vous avez participé à cette émission et c'est là que vous aviez rencontré donc Marie-Paul Bell.
1: C'est ça.
0: Lors de ces 24 heures du Mans 1976, Christine, vous avez eu, je crois, un petit souci mécanique.
1: Un tout petit souci, oui, c'est ça.
0: Très léger, hein.
1: Très très léger, oui. Une bricole.
0: Une bricole, deux fois rien.
1: Oui.
0: Racontez-nous ça, Christine.
1: Je pense qu'on était quatrième au général. Ça se passait très bien. Lors de mon relais, vers 11h du soir, dans la ligne droite des Hinaudière, on venait de me chronométrer, ça je l'ai su après, à 325. Et vers les trois quarts de la ligne droite, tout à coup, dans le noir, plus de phare, plus de moteur. Et donc, dans le noir absolu, je suis partie en tête à queue. Heureusement, personne ne me suivait, parce que sinon je serais plus là pour vous le raconter. Et j'ai fait un nombre incalculable, puisque dans le noir, de tête à queue. Et la voiture a eu la gentillesse de s'arrêter dans le bon sens, le long du rail à droite de la piste. Elle a frôlé les rails, il y avait juste une griffe dans la voiture. Et bon, qu'est-ce qu'on fait dans ces cas-là? Aujourd'hui, c'est fini, on abandonne, parce que je suis sortie de la voiture, et aujourd'hui, votre acte règlement dit que quand on sort de la voiture, on a abandonné. Mais le règlement était différent à l'époque. Donc, comme on avait changé la boîte à transistors en atelier, je me suis dit que c'était la seule pièce qu'on avait dans la voiture, et donc, comme ça semblait être une panne électrique, c'est ça qu'il fallait changer. Mais je peux vous dire que rien que soulever le capot, c'était déjà... Aujourd'hui, je suis incapable de le faire, j'ai plus la force. Et puis, on avait une barre de fer, imaginez-vous, du fer, pour tenir le capot ouvert. On avait une lampe de poche aussi, heureusement, c'était bien imaginé. Mais on n'a même pas le droit d'être éclairé par les commissaires. Hein. Aucune assistance n'est autorisée. Donc, la lampe de poche dans la bouche. Le moteur, je l'ai réalisé maintenant, quand je la revois. J'étais pratiquement couché dans le moteur pour dévisser cette boîte à transistors, enfin l'enlever et remettre la nouvelle qui était scotchée à la place passager. Donc, cette opération m'a pris à peu près une heure. Pendant ce temps-là, tout le monde me passait à 300, 350. Bon, il y avait Jacques X, les autres, mais je ne m'en souviens pas. Et eux non plus, d'ailleurs. Et quand la boîte à transistor a été remplacée, je me suis dit, bon, maintenant, ça va repartir. Eh ben non, elle n'est pas repartie. Donc, à ce moment-là, bon, je ne sais pas pourquoi j'ai eu l'idée d'appuyer sur le coupe-circuit. Et elle a toussé, elle s'est remise en route. Mais dès que je lâchais le coupe-circuit, elle s'arrêtait. Donc, dans ma petite tête de haricot vert, je me suis dit, il n'y a qu'une chose à faire, c'est de neutraliser le coupe-circuit. Pour ça, heureusement, il y avait une pince dans la voiture. Le tableau de bord, il fallait se glisser en dessous du tableau de bord, dans le noir, et couper les fils, ce que j'ai fait, et ensuite, il fallait les dénuder. Et quand j'ai commencé à les dénuder avec la pince qui était toute neuve, au lieu de dénuder, elle a coupé. Ce qui fait qu'à un moment, je me suis dit, je ne vais plus avoir assez de fils pour les mettre ensemble.
0: Ah, il n'y avait plus assez de longueur, bah oui.
1: Ben oui, c'est ça. Donc, j'ai dû dénuder les fils avec les dents et les mettre ensemble. Et la voiture est partie. J'ai ramené la voiture après 2 heures environ. Et c'est un de mes plus beaux souvenirs de course parce que personne au stand ne croyait que j'allais ramener la voiture. Ça aurait été Léla Lombardie, dont il faudrait quand même que je parle, mais qui était, elle, beaucoup plus mécanicienne que moi, on y aurait cru. Mais la petite Christine, j'arrêtais pas de dire, moi, je connais rien en mécanique, donc on n'y croyait pas du tout.
0: Bah oui.
1: Et là, ça a été une belle acclamation, et on a continué la course, et on a terminé, malheureusement, 11e. On aurait voulu être au moins dans les 10 premiers.
0: Oui, vous aviez été applaudi dans les stands, paraît-il que c'était l'euphorie, quoi. Quand ils vous ont vu arriver, ils y croyaient pas.
1: Ah non, mais c'est... pas du tout.
0: Non, mais c'est fou. Et j'aimerais bien avoir une tête en petit haricot vert comme vous avez, Christine. Croyez-moi, parce que chapeau, faire ce genre de choses, waouh. Moi, je suis tout juste capable de remonter une montre, donc ouais, non, là c'est juste.
1: Mais c'était l'impression juste... que j'avais à mon propos aussi, hein. Donc jamais se diminuer.
0: Non, complètement.
1: Et puis le fait qu'on avait fait cette opération en atelier, ça aide.
0: Ouais, mais non, mais c'est juste incroyable. Vous étiez donc l'une des 57 femmes à avoir relevé le défi des 24 heures du Mans. Vous avez parlé juste avant, et on va en reparler de Léa Lombardi, qui a été votre coéquipière en 77. Comment était perçue d'ailleurs votre présence dans le paddock et dans le baquet en 1976 par vos pairs masculins ? Je crois savoir qu'un certain Henri Pescarolo voyait pas ça d'un très bon œil ?
1: Bah, écoutez, ce qu'il a dit, c'est... Il a dit à Charles Jeanne, « Comment vous voulez mettre une femme dans la voiture ? Mais déjà, on a peu de chance d'arriver en construisant une voiture en si peu de temps. » Mais si en plus vous mettez une femme dedans, là on n'a plus aucune chance, quoi. Mais dans la préface de mon livre, il s'est rattrapé.
0: Complètement, c'est vrai.
1: Il s'est rattrapé d'une autre façon, et qu'il y a quelques années, Lady Natera était au circuit de Nogaro, et il y avait aussi une Matra 630, et ils étaient dans la même série, et donc Henri a dit au propriétaire de la 630, « Écoute, moi je vais conduire une Natera, et laisse Christine conduire la Matra. » Et le gars, il m'a regardé, il a dit, « Quoi ? Cette petite bonne femme lui laisser ma Matra 630 ?»« Mais enfin, Henri, tu plaisantes !» Et Henri lui a dit, « Mais si je te dis qu'elle sait piloter ?» Et donc, je suis montée dans la Matra et je l'ai conduite à plusieurs reprises avec beaucoup de plaisir, grâce à Henri, qui avait peut-être besoin un peu de se rattraper.
0: Ben oui, complètement. Et que l'on salue d'ailleurs Henri Pescarolo, cette légende des 24 heures du Mans, mais pas que. Avez-vous eu le sentiment, Christine, cette année-là, de devoir prouver deux fois plus votre légitimité, si je puis dire, en tant que pilote féminine? Ou est-ce une époque où, une fois le casque enfilé, seule la performance chronométrique, si je puis dire, comptait?
1: Ah oui, c'était vraiment ça. Là, j'étais arrivée à un stade où je pense que j'avais plus besoin de prouver que j'étais capable de le faire, ce qui n'a pas toujours été le cas. Évidemment, quand j'ai débuté, c'était pas comme ça. Effectivement, quand j'ai débuté, il a fallu montrer que je savais piloter, quoi. Et en faire, en principe, plus que les mecs pour être accepté.
0: Surtout avec la NSU, ça devait pas être simple.
1: Oui, c'est quand j'ai commencé à battre les hommes avec NSU. Là, ils ont posé réclamation en disant « C'est pas possible que cette petite bonne femme aille plus vite que nous. » Donc, c'est que son moteur n'est pas conforme. Donc, on pose réclamation, on démonte le moteur. Et malheureusement pour eux, il était conforme. Donc, ils ont dû payer démontage, remontage. Et moi, ils n'ont pas pu me démonter.
0: Eh oui.
1: Donc, ça a pris quelques fois où ça leur a coûté très cher avant qu'ils admettent que bon, bah, c'était comme ça.
0: Mais bien sûr, Christine. Si vous deviez retenir une seule image ou une seule sensation liée à cette édition 1976 au sein de l'équipe Inaltera, laquelle choisiriez-vous ?
1: Quand même une petite angoisse au moment où je devais monter dans la voiture, la première fois, avec la chaleur, le relais, de prendre mon baquet, de le mettre dans l'autre... Et de me retrouver dans le flot des voitures, c'est autre chose que de faire des essais, ça. Ça, c'était quand même un moment un peu angoissant.
0: Ouais, complètement.
1: Mais l'autre moment, c'est à l'arrivée, où justement, j'ai vu la photo ce week-end, où on est sur le balcon, parce que malheureusement, il n'y avait pas encore la remise des prix comme il y a aujourd'hui. Et on est sur le balcon avec Henri, avec Jean-Pierre, avec Charles-Jeanne, avec Vic. Et moi, je suis au milieu et... J'ai des étoiles dans les yeux, voilà.
0: Des étoiles dans les yeux. Que c'est beau. Quand on regarde aujourd'hui le succès incroyable de Jean Rondeau, qui finira par gagner l'épreuve en 1980 avec un certain Jean-Pierre Jossot, quel regard portez-vous sur cette année 1976 où tout a commencé, Christine ?
1: Pour moi, c'était un nouveau départ, quoi. C'est parce qu'il ne faut pas oublier quand même que l'année précédente, je n'avais pas trouvé de sponsor, bien qu'ayant gagné ma classe l'année d'avant. Donc, 75, ça avait été très dur de regarder les voitures au lieu de participer.
0: Vous étiez sur une Chevron, je crois, les années précédentes.
1: Oui, en 74, ouais. en Chevron B23. Et alors, anecdote, cette année-là, en 75, Marie-Claude Beaumont l'a fait avec Léla Lombardi, en Renault, proto. Et elle avait dit à Monsieur Guiter, elle lui avait dit qu'elle peut, comme coéquipière, il pourrait choisir, mais que ça ne pouvait pas être moi. D'accord. Donc, j'aurais pu le faire en Renault avec elle, mais elle n'a pas voulu.
0: Elle n'a pas voulu.
1: Là, c'est un truc de nana, typique.
0: Ouais. Elle avait peur de la rivalité, vous pensez ?
1: Ah oui.
0: Ouais.
1: Largement. J'avais été championne de Belgique avant qu'elle soit championne de France, mais ça n'a pas la même valeur. La Belgique, c'est un petit pays, on n'était pas beaucoup de femmes, donc. Mais elle a été trop jalouse de ça. Et elle m'a fait d'autres petits coups fourrés plus tard. Pas très sympathiques.
0: Qui sont d'ailleurs dans votre très beau livre.
1: Oui,
0: voilà. Mais j'en dis pas plus.
1: Ah non, il faut laisser la surprise.
0: Exactement. On va dire deux mots quand même sur, bien sûr, Léla Lombardi, que vous avez connue. Quels étaient vos rapports avec cette grande championne ?
1: Oh ben, ça s'est très bien passé. Moi, j'avais une admiration sans borne pour elle depuis qu'elle avait terminé sixième à Montjuïc. Et donc marqué un demi-point parce que la course avait été arrêtée avant la moitié. Sinon, elle aurait marqué un point. Mais elle m'a raconté beaucoup d'histoires où elle a été vraiment maltraitée dans l'équipe par les mécaniciens, surtout, qui étaient, par exemple, à Monaco, qui lui ont dit « Tu fais d'abord un temps et puis on met la voiture au point. » Ce qui est complètement ridicule, parce qu'à Monaco, si on n'a pas une voiture bien réglée, c'est impossible, quoi. Alors, elle a beaucoup subi le machisme du milieu, qui est encore pire, je pense, en Formule 1 que dans les autres disciplines. Elle était charmante, et surtout, ce qui m'a beaucoup aidée, c'est que quand j'ai demandé à le faire avec elle, on m'a dit « Mais elle va aller plus vite que toi ». Eh ben oui, mais un équipage, c'est comme ça. Il faut quelqu'un qui va vite, quoi.
0: Bien sûr, bien sûr.
1: Et au début, c'est vrai qu'elle m'en mettait un petit peu dans la vue. C'est la première fois que je trouvais une femme qui allait plus vite que moi. Mais elle a eu la gentillesse et la correction de dire « on fait vraiment une équipe ». Et elle a repris tout le parcours avec moi en me disant « là, tu freines où ? Là, tu seras combien de tours ? Tu peux entrer plus vite ? Tu sortiras plus vite ?» Et pratiquement après, on faisait les mêmes temps. Donc c'est assez très correct de sa part. Et on faisait un vrai équipage, quoi.
0: Oui, il y avait un vrai duo. Il y avait un vrai duo,
1: oui,
0: c'est vrai.
1: Un vrai duo.
0: Ouais, oui. complètement. Alors d'ailleurs, on le rappelle, hein, pour ceux qui ne connaissent pas Léa Lombardi, ça a été la seule femme à avoir marqué des points en Formule 1. Et oui, hein, donc c'est quand même pas rien. Et il faut quand même le rappeler.
1: Absolument. On l'oublie souvent.
0: Complètement. C'est la fin donc de cette émission. Ça se termine, Christine. Et oui, que le temps passe. Christine, pour conclure, qu'est-ce qu'on peut vous souhaiter, tout simplement ?
1: De garder la santé pour pouvoir continuer à vivre ma passion. Il reste de monter dans des voitures le plus puissantes possible et me faire plaisir.
0: Et ben voilà, je pense que tout est dit. Merci infiniment, Christine, pour cette interview sur les 50 ans de l'Inalterra Rondo que vous avez donc piloté, on le rappelle, avec Jean-Pierre Josseau et Jean Rondo, donc lors de ces 24 heures du Mans 1976, il y a 50 ans. Donc, comme je le dis toujours, le temps qui nous était imparti est parti. Avec cette émission sur la Rondo Inalterra de 1976, avec une invitée exceptionnelle pour nous parler de cette aventure en la personne de Christine Beckers, véritable légende du sport automobile. D'ailleurs, j'ai une idée à vous soumettre de lecture pour cet été, et si vous ne l'avez pas encore lu. C'est un superbe livre qui retrace la vie de cette femme hors du commun, qui est Christine Beckers. L'ouvrage s'appelle « La course ou la vie ». Un grand merci encore, Christine, d'avoir répondu à mes questions et pour votre gentillesse et votre disponibilité afin de nous avoir permis de revivre à travers vos souvenirs cette aventure de légende d'il y a 50 ans. Merci, Christine.
1: C'est toujours un grand plaisir de partager.
0: Eh bien voilà, voilà, un grand plaisir de partager entre passionnés. Merci de nous avoir suivis et je vous dis quant à moi la semaine prochaine pour un nouveau numéro de Ça Roule. En attendant, je vous souhaite une excellente semaine et une très bonne route.

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0: Un job, une solution, l'émission du groupe Pôle Employeur Métier 24 sur Liberté FM. Mais j'ai le plaisir d'être avec Florence et Célia. Mesdames, bonjour.
1: Bonjour.
2: Bonjour.
0: Alors aujourd'hui, nous allons parler du CDI multi-entreprise et de l'emploi partagé. Mais tout commence par des définitions. Alors, est-ce que vous pourriez nous expliquer ce qu'est un CDI multi-entreprise ?
1: Un CDI multi-employeur, en fait, c'est un CDI classique. Mais en fait, au lieu de travailler pour une seule entreprise, on va travailler pour plusieurs entreprises, mais sous le même contrat de travail. Donc en fait, c'est un peu la spécificité du groupement employeur.
0: Oui.
1: Donc nous sommes l'employeur, donc la personne a un seul contrat de travail, et après, elle a des ordres de mise à disposition pour dire qu'elle va travailler dans plusieurs entreprises.
0: Oui.
1: Donc là, on a pas mal de salariés pour qui c'est le cas, comme par exemple des secrétaires comptables, et également des agents d'entretien. C'est à peu près les corps de métier où on a beaucoup plus facilement de l'emploi partagé, parce que souvent, on n'a pas besoin soit de quelqu'un pour faire le ménage dans l'entreprise 35 heures, ou on n'a pas besoin d'une assistante comptable, par exemple, toute la semaine 35 heures. Donc, c'est pour ça qu'il y a plusieurs entreprises qui peuvent faire appel à nous, et nous, on va partager le salarié qu'on a entre toutes ces entreprises-là.
0: D'accord.
1: Donc là, on a notamment une secrétaire qui vient de commencer sur une entreprise, donc elle fait 3 jours par semaine, donc là on est activement en train de lui rechercher par exemple 2 jours de plus pour qu'elle puisse atteindre ses 35 heures.
0: Oui, voilà. Très bien. Ce sont que des avantages pour les salariés.
1: Oui, il y a des avantages et c'est par exemple la stabilité parce que les personnes signent quand même un CDI, donc ça c'est vraiment un énorme avantage.
0: Ils signent un CDI de 35 heures avec vous.
1: C'est ça, exactement.
0: Donc ils n'ont qu'une fiche de paye.
2: C'est ça, qu'une seule fiche de paie, c'est un contrat du droit privé, donc c'est pas de l'intérim du tout. Ils appartiennent donc au groupe employeur, c'est leur entreprise. Et ensuite, selon les demandes que nous avons de nos adhérents, on envoie le personnel du groupe employeur sur site. C'est pour ça qu'après, sur place, les personnes travaillent sous l'autorité du chef d'entreprise pour le fonctionnement de l'activité.
0: Mais si vous proposez un CDI à une personne, c'est que derrière, vous avez quand même des emplois à long terme auprès des entreprises. Vous n'allez pas embaucher une personne en CDI si vous n'avez que des missions temporaires.
2: Non, c'est ça.
0: D'accord.
2: En fait, on a de la mission longue au groupe employeur, très longue même, indéfiniment. On a des salariés qui sont au sein du groupe employeur qui ont maintenant signé leur CDI, et ça fait des années qu'ils travaillent par le biais du groupe employeur.
0: Ok, mais pour la même entreprise.
2: La même entreprise où ils ont changé en cours de route d'entreprise, où ils sont sur plusieurs entreprises. Là, on a l'exemple d'une secrétaire qui, l'entreprise, notre adhérent a vendu, parce qu'il partait en retraite, à son entreprise. Nous, on avait une secrétaire à l'intérieur pour 10 heures semaine.
1: En CDI.
2: Et elle était en CDI, puisque ça faisait un petit moment qu'elle travaillait là-bas.
0: D'accord.
2: Enfin, Gaute, elle a intégré le pôle de secrétariat de cette structure-là. Et elle complète l'équipe de l'entreprise, quoi. Et donc, Sandra, en fin de compte, nous a signalé que le chef d'entreprise était en train de vendre, puisqu'elle avait vu passer le nouvel acheteur. Donc, notre adhérent nous a quand même contacté pour nous prévenir que la vente allait se faire. Et donc, du coup, Sandra a continué à aller tous les jours, deux fois par semaine dans cette entreprise-là. Et la passation s'est faite, et moi, j'ai rendez-vous prochainement avec l'adhérent. Ça s'est juste fait là. Et quand j'ai eu le futur adhérent au téléphone, ils avaient déjà signalé à Sandra qu'ils voulaient continuer l'activité. Et donc moi, quand je l'ai eu au téléphone, il m'a dit oui, au contraire. Il m'a dit je veux vous rencontrer pour. Voilà, donc il y a une continuité de service auprès des entreprises qui peut se faire. Et si nos salariés qui ont démarrent en CDD, quand on a une confirmation qu'effectivement ça va perdurer, on les passe en CDI. Donc ils sont CDI du groupement employeur. Ils ont un contrat du droit privé. Donc c'est intéressant aussi pour ces salariés-là parce que s'ils ont besoin d'aller voir une banque ou autre organisme, ce sont pas des intérimaires. Et pourtant, en apparence extérieure, on pourrait se dire oui, on les envoie en mission. Ben oui, mais nous on les envoie en mission parce que c'est justement ça fait partie du groupe employeur. La mission, c'est d'aller travailler à tel endroit.
0: On va parler de l'équilibre et de la sécurité et de la diversité. On peut dire que ce que vous proposez à vos salariés, c'est de la diversité des missions, mais également une sécurité du

0: du CDI.
1: Alors le gros avantage, souvent le retour que nous font nos salariés, le gros avantage pour eux, c'est qu'ils ne s'ennuient pas.
0: Okay.
1: Lorsque l'on fait un travail répétitif pendant plusieurs heures, plusieurs jours, plusieurs semaines, à un moment donné, on peut effectivement avoir l'impression qu'on a fait le tour.
0: Oui, bien sûr.
1: Et on va travailler parce qu'on aime bien quand même aller travailler, on est bien sur place, mais quand même au niveau, c'est un peu toujours rengaine.
0: Oui.
1: Voilà, donc il peut y avoir une lassitude. Là, quand on est en emploi partagé, la lassitude, elle est beaucoup plus compliquée à trouver parce qu'en fin de compte, quand vous êtes sur 2-3 entreprises, ça m'étonnerait que dans la semaine, il n'y ait pas une entreprise à laquelle il arrive quelque chose.
0: Oui, oui.
1: Donc obligatoirement, vous allez vous retrouver avec une intensité de travail diversifiée. Vous allez vous retrouver avec des
0: collègues, des
1: matin, voilà, des gens différents. Dans la même journée, on peut être le matin d'un côté, l'après-midi de l'autre, ou on peut faire une journée complète, puis le lendemain, on va changer d'entreprise. Tout ça autour de chez soi. Parce qu'en général, on respecte quand même, on n'envoie pas les gens à l'autre bout de la Dordogne, ça sert à rien.
0: Oui.
1: Donc les gens travaillent autour de chez eux. Ils ont l'impression d'appartenir à une très grande équipe, puisqu'il y a plusieurs salariés dans chaque entreprise. Mais en fait, quand ils appartiennent qu'au groupe employeur et ils travaillent. Et quand il y a une lassitude qui va se mettre en place, ils nous préviennent, puis ils nous disent, voilà, bon, j'ai plus envie de rester là-bas. Est-ce qu'on peut changer? À nous, à charge avec l'équipe, de trouver un autre endroit pour mettre cette personne-là ailleurs et de trouver un remplaçant pour l'adhérent.
0: Alors, comment est-ce que vous organisez cette diversité au quotidien?
2: Du coup, c'est à nous en tant qu'employeurs de nous occuper de cette partie-là. Donc déjà, nous, on connaît très bien nos adhérents et très bien le salarié, donc on va évidemment discuter. Donc après, les entreprises, après c'est souvent la première du coup arrivée qui va décider un petit peu des jours auxquels elle aimerait que la personne soit présente dans l'entreprise. Et après, la deuxième entreprise qui va, elle, arriver peut-être un mois après ou deux semaines, elle, du coup, on va essayer de la faire caler avec l'emploi du temps de la première personne, de la première entreprise. Mais en général, oui, tout se passe très bien. Là, par exemple, Sandra, elle fait le lundi et le mercredi dans une entreprise et le mardi et jeudi dans l'autre. Enfin, du coup, tout se cale plutôt très, très bien.
1: Il nous manquait pour cette personne-là 14 heures. Et donc, hier soir, j'étais en entreprise. On a trouvé les 14 heures. Pour soulager les chefs d'entreprise, ça nous permet d'aller très, très vite. Et la preuve, puisque là, dès qu'on en a une personne de placée, elle démarre en général avec des temps partiels parce que on n'a pas tout de suite le quota d'heures puisqu'on, au fur et à mesure, on approvisionne les heures à nos salariés. Et là, la dame en question, elle a commencé chez nous il y a 10 jours. Et donc, on a commencé sur un 21h pour un adhérent. Et voilà, depuis hier soir, on a trouvé un deuxième adhérent qui va la prendre 14 heures. Donc, elle aura sa semaine complète sur deux entreprises à proximité de chez elle.
0: Parfait. Alors avant de poursuivre et de voir c'est les multi-entreprises et l'emploi partagé, nous allons faire une pause musicale. Vous avez choisi aujourd'hui Zao comme Caroline. On l'écoute.

0: Vous êtes bien sûr Liberté FM dans l'émission Un Job, Une Solution, l'émission du groupement d'employeurs Métier 24. Aujourd'hui, nous parlons du CDI multi-entreprise et de l'emploi partagé. Dans la première partie, nous avons surtout vu les avantages que cela procure pour les salariés. Voyons maintenant ce qu'il en est des entreprises. Quels sont les intérêts qu'ils en retirent ?
1: Pour les entreprises, surtout les petites entreprises, souvent elles ont besoin de gens très très polyvalents. Mmh. Parce qu'en fin de compte, une petite structure, elle n'a pas besoin d'avoir une personne qui va faire de la comptabilité pendant 35 heures semaine, ni d'avoir quelqu'un qui va s'occuper des factures et des devis en gestion coût 35 heures. Elle a besoin aussi qu'on gère ses plannings, elle a besoin aussi qu'on soutienne le chef d'entreprise. Donc, c'est tellement vaste dans les petites structures, l'activité dont il y a besoin, qu'en fin de compte, il faut absolument qu'on trouve la personne idéale très polyvalente. Et le fait d'envoyer nos salariés sur des emplois partagés, elle se crée cette polyvalence. Parce qu'en fin de compte, elle monte en compétences, découvre plein de secteurs d'activité.
0: D'accord.
1: Donc ça, c'est le premier point déjà pour un chef d'entreprise, c'est de pas avoir peur de dire, moi, en fin de compte, déjà, financièrement et au niveau de la charge de travail, je peux pas prendre quelqu'un à temps plein. Par contre, j'ai quand même besoin de quelqu'un pour me soulager parce que là, j'en peux plus. Et donc, faire une évaluation avec nous pour voir selon les besoins sur place qui peuvent évoluer. Mais déjà, pour démarrer, d'intégrer une secrétaire en emploi partagé au sein de la structure, de façon à pouvoir déjà soulager le chef d'entreprise. Puis petit à petit, on le voit, les chefs d'entreprise, petit à petit, ils augmentent les besoins. Parce qu'effectivement, comme ils trouvent le confort d'être soulagés pour certaines choses, ils peuvent développer d'autres choses à côté.
0: Et tout le monde y gagne.
1: Tout le monde y gagne. Et c'est vrai que nos secrétaires, qui ont déjà pris l'habitude de faire de l'emploi partagé, elles sont quand même très polyvalentes sur énormément de secteurs d'activité. Et donc, c'est un confort pour les entreprises lorsqu'ils passent par le groupe employeur.
0: Et comme on l'a déjà dit dans des émissions précédentes, en fait, il y a un partage d'expérience.
1: Exactement. Elles vont se retrouver des fois sur les mêmes corps de métier, mais c'est pas du tout le même type d'activité. Et elles vont rencontrer elles-mêmes, c'est une richesse pour elles aussi, parce que nos salariés qui sont placés comme ça en emploi partagé, elles vont rencontrer sur place différents chefs d'entreprise, différents collaborateurs des chefs d'entreprise. Et bon, on sait très bien que c'est auprès des gens qu'on apprend énormément et sont très très intéressés pour justement faire ces emplois partagés, parce que c'est une richesse aussi bien pour le chef d'entreprise que pour le demandeur d'emploi.
0: Alors justement, est-ce qu'on peut dire que ce modèle est particulièrement adapté à la Dordogne ?
2: Ben oui, totalement, parce que du coup, le territoire de la Dordogne, c'est composé majoritairement de petites et moyennes entreprises. Donc du coup, l'emploi partagé, le CDI, du coup, multi-entreprise, répond parfaitement à cette réalité par rapport au fait que ce soit des petites entreprises qui n'ont pas forcément les moyens de prendre quelqu'un à temps plein.
0: Alors, il y a juste peut-être le problème de la mobilité, quoi. Il faut pouvoir se déplacer facilement d'une entreprise à une autre.
1: Disons qu'en général, on fait en sorte que nos salariés travaillent autour de chez eux. Donc, si lundi matin, je vais embaucher à l'entreprise qui est à l'ouest de mon domicile, le lendemain, je serai à l'est, mais sur la même distance. Donc, quand on prend sa voiture tous les jours pour aller travailler, parce que malheureusement, en Dordogne, on est plutôt dépendant de la voiture, que l'on fasse toujours le même trajet du lundi au vendredi pour aller travailler à un même endroit, là, en plus, la richesse, c'est que chaque jour, elles vont pas faire le même trajet, quoi. Ou si elles font deux jours d'affilée le même trajet, après, ça va changer. Donc, je dirais même qu'au niveau sécurité, c'est pas plus mal parce qu'on n'a pas l'effet de dire tiens, je suis arrivé à tel endroit ce matin et je m'en suis pas rendu compte. En fin de compte, même le trajet va changer tout le temps. Par contre, c'est la même distance en général. À 5 minutes près, les personnes sont sur la même distance.
0: On peut dire qu'il y a une forte dimension humaine dans ce type d'emploi.
1: Oui, c'est une grande richesse humainement pour chaque personne, mais aussi bien pour un chef d'entreprise, parce que du coup, il va pouvoir bénéficier. Alors, il y a toujours le secret professionnel. Elles ne parlent jamais du travail qu'elles font. Elles ne citent pas non plus dans les autres entreprises dans lesquelles elles travaillent. Mais par contre, ce qu'elles apprennent d'un côté, des fois, peut servir à une autre entreprise sans citer de nom, elles sont... Juridiquement, de toute façon, elles sont sous l'entité du groupe employeur et nous faisons très attention à ceci. Le secret professionnel est très important. Elles n'ont pas à dévoiler ni à discuter. C'est des fautes graves pour nous, mais ça se passe. Et ça leur vient même pas à l'idée.
0: D'accord. Donc, on va dire, lorsqu'une personne travaille pour deux ou trois entreprises, les trois entreprises ne savent pas pour qui elle travaille.
1: Normalement, non.
0: D'accord.
1: Sauf si, Sauf si c'est une des entreprises qui a parlé de sa secrétaire oui, à un oui, autre, okay. à un collègue.
0: Oui, oui, bien sûr.
1: Mais
0: bien
1: la plupart sûr. Du temps, non, D'accord. les employeurs ne savent pas à quelle okay. entreprise elles travaillent. Mmh. Puisque c'est nous qui gérons tout, l'agenda okay. de la secrétaire. Nous gérons, alors j'ai la secrétaire, mais aussi le secrétaire, hein, parce qu'on a aussi des hommes. Oui. L'agenda est géré entièrement. En général, c'est Célia qui s'occupe de la gestion des agendas.
0: Ah, oui.
1: Que ça soit sur nos postes administratifs ou sur nos pôles agents d'entretien, c'est pareil, hein, ils savent pas. Eux, le salarié, c'est celui qui travaille, mais oui. en fait, quand ils communiquent pas du tout sur
0: les autres employeurs.
1: Bah non, ça se passe pas au même jour, ça se passe pas au même endroit, et les adhérents peuvent être en sécurité de ce côté-là.
0: Très bien. Alors peut-être pour conclure, un petit mot.
1: Lorsqu'on recherche un emploi et puis qu'on est en difficulté de trouver tout de suite un temps plein, c'est bien de penser à ce système de l'emploi partagé, de contacter le groupement employeur. C'est vrai que c'est essentiellement sur nos postes administratifs, tout poste administratif et tout poste oui. d'agent d'entretien, mais on peut imaginer même des chefs d'entreprise du bâtiment, lorsqu'ils ont un surcroît d'activité pour de prendre un de nos peintres ou un de nos carreleurs ou un de nos maçons pour répondre à un chantier spécifique, et après ce salarié repartira sur une autre entreprise.
0: Et on le rappelle, vous adressez ou vous travaillez également avec les collectivités locales.
1: Tout à fait. Là, on est en train de. On attendait la mise en place des nouveaux maires, donc on leur laissait un petit peu de temps. Mais à partir de juin, nous allons attaquer. Nous avons prévu de commencer d'ailleurs sur le Grand Ribéracois. Nous avons déjà pris contact avec le président de la communauté de communes,
0: Monsieur Bazinet,
1: parce que ça va nous permettre effectivement de pouvoir contacter rapidement plusieurs maires.
0: Très bien.
1: Voilà, et on sait que on est déjà sollicité par certains, donc on aimerait bien apporter nos services à d'autres.
0: Parfait. Eh bien, on va rappeler les coordonnées du groupe Mon Employeur Métier 24 pour celles et ceux qui souhaiteraient vous contacter.
2: Oui, donc vous pouvez nous appeler au 06 75 14 83 30.
0: Parfait, merci beaucoup mesdames et à la semaine prochaine.
1: Merci Christophe.

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0: Bonjour, ma sélection télé pour votre soirée du jeudi 4 juin sur TF1 du foot France-Côte d'Ivoire. Une douzaine de jours avant leur entrée en lice dans la Coupe du Monde contre le Sénégal, les Bleus de Didier Deschamps affrontent la Côte d'Ivoire à Nantes. Sur France 2, Envoyé spécial, magazine présenté par Élise Lucet. Sur W9, Y'a que la vérité qui compte, divertissement présenté par Pascal Bataille et Laurent Fontaine. Sur France 3, Le mort de la plage, téléfilm. Héloïse Gentil, capitaine déterminée de la section de recherche de Caen, se retrouve plongée dans une enquête mystérieuse. Le corps de James Crowley, un vétéran de 91 ans, est découvert sur une plage revêtue de son uniforme de GI. Sur France 4, Le passé, film avec Bérénice Bejo. Sur M6, Champagne, film réalisé par Nicolas Vanier. Des amis se connaissent maintenant depuis plus de 30 ans et ce week-end, la bande de quinquagénaires se retrouve en Champagne pour un enterrement de vie de garçon. Et puis sur TMC, Radin, film avec Danny Boone. Très belle soirée télé à tous.
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0: responsable du service de prévention de l'association Cassiopéa. Voilà. Et puis merci pour votre invitation.
1: C'est toujours un plaisir.
0: Exactement, de venir sur vos ondes.
1: Voilà, et puis de toutes les informations aussi que vous nous apportez. On va spécifier aussi qu'on peut retrouver Cassiopéa mensuellement à la médiathèque.
0: Complètement, tout à fait.
1: Ça, on en parlera un petit peu plus tard. Alors aujourd'hui, d'abord, qu'est-ce qui s'est passé d'intéressant ?
0: Plein de choses, toujours.
1: Avec l'humain, il y a toujours des choses intéressantes.
0: Exactement. Mmh. Plein de choses sur Ribérac. Du coup, nous avons notre café des seniors tous les mois à la médiathèque et à la bibliothèque. Donc nous avons une programmation qui est très riche et très dense. Au mois d'avril, on a fait intervenir l'écrivain Pierre Dôme pour nous parler en fait des travailleurs indochinois en Dordogne. Donc ça, ça a été aussi un moment très fort. À Ribérac. Ça reste une histoire locale qui est méconnue. Et donc Pierre Dôme était venu en fait nous parler de ces travailleurs en Dordogne. Ça a été passionné et on a eu vraiment beaucoup de plaisir à le recevoir. Voilà. Et puis au mois de mai, on a fait venir une sophrologue pour apprendre à se consoler. Voilà, parce que c'est important aussi quand on a des émotions, quand on est stressé, etc. D'apprendre soi-même en fait à s'apaiser et puis aussi à se consoler et puis à se réconforter soi-même. Voilà.
1: Et à s'aimer un peu.
0: Et à s'aimer, bien sûr. Oui, complètement.
1: C'est sûr. On pense souvent aux autres et pas beaucoup à soi.
0: Exactement. Exactement. On pense à aimer l'autre. Et alors qu'il faut s'aimer soi-même d'abord aussi.
1: On est bien d'accord. Pouvoir transmettre.
0: Exactement. Oui.
1: Bien, ça fait de belles choses déjà dans ce coin.
0: De belles choses, oui. Mois d'avril, mois de mai, et puis sur Ribérac, le mardi 23 juin, on va parler des plantes. Voilà. Donc avec une herboriste, donc les jardins de Cléophée, que vous connaissez bien, et qui va célébrer l'été en nous parlant des plantes.
1: D'accord.
0: Voilà.
1: Parce que les plantes ont chacune leur saison.
0: Exactement. Donc, on va apprendre ça avec Cléophée. Donc, elle va nous faire une petite sélection de plantes à découvrir sur cette saison estivale. Et puis, c'est toujours une surprise aussi. On va faire un petit atelier aussi de préparation à base de plantes. Et voilà. Donc, je n'en dirai pas plus. Il faut venir donc le mardi 23 juin au Café des Seigneurs à Ribérac. Voilà.
1: Alors, vous n'en direz pas plus, mais moi, je vais en rajouter un petit bout.
0: Vous pouvez.
1: Parce qu'on n'y pense pas, mais on a tout ce qu'il faut dans le jardin pour se désaltérer. On va chercher un peu de thym, un peu de ci, un peu de là. On se fait un grand faitou. On se fait pourboire toute la journée. On filtre ça, on met au réfrigérateur. Et là, on a une boisson excellente, sans sucre, si on n'a pas envie de sucrer. Et ça, c'est important. Et naturel.
0: Voilà. C'est ce que répète Cléophée, sur ses ateliers.
1: Alors, après, qu'est-ce que vous avez d'autre ?
0: Alors, après, nous n'avons pas que le Café des Seigneurs à Ribérac. Mmh. Nous avons effectivement d'autres cafés. Donc, un Café des Seigneurs à Nontron, justement, où là, nous avons sensiblement les mêmes thématiques, mais en fonction, en fait, des besoins aussi locaux, on arrive à proposer aussi d'autres thématiques, comme au mois de mai, nous avons parlé de l'éveil des sens. En fait, comment on en a parlé ? Grâce à une sophrologue, nous avons fait un voyage intérieur, pour redécouvrir nos sens. Donc ça a été aussi un moment, suspendu pour redécouvrir l'audition, la vue, le goût, le toucher. Et donc ça a été un voyage très très intéressant. Regoûter certaines saveurs. Toucher des textures, on n'a pas forcément l'habitude de toucher, donc ça a été vraiment, cet atelier était en conscience, tous les cas, pour redécouvrir ses sens. Voilà.
1: Parce que le corps est bavard.
0: Le corps est très bavard.
1: On redescend au fond de nous-mêmes.
0: Il
1: faut l'écouter. Plein de petits bruits intéressants.
0: Exactement, mais on ne l'écoute pas assez, Natacha.
1: Notre société nous bouscule.
0: Et oui, complètement.
1: Toujours vite.
0: Exactement. Et on ne l'écoute plus, on ne le voit plus, parce qu'on ne veut pas le voir. Et voilà, alors qu'il est là, il s'exprime. Ça a été 1h30, 2h de on se pose et on se reconnecte.
1: Et les gens, ils l'ont bien perçu et bien reçu surtout.
0: Complètement. On s'aperçoit que de plus en plus, dans le temps, là, on s'aperçoit vraiment que les seigneurs se saisissent aussi de ces thématiques qui permettent de se recentrer sur soi, qui permettent le bien-être, qui permettent aussi d'être un peu plus doux avec soi-même. Et c'est pour ça que aussi, grâce à des intervenants, grâce à des partenaires, mais grâce aussi

0: On arrive aussi à proposer des thèmes autour de la sophrologie, de la conscience de soi. Les seniors aiment de plus en plus se centrer sur eux-mêmes par cet intermédiaire.
1: D'abord parce que ça leur permet de rencontrer d'autres personnes, déjà, de la rencontre avec d'autres humains, de pouvoir échanger. Parce qu'une personne qui vit tout seule, elle ne peut pas partager rien, dire ah « ben, j'ai mal là où je ne suis pas bien aujourd'hui », et puis pas pouvoir en parler, parce qu'après, elle le ressasse toute la journée. Hein.
0: Indéniablement, effectivement. Voilà, voilà. Le café des seniors, on vient bien sûr pour une thématique, mais on vient surtout
1: pour
0: créer du lien avec les autres. Donc c'est ça qui est très intéressant, c'est que la plupart des cafés se passent dans un vrai café, et on voit après, notre intervention, que les gens restent ensemble et prennent une boisson et continuent leur après-midi. Et là, on a tout gagné, quelque part, en fait. Hein. Parce que cette action-là, c'est certes de l'information, mais nous, on est très, très contents quand les gens peuvent se saisir, à un moment donné, de cette opportunité et aller plus loin, mais seuls. Du coup.
1: Oui, et puis ça peut faire des liens aussi, parce qu'il peut, en dehors du café, pouvoir se re-rencontrer et continuer la conversation.
0: Oui, mais complètement. Il y a des seniors qui s'échangent leur numéro de téléphone, ou qui viennent à l'action en covoiturage. Donc ça, c'est très très intéressant de voir cette dynamique que les seniors se saisissent.
1: Alors, après Nontron ?
0: Alors, toujours sur Nontron. Le mardi 11 juin, nous avons en fait un professeur de philosophie qui va venir nous parler de l'avenir. Et donc nous avons dénommé ce café « L'avenir a-t-il un âge ?» Et ça, on trouvait important en fait de poser cette thématique-là, parce que l'avenir est souvent associé à la jeunesse, au projet, à la carrière, à la construction de vie. Et on s'est dit, est-ce qu'une personne âgée en fait a-t-elle encore un avenir ? Voilà. Et puis donc du coup, c'est cette réflexion que le professeur de philosophie traitera, et comment se projeter dans le futur en avançant en âge, en fait. Voilà, est-ce que j'ai encore un avenir ? Ça veut dire quoi, avoir un avenir ? Voilà.
1: À un certain âge, oui.
0: À un certain âge, bien sûr.
1: Quand on a tout derrière.
0: Exactement.
1: Comment percevoir ce qui est devant ?
0: Exactement, voilà. Mais on a un avenir en se projetant avec des projets, bien sûr, en se fixant aussi des objectifs, même à très court terme. Hein. C'est ça aussi, l'avenir, quand on avance en âge.
1: Alors, on va profiter pour faire une petite pause musicale.
0: Avec plaisir.
1: On va se tourner vers Clément.
2: Et donc, pour ce premier morceau, on écoutera Morrison Jig, The Butterfly Swallowtail Jig.

0: Il serait bien quand même de préciser que vous intervenez dans toute la Dordogne à peu près.
1: Oui, tout hein, à fait.
0: Et que là, nous étions en Ribérac-Nontron, maintenant nous partons sur Neuvic.
1: Neuvic sur l'île, effectivement, voilà. Où nous avons un café des seniors également, dans un café brocante de Chic et de Broc. Donc voilà. Et donc du coup, au mois de mai, nous avons proposé avec l'association Patchouli & Co, qui est une nouvelle association qui propose de la recyclerie végétale. Donc ça, c'est très très intéressant.
0: Alors,
1: voilà, donc qui propose de récupérer en fait des plantes et de les faire voilà revivre et reconditionner en pot, etc. Et à travers ce, je dirais cette recyclerie, ils vont mettre en place des ateliers d'hortithérapie. Voilà, et ce café-là était consacré voilà, à cette découverte d'hortithérapie. Et l'hortithérapie, en fait, c'est la thérapie par le jardin.
0: Par le jardin, voilà, complètement. Tout simplement.
1: Comment la terre, en fait, ça nous crée des émotions, ça nous crée aussi...
0: C'est notre mère, nourricière.
1: Exactement, Natacha.
0: Hein.
1: Voilà. Donc, c'est comment, à travers les plantes, à travers la terre, en fait, on arrive à se remobiliser, à créer aussi, à se poser, à s'apaiser.
0: Ça fait
1: et,
0: bien.
1: Et à créer aussi des liens avec les autres participants.
0: Participants. Mais voilà. Déjà, d'être en contact avec la nature, ça vide la tête.
1: Oui.
0: Et puis, le fait de toucher, de partager cet instant avec la terre-mère, ça reconstitue quand même.
1: Exactement.
0: Ça fait du bien, oui. Ça se ressource.
1: Bien sûr.
0: Et puis, pendant qu'on est là avec nos plantes, même vous pouvez leur parler aux plantes. Moi, ça m'arrive. Hein.
1: Mais complètement.
0: J'ai pas honte. Hein.
1: Mais moi non plus. Non, je parle à mes orchidées. Et elles sont beaucoup plus belles. Mais c'est vrai.
0: C'est vrai.
1: Mais oui,
0: c'est
1: oui,
0: vrai.
1: Oui.
0: Et puis, on peut les fâcher aussi quand elles font les feignantes, qu'elles veulent pas pousser. Hein,
1: oui, voilà. Oui. Quand elles sont un peu jaunies, mais
0: oui,
1: pourquoi
0: oui.
1: Je te comprends plus. Je t'ai donné bien de l'engrais, de l'eau, tout ce qu'il fallait.
0: C'est tout à fait ça. Eh bien, vous savez, ça fait un bien fou et puis ça permet de s'évader dans sa tête.
1: Oui, mais complètement, voilà. Parce que la terre ancre.
0: Là. Et puis tous les bruits, les oiseaux, les criquets et tout. Tout ça, ça rentre en nous et ça nous fait du bien.
1: Exactement.
0: Et on est un peu plus serein.
1: Oui,
0: mais c'est presque un moment. Toutes les mauvaises choses dehors. Hein.
1: Mais complètement, c'est presque un moment méditatif.
0: Tout à fait.
1: Voilà.
0: Tout à fait.
1: Et cet atelier d'hortithérapie a permis aux personnes aussi de faire des compositions aussi florales, parce que l'association Patchouli avait mis tout en condition, en œuvre, en tous les cas, pour apporter tout le matériel nécessaire. Donc les participants étaient très, très, très, très contents. Voilà.
0: Vous avez le Dalai Lama, les Tibétains, qui vous disent composer un bouquet. Est déjà une méditation.
1: Oui, oui, complètement, complètement.
0: Le temps de bien les arranger, de les mettre en harmonie avec ce que l'on ressent, parce que aussi de choisir les couleurs aussi. Mais ça fait, c'est pas la peine de s'asseoir par terre et puis de faire. Vous avez déjà tout compris en faisant votre bouquet.
1: Mais bien sûr. Bien sûr, l'art floral, c'est aussi, voilà, c'est comme un tableau hein, que l'on crée, que l'on...
0: Comme un dessin aussi.
1: Exactement.
0: On s'évade. Oui. C'est une porte vers l'évasion, toujours, ces choses-là.
1: Toujours, oui.
0: Alors là, donc...
1: Et puis après, au mois de juin, le 18 juin, donc toujours au Café des Seniors, on va proposer avec une association qui s'appelle le Fil Art et Grand Âge, on va proposer une thématique, un voyage gourmand. Mais là, le voyage gourmand, il est un petit peu particulier parce qu'on va le découvrir à travers l'art. Voilà.
0: D'accord.
1: Donc, parce que c'est une
0: l'art
1: association...
0: Sur ses formes.
1: L'art sur toutes ses formes, effectivement.
0: D'accord.
1: Peinture, sculpture... Voilà. Oui, complètement. Et donc, en fait, ça va être un voyage gourmand que l'on va découvrir à travers les siècles pour découvrir comment la nourriture, en fait, était valorisée, comment les repas, les plaisirs de la table ont inspiré les artistes. Voilà.
0: D'accord.
1: Et donc, comment aussi les banquets antiques, les natures mortes, les scènes de marché, constituaient notre quotidien. Et voilà, donc on va faire une observation.
0: Vous allez redescendre dans le temps.
1: On va redescendre dans le temps.
0: Jusqu'à la Grèce antique.
1: On va redescendre dans le temps. Jusque-là, on va essayer en tous les cas.
0: Ouais.
1: Voilà, grâce au fil art et grand âge. Voilà, donc ça va être un beau voyage, je pense.
0: Oui, je pense.
1: Oui, oui, complètement.
0: De belles découvertes.
1: Toujours.
0: Toujours.
1: De belles découvertes.
0: Toujours.
1: Oui, toujours. Et puis, c'est aussi intéressant parce que ces thématiques permettent aussi aux participants, au-delà de découvrir aussi, peut-être, des des scènes de la vie quotidienne grâce à la nourriture. Dans l'art, bien sûr, c'est aussi questionner aussi leurs souvenirs, questionner aussi leurs habitudes alimentaires et la place aussi de la gourmandise dans leur quotidien et dans leur vie, parce que le thème de ce café, ça va être gourmandise et alimentation à travers l'histoire de l'art.
0: D'accord. Et déjà, vous savez, quand on est à plusieurs à table, on disait l'art de la table, mais déjà l'art de l'attitude des gens.
1: Oui.
0: C'est une métamorphose.
1: Complètement.
0: Bien, parce qu'ils se détendent et ils se lâchent un petit peu. Et puis, en étant plusieurs, ils le partagent. Ça fait une grande bulle sereine qui s'élève, parce qu'on oublie tout le reste. On n'est pas grognon. Hein, ça, c'est pas bon. Ça, c'est salé. Ça, c'est pas salé. Non, parce que déjà dans l'échange des regards des gens, des sourires. Des gens, le gustatif, comment t'as trouvé ça? Et puis c'est l'échange qui vous nourrit.
1: Exactement. Surtout dans notre culture, le repas est très important. La gourmandise aussi est très importante. Et échanger, partager avec ce qu'on aime. Hein, et voilà, c'est se fixer sur un temps et profiter. Voilà, c'est ça aussi.
0: Ça se perd un peu. Hein, les gens maintenant, ils prennent plus le temps de faire des grands repas.
1: Des grands repas. Oh. Oui, c'est vrai que ça se perd. Ça se perd, mais il y a quand même cette culture-là qui est là, et puis on peut le voir aussi aux terrasses, aussi de restaurants. Les gens, ils ont le sourire, ils se posent.
0: À l'extérieur, on s'en aperçoit plus qu'à l'intérieur.
1: Oui, complètement.
0: Après, nous avons donc.
1: Alors, nous avons une nouvelle action, du coup. Alors, peut-être qu'on va parler de la programmation. Peut-être pour septembre, sur nos cafés des seniors, avant peut-être de parler de notre nouvelle action sur Brantôme. Donc, à venir sur Ribérac, donc là c'est voilà, j'expose les projets thématiques, je reviendrai avec grand plaisir au mois de septembre vous détailler tout ça. Donc à Ribérac au mois de septembre, on va parler gestion administrative, voilà, parce que c'est très important de donner des conseils très pratico-pratiques pour classer par exemple des papiers, pour à quel moment il faut détruire certains papiers, etc. Donc la gestion administrative est pas si évidente à un moment donné quand on avance en
0: âge.
1: Voilà. Donc, du coup, nous allons avoir une intervenante qui va nous donner des conseils.
0: Ça, c'est important parce que maintenant, on nous demande de faire tout par Internet.
1: Exactement. Au mois d'octobre, on va parler de communication non violente avec, une sophrologue. Donc, en fait, c'est comment expliquer ce que c'est la communication non violente. C'est aborder l'autre aussi, en repérant aussi son mode de fonctionnement, de repérer aussi comment nous, on communique avec les autres. Et puis, voilà, rencontrer l'autre, en fait, de façon bienveillante et constructive, sans jugement, etc. Voilà. Donc, on va aborder cette thématique au mois d'octobre.
0: On va s'arrêter au mois d'octobre. On va retrouver Clément.
2: Pour ce prochain morceau, nous écoutons Boulle Rias par Rosalia.

0: Belle musique, nous a transporté un petit peu en voyage.
1: En Espagne,
0: c'est bien.
1: Avec Rosalia.
0: Nous, merci, Rosalia. On revient sur, sur le mois d'octobre et novembre.
1: Oui. Ah,
0: et on, tout à l'heure, en date, nous parlions pour savoir si vous êtes ouvert juillet, août, hein, pour savoir un petit peu si vous allez au ralenti ou si vous n'allez pas du tout. Voilà.
1: Oui.
0: Pour nos auditeurs, c'est important.
1: Bien sûr.
0: Parce que c'est important pour tout le monde. Parce que tout le monde a droit à voix compte. Puis il y a plus aussi la température, il y a tout qui fait qu'on fait peut-être un espace estival.
1: Complètement. Alors, sur tout ce qui est le service prévention, réunion d'information, action collective, effectivement, juillet, août, nous mettons en parenthèse effectivement ces actions pour éviter en fait de faire déplacer à l'extérieur les seniors en pleine chaleur, même si effectivement on a déjà eu une première canicule la semaine dernière. Donc en tous les cas, bien sûr, le service de téléassistance fonctionne à l'année 24 heures sur 24, donc ça ne change pas. Les équipes sont là 365 jours sur 365 jours. Vous avez aussi l'antenne Allô Maltraitance, voilà, qui propose un accueil téléphonique le lundi et le jeudi pour toutes les personnes qui sont victimes ou témoins de maltraitance, personnes âgées, personnes en situation de handicap et personnes vulnérables. Voilà.
0: D'accord. On sait bien de le spécifier.
1: Complètement.
0: Parce qu'il faut garder en tête quand même que le numéro de téléphone reste disponible, que tout ça c'est ouvert. Il n'y a que les intervenants qui sont en vacances et qui profitent aussi du bon temps. Ils y ont droit.
1: Effectivement, voilà. Les intervenants du service prévention, qui interviennent sur nos actions collectives. Voilà.
0: En sachant que vous êtes toujours le point de relais, ça, je trouve que c'est bien de le spécifier entre vous, votre service et d'autres services. C'est-à-dire que demain, quelqu'un téléphone en demandant quelque chose ou se plaignant ou voulant quelque chose. Et puis, à ce moment-là, votre téléphone sert de relais pour aller dans une autre association.
1: Oui.
0: Pour qu'il y ait des intervenants soient disponibles.
1: Complètement.
0: Est-ce que j'ai bien expliqué ?
1: Oui, complètement. En fait, notre association, de par nos trois services, mais effectivement plus spécifique le service de prévention, parce qu'on va vraiment vers les seniors que l'on rencontre sur nos actions collectives, nous sommes aussi une porte d'entrée. Effectivement, quand il y a des seniors qui nous confient certains besoins, bien entendu, on essaye de déterminer avec eux le besoin et on les oriente vers d'autres partenaires, vers des dispositifs. C'est vraiment aussi ça notre cœur de métier, c'est aussi permettre aux seniors de continuer à être dans un parcours aussi de prévention.
0: Donc, ils ont toujours un numéro à disposition et ça, c'est important. Alors, on repart, nous. On repart en octobre, novembre.
1: Donc, notre programmation de Neuvik. Donc, en octobre, on va proposer une initiation à la langue des signes. Voilà, avec l'association SEM24. Donc, ça aussi, je pense que ça va être un joli café, voilà, de découverte. Au mois de novembre, nous allons proposer de la médiation animale. Voilà, c'est comment, effectivement, à travers les échanges avec des animaux, donc nos animaux, on arrive aussi à communiquer aussi peut-être différemment, à s'apaiser. Donc ça va être également une belle découverte. Et puis, au mois de décembre, on va proposer une initiation à l'hypnose. Voilà. Donc ça, on l'avait demandé, on l'a fait. Voilà. Donc ça va être une hypnothérapeute qui va venir, en fait, nous expliquer un petit peu les bases de l'hypnose. Donc dévoile pas plus pour l'instant.
0: Non, pas plus, parce que l'hypnose sert beaucoup de choses. Maintenant, même pour quelqu'un qui fume, il peut avoir accès à ce processus.
1: Bien sûr.
0: Pour se soigner, tout au moins essayer, tenter, ça n'engage rien. Et c'est pas l'hypnose que l'on voit dans les cirques ou dans spectacles.
1: Oui.
0: C'est une hypnose sérieuse.
1: Une hypnose thérapeutique, parce qu'effectivement, il y a pas mal d'hôpitaux aujourd'hui qui s'en servent, notamment pour compléter une anesthésie ou des fois même pour remplacer une anesthésie, suivant bien sûr l'importance de l'opération. Mais l'hypnose aussi traite certaines addictions. Donc là, on va parler plutôt de l'hypnose, pas de l'hypnose spectacle en tous les cas.
0: Voilà. C'était bien de le préciser.
1: C'était bien de le préciser, ouais, complètement.
0: Alors, après, vous avez des projets?
1: Oui, alors sur toujours pareil sur Ibérac, on va proposer au mois de septembre, on va parler affirmation de soi, donc avec une sophrologue, parce que c'est bien aussi de savoir comment poser ses limites aussi, parce que toujours dire oui à tout, des fois ça peut être fatigant, ça peut être énergivore aussi, et des fois on n'ose pas dire non aux enfants, aux petits-enfants, on culpabilise, on n'ose pas dire je me sens fatiguée, j'ai mes propres besoins, j'ai mon propre rythme. Et bien du coup, voilà. Donc on va apprendre
0: À dire non.
1: Exactement, apprendre à dire non. Exactement. Au mois d'octobre, on va faire venir Philippe Lecomte pour nous parler de Gauguin et de l'histoire
0: du peintre.
1: Du peintre. Bien sûr, voilà. Au mois de novembre, on va parler, alors là, le mois le nécessite, c'est se repérer sur le chemin du deuil d'un proche. Voilà, donc là, on va faire venir une psychothérapeute qui va nous parler du deuil, des différents, du processus de deuil. Voilà, donc je pense que cette période sera la bienvenue pour pouvoir aborder cette thématique très importante qu'on apporte très très peu.
0: Chacun individu étant unique, les réactions sont
1: complètement.
0: On ne peut pas planifier ça pour tout le monde.
1: Non.
0: Il faut prendre conscience de la personne qu'on a en face.
1: Exactement. Je pense que il y a dans les grandes lignes un processus de deuil, mais il y a autant de deuil qu'il y a de personnes et d'histoires entre la personne qui reste et la personne qui est partie.
0: Et puis les circonstances.
1: Et les circonstances, bien évidemment.
0: Plus ou moins dramatiques.
1: Bien évidemment, bien sûr. Et au mois de novembre, on va parler recettes de Noël. Voilà. Comment se faire plaisir, tout en équilibrant quand même ce bon repas de Noël. Et on va faire venir une diététicienne qui sera Angelina Texera qui reviendra pour la deuxième année consécutive nous parler recettes de Noël. Voilà.
0: Bien, c'est complet là.
1: C'est complet.
0: Mais vous revenez nous voir pour parler de tout ça.
1: Mais avec grand plaisir en détail. Rassurez-vous, Natacha, je reviens. Avec grand plaisir.
0: Bien. Alors, avant de rentrer dans ce qui se passait sur Brantôme, on va se tourner vers Clément.
2: Le prochain morceau sera Malaguena par Roy Clark.

0: Quel joli voyage, vous nous amenez un voyage musical qui nous dépayse. Et ça fait du bien.
1: Avec plaisir, Natacha.
0: Merci, merci. Alors, vous allez maintenant nous emmener sur Brantôme avec quelque chose, une nouveauté.
2: Exactement. Donc, sur Brantôme, nous proposons actuellement une nouvelle action qui s'appelle le Troquet Trop Mortel. Donc, qu'est-ce que c'est que cette action? Eh bien, c'est comme un temps de café, en fait, où on va permettre à des seniors de se retrouver. Mais pour parler d'un sujet bien particulier, on va aborder le thème de la mort. Mais la mort en tant que sujet de société. Mais ce n'est pas un groupe pour les endeuillés. Donc, c'est ça aussi qui est intéressant.
0: Ça, c'est intéressant.
2: On parle de la mort, vraiment, voilà, comme on en parlerait avec un ami. Comment on l'appréhende? C'est susciter C'est susciter le dialogue à travers différents types d'intervenants, parce que le but de ces temps de troquet, c'est de proposer en même temps, enfin un mois, des infos pratico-pratiques, on fait venir des pompes funèbres, on fait venir des notaires, etc., pour nous apporter des conseils. Et le mois d'après, on fait venir des intervenants pour nous parler culture et art. Et c'est comme ça qu'on va aborder le thème de la mort avec cette alternance-là. Donc en fait, il y a tous les temps de troquer. C'est un prétexte pour pouvoir échanger, poser des mots aussi. Des fois, c'est difficile. Hein, c'est un sujet tabou encore dans notre société qu'on écarte, qu'on ne veut pas forcément discuter. Et voilà, donc...
0: Oui, parce que c'est difficile de le dissocier de la religion aussi. Parce que les cultures ne sont pas les mêmes.
2: Oui. Alors, vous avez les cultures d'un côté, les religions de l'autre, et effectivement, il peut y avoir certains rites qui, effectivement, peuvent se rencontrer. Mais là, on parle de tout, vraiment, et de façon tout à fait sereine, respectueuse, et voilà, tout le monde se respecte. Alors, c'est pas un groupe de parole, hein, vous voyez, c'est vraiment très, très libre. Et du coup, voilà, on peut faire venir un philosophe aussi, le même que nous faisons intervenir sur le café à Ribérac. Pour poser des concepts, pour interroger les gens sur la mort en général. Et forcément, en parlant de la mort en général, on évoque
0: la sienne et nos peurs.
2: Voilà, complètement. Et aussi la mort de nos proches aussi. Voilà.
0: Et bien que les choses changent tellement vite en ce moment.
2: Oui, bien sûr. Oui, complètement.
0: Les enterrements d'hier.
2: Oui, complètement.
0: Pas du tout.
2: Oui.
0: Les gens se détachent un peu de tout. Et puis aussi, nous n'avons plus les prêtres qui officient. Maintenant, c'est des gens bien volontaires qui viennent nous accompagner. Il n'y a plus de prêtres dans les paroisses. Bien souvent, dans nos petites paroisses, j'entends. Donc, bien souvent, il faut faire avec.
2: Après, oui, ça dépend de la confession aussi, du défunt, de la famille. Mais je trouve que c'est intéressant aussi que les funérailles, les obsèques puissent aussi se personnaliser aussi.
0: Et ça, c'est pas mal.
2: Et ça, je trouve que c'est une belle évolution ces dernières décennies, qu'il y a vraiment,
0: Ne pas imposer.
2: Exactement. C'est un choix du défunt, c'est un choix de la famille pour avoir des obsèques vraiment qui ressemblent en fait au défunt et qui il était. Pour lui rendre un dernier hommage. Oui.
0: Je ne sais pas si vous avez vu les obsèques d'une dame où son mari dansait sur le parc.
2: Oui, magnifique.
0: C'était
2: une scène magnifique.
0: Magnifique. Oui. Oui, là, on parlait.
2: Oui, ça nous met les frissons. Alors, on est pareil, Natacha.
0: Comme la chair de poule.
2: Oui, on est pareil.
0: Voilà. C'est une façon de manifester encore l'amour à la personne, en la respectant jusqu'au.
2: Mais complètement. Et en fait, en découvrant, en mettant en place cette action-là, je m'aperçois que tous les intervenants qui gravitent autour de ce milieu-là apportent beaucoup d'amour, d'empathie, de bienveillance. Et moi-même, ça m'a donné une autre vision de la mort, en fait. Cette mort qui me faisait peur, parce qu'on ne sait
0: l'inconnu,
2: pas.
0: C'est l'inconnu,
2: on s'est bien d'accord. Mmh. On est bien d'accord. Et plus je travaille sur cette thématique-là, et plus quelque part, j'ai de moins en moins peur, en tous les cas. Voilà. Donc, au mois de juin, on va avoir un thème, là, pratico-pratique. Hein. On fait venir l'atelier budgétaire pour nous parler du prix des adieux. Bah oui, et oui, parce que bah des obsèques, il faut les préparer, il faut les financer. Donc on va avoir effectivement l'atelier budgétaire, qui est une association avec qui on travaille pas mal, qui va nous parler des différents types d'obsèques, les obligations autour de ces obsèques, quelques conseils pratiques, et puis aussi bah le financement. Voilà. Est-ce que le défunt a anticipé? Voilà. Est-ce qu'il a une bonne trésorerie, un contrat ou une assurance obsèque? Si le défunt n'a rien prévu, bah pour les familles, quelles sont les aides et les dispositifs aussi? Parce que y a des familles qui ne peuvent pas assurer cette charge. Hein, voilà. Et puis après, c'est voilà, parler de façon très concrète, l'après-décès, l'impact sur le budget, l'organisation, quand voilà, vous avez une personne qui reste, voilà, le veuf ou la veuve, comment voilà, faire un point sur les capitaux d'essai, les réorganisations du budget aussi. Voilà, c'est tout ça que l'on va aborder.
0: C'est d'autant plus difficile qu'à notre époque, il faut tout faire par ordinateur et que les personnes âgées, bien souvent, sont un petit peu dépourvues de tout ça.
2: Bien
0: donc,
2: sûr.
0: D'où l'utilité de l'humain.
2: Exactement, exactement. Donc l'humain est irremplaçable.
0: Hein. Oui,
2: on
0: tout
2: est
0: à
2: bien
0: fait.
2: D'accord. Voilà,
0: tout
2: irremplaçable. Et puis au mois de juillet, le 16 juillet, on va aborder avec une psychologue, avec notre psychologue Katerina Caron. On va aborder le thème pas si simple de parler de la mort et de notre propre mort à nos familles. Il y a pas mal de j'ai eu pas mal de retours durant ces troquets en me disant oui mais voilà j'aurais aimé parler de ma mort à mes enfants. Ils ne veulent pas entendre en fait que je peux mourir un jour et moi ça me blesse, ça me frustre parce que j'aimerais bien en fait leur expliquer mes dernières volontés, de mettre des mots aussi sur ce que je ressens parce que y a souvent des personnes qui aussi ont peur aussi de laisser cette famille derrière soi. Et donc on va aborder avec notre psychologue là cette absence de dialogue. Voilà. Comment lever les barrières des familles à accepter le dialogue que souhaite la personne.
0: Oui, dans les conversations, ça revient souvent. Et puis, quand on est une vieille personne, on dit toujours « il faudra bien que je te débrouille quand je ne serai plus là ». Alors, les enfants, ils ont le réflexe premier « t'as le temps !» Ils sont mignons.
2: Oui,
0: mais
2: oui.
0: Bon, alors, temps qui s'écoule, il s'écoule.
2: Exactement.
0: Hein,
2: alors, c'est bienveillant d'un côté, mais de l'autre, la personne âgée peut se sentir pas entendue, alors qu'elle a besoin de se sentir...
0: Bien que ça ouvre des portes, de le dire déjà.
2: Ça ouvre des portes...
0: Ça dédramatise.
2: Ça dédramatise,
0: voilà,
2: bien sûr.
0: Ça.
2: Oui,
0: voilà.
2: Oui. Ça dédramatise, ça permet aussi un échange mutuel, mais un échange d'amour aussi, parce que parler de notre propre mort, c'est aussi parler d'amour, je trouve. Voilà, la mort, c'est pas la fin de quelque chose. C'est la mort, ça fait partie de la vie. Et la façon dont on l'aborde, en fait, il peut avoir beaucoup d'amour quand on en parle, surtout à nos proches.
0: Ouais, je trouve qu'il y a un mot qui la remplace bien, c'est le mot absence. On est absent.
2: Oui.
0: Mieux que mort.
2: Oui, oui, oui.
0: Ça heurte moins les oreilles.
2: Ça heurte parce qu'on est encore dans cette société où ce mot est tabou. Effectivement, oui, oui. Mais l'absence, oui, de l'être aimé, de l'être cher.
0: On n'est jamais absent parce que après on est dans le cœur.
2: Il reste
0: on
2: présent,
0: jamais
2: bien
0: absent.
2: Sûr.
0: On est toujours cœur, présent quelque part. Mais bon, c'est le mot qui est important.
2: Oui, complètement. Donc c'est ça en fait que nous proposons sur ces troquets. Et franchement, je tenais vraiment à remercier deux associations. Premièrement, l'association Point Virgule qui finance cette action-là et qui nous suit depuis l'année dernière sur pas mal de nos projets. Donc merci beaucoup à cette association, le président Monsieur Gazzono, et merci aussi au centre social Le Ruban Vert. Voilà, et qui nous accompagne
0: sur
2: Brantôme, qui a un centre social sur Brantôme et sur Mareuil, et qui nous accompagne depuis le début sur ce projet de troquet trop mortel. Voilà, on s'est dit on y va, on n'y va pas, c'est un sujet qui est pas très glamour. Et on y est allés tous les deux, donc je remercie Jean-Philippe Lasfargue qui est le directeur du centre social. Il me dit, allez Viridiana, on y va, on va voir ce que ça donne. Et puis voilà, on a un groupe voilà qui fonctionne bien depuis le mois de septembre.
0: Ah oui, c'est bien.
2: Voilà, non, on est très très très très très content.
0: Oui. Donc on va dire aux gens si vous êtes intéressés, ben poussez la porte.
2: Poussez la porte. Voilà, poussez la porte d'un bar en plus qui s'appelle Le Terrier, qui est un bar complètement atypique parce que c'est un bar qui est dans une grotte. Voilà. Donc l'ambiance déjà, l'atmosphère est déjà très propice en fait au traitement de cette thématique-là, mais c'est tellement décalé et atypique en fait que voilà, on s'y sent bien et voilà, tout naturellement, on peut parler de cette thématique autour d'un verre et de façon bienveillante et sereine. Voilà.
0: Alors, nous allons retrouver notre petit technicien. Et puis, il va nous faire un petit morceau de musique. Après, on fait tout. Vous avez fini à peu près là? Faut pas oublier de donner ce qui est utile et les adresses et téléphones.
2: Oui,
0: rappelez un petit peu que vous serez un petit peu en vacances aussi pour pas que les gens aient la surprise qu'il y a personne.
2: Pour les actions collectives, voilà. Mais sur la téléassistance, il y a toujours des gens, oui.
0: Vous savez, quand on a besoin de quelqu'un, on fait pas toujours attention si le temps va avec notre désir.
2: C'est vrai, exactement. Vous avez raison, Natacha.
0: Oui. Alors.
1: Et donc, ce prochain morceau nous vient d'un film qui s'appelle Les Derniers Mohicans. Ça a été composé par Trevor Jones et c'est Promontory.

0: Vous avez aussi une petite information à nous confier avant qu'on retrouve tout ce qui est utile pour vous joindre. Alors, je vous laisse la place.
1: Oui, complètement, merci. Donc, le jeudi 18 juin à Nontron, nous allons proposer une séance d'information sur la mémoire. Voilà, la salle Bébert, du coup, à Nontron. Et donc, on va définir, en fait, les différentes mémoires, décrire leur évolution avec l'âge, et puis connaître les principales pathologies de la mémoire et de leur traitement, et découvrir aussi des techniques simples, en fait, pour exercer cette mémoire. Voilà. Et le 23 juin, on va retourner à Brantôme pour une séance de prévention autour des clés du bien vieillir, qui va être une séance de prévention où on va en fait explorer un peu les représentations et les connaissances sur la santé, sur la prévention, et échanger et s'informer sur les habitudes de vie à favoriser. Voilà, donc c'est plutôt une séance interactive. Et puis le mardi 16 juin, on va parler prévention routière à Saint-Saulx-la-Coussière. Donc ça va être une journée de remise à niveau du code de la route. Là, c'est sur inscription préalable. Il faut vraiment appeler notre association. Donc là, on va parler des évolutions du code de la route, des situations à risque, des équipements des véhicules, les équipements qui protègent aussi, qui facilitent la conduite. Et il y aura un petit focus autour de la santé. Aussi, parce que quand on prend certains médicaments, conduire aussi, ça peut entraîner des risques.
0: Oui, voilà. Bien, je crois que là, cette fois-ci, nous allons pouvoir faire vos téléphones, tout ce qui est pratique. À propos de la mémoire, est-ce que vous le ferez suivre d'un atelier mémoire?
1: Alors, nous proposons des séances de prévention d'une heure et demie, deux heures. Par contre, nous avons des partenaires comme la CEPT, effectivement, Périgord-Agenais, qui proposent, eux, des ateliers mémoire. Et donc, nous orientons nos participants vers les ateliers de la CEPT. Donc, comme ça, je vous parlais de parcours tout à l'heure. Il y a une continuité, effectivement.
0: Merci.
1: Avec plaisir.
0: Alors,
1: les numéros.
0: Oui.
1: Voilà. Donc, pour joindre le service de téléassistance, pour les seniors qui souhaiteraient, disposer de cette alarme en cas de chute, en cas de malaise, il faut contacter le 05 53 53 54 54. Le service ALMA 24, pour avoir des conseils autour de la maltraitance ou pour signaler un cas de maltraitance, c'est le 05 53 53 39 77. Et pour rejoindre notre service de prévention, c'est le 05 53 53 20 40.
0: Merci d'être revenu.
1: Merci beaucoup à vous, Natacha. C'est toujours un plaisir de
0: vous voir. À bientôt et bonnes vacances.
1: Merci à vous aussi, Natacha.
0: Merci.
1: Merci.
0: Merci Clément.
2: Merci à vous aussi. Et donc, on va finir cette émission avec Oh Ironie de Stéphane Escher.

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2: Bienvenue dans cette édition. Les titres avec les gardes à vue des trois suspects interrogés dans l'affaire de la disparition de Didier Seignol ont été levés. Un camion, lui, s'est couché sur un poteau électrique à Bergerac. Une vingtaine de foyers ont été privés d'électricité. Lou Corlin est l'invitée de ce journal. Nous parlerons avec elle de la fête de l'agriculture sur le parcours à Échourgnac dimanche. Enfin, la météo pour...

0: qu'une charge soit retenue à ce stade. Ils ont contesté toute implication dans l'éventuel décès du jeune homme qui s'était volatilisé après un entraînement de football près de la Douze. Procéduralement, la juge d'instruction de Nanterre, Fabienne Bernard, garde la possibilité de les convoquer prochainement pour une possible mise en examen, mais le dossier semble donc pour l'instant trop faible pour passer à cette étape. Plusieurs témoins ont été interrogés en garde à vue et la procédure se poursuit. La juge instruit l'affaire, reprise en 2023 au pôle judiciaire des crimes sériels et non élucidés de Nanterre, dit Paul Colcase. Cette structure spécialisée, lancée il y a 4 ans, a repris l'année suivante cette affaire périgourdine sur une demande de la famille du disparu. Cette dernière soutient de longue date un scénario criminel censé impliquer les personnes interrogées et un quatrième homme décédé en 2014, Jean-Pierre Dubos, alias Kakali. Si les gendarmes de la division des affaires non élucidées, l'unité Cold Case, avaient cru pouvoir valider ce scénario par des aveux, ils se sont manifestement trompés, soit que les suspects soient plus résistants que prévu, soit que l'hypothèse de travail ne soit pas si solide qu'on le pensait. Didier Signol pourrait être tombé au retour de son entraînement de football dans une embuscade décidée par des villageois du fait d'un banal litige de voisinage avec ses parents pour une affaire de terrain à la Douze. Il aurait ensuite été victime d'une explication musclée et ou d'une tentative d'intimidation qui aurait mal tourné. Les auteurs du crime se seraient ensuite débarrassés du corps. Après 32 ans, les autres hypothèses, suicide, accident ou départ volontaire, sont considérées comme impossibles, d'autant qu'elles ont fait l'objet d'importants vérification de la gendarmerie. Dans les faits divers, un camion s'est renversé ce matin sur la Nationale 21 au sud de Bergerac. Selon les secours, il s'est couché sur un poteau juste après l'aéroport, ce qui a provoqué une coupure d'électricité pour une vingtaine de foyers. Le chauffeur du poids lourd a été légèrement blessé et transporté à l'hôpital de Bergerac. La circulation s'est faite sur une seule voie avant qu'une déviation ne soit mise en place. Il faut attendre une entreprise spécialisée, l'entreprise Fori, pour faciliter l'enlèvement du camion, ce qui pourrait prendre jusque dans le courant de l'après-midi.
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0: Je reçois à présent notre invité, est au téléphone, je l'en remercie, Lou Corlin, bonjour.
2: Bonjour.
0: Vous êtes médiatrice culturelle et environnementale au sein de l'association La Double en Périgord, à la ferme du Parco, à Échourniac, je le rappelle. On va évoquer avec vous deux rendez-vous. Premier rendez-vous qui aura lieu dans quelques jours, hein, puisque il s'agit d'un événement ce dimanche 7 juin, c'est la journée de l'agriculture. Alors évidemment, la ferme du Parco et le monde agricole, c'est quelque chose qui est étroitement lié.
2: Totalement. Toute la journée, on va accueillir des stands donc, d'associations et d'artisanat, des démonstrations, le tout en fait sur le thème de l'agriculture, comme vous l'avez dit. On aura au fil de la Double, donc une structure locale des Échourniac qui fera des démonstrations de filage ou de feutrage de laine. De plus, on aura un troc de semences locales avec la mise en place d'une grénothèque, la première grénothèque du village des Échourniac à la ferme du Parco. Ça fait un mois que nous avons justement commencé ce troc et nous avons d'ores et déjà de nombreuses semences locales à troquer s'il y a des intéressés. On aura aussi lors de cette journée l'arrivée du troupeau de brebis de Thérèse Colère, qui est une bergère sans terre donc, du village, qui fera une petite transhumance au départ donc à 8h du Grand Maine à Saint-André-de-Double et qui arrivera à 9h sur le site. Le midi, nous aurons une donc sur réservation un casse-croûte paysan proposé par notre association La Double en Périgord avec une buvette. Et pour ceux qui sont intéressés, il y a plusieurs ateliers sur le thème de l'agriculture au sens large. Le matin de 10h à 11h, border collie rando commenté par Cécile Morachetti et démonstration du travail au troupeau, justement sur le troupeau de brebis qui sera arrivé depuis 9h.

0: de 11h à 12h30, une conférence sur les maisons paysannes en torchis par Jean-François Savier, qui représente les maisons paysannes de France. De 14h30 à 16h30, un atelier de méditation en forêt avec Céline Vincent, donc cette fois-ci sur réservation, au prix de 25€ par adulte, donc pour tout public. C'est aussi possible pour les enfants à un prix un petit peu réduit à 15€. Et en fin de journée, nous aurons un atelier enfant spécial agriculture de 15h à 16h30. Avec Alicia Hernandez des ateliers Saint-Cy de la ferme Saint-Cy. Mmh.
1: Alors ce sont des
0: 4€ par enfant.
1: Donc ces rendez-vous, ateliers, conférences sont ouverts à tous, que l'on soit membre ou pas de l'association.
0: Exactement, tout public. Mmh. Et puis en fonction des ateliers, bien sûr, l'atelier enfant, c'est que pour les enfants à partir de 5 ans, enfants accompagnés.
1: Donc il faut réserver ou pas pour ces ateliers, conférences ou démonstrations ou pas?
0: Alors, vous devez réserver uniquement pour l'atelier torchis, que je n'ai pas encore proposé. Ça aura lieu en début d'après-midi sur réservation sur demande par Jacques Gambreau, qui est le maire de la commune d'Échourgnac. Donc la même chose que sur le thème de la conférence le matin sur les maisons paysannes en torchis. L'après-midi, on propose une démonstration justement de fabrication du torchis, ce qui sert de base à ces maisons paysannes.
1: Très bien. Donc le rendez-vous, c'est le 7 juin, dimanche 7 juin, à Échourgnac, à la ferme du Parco. Évoquons avec vous un événement, un circuit patrimoine. Ce sera le samedi 27 juin à la ferme, toujours du Parco, évidemment.
0: Exactement. Alors, comme chaque année, on propose un circuit patrimoine entre trois sites locaux. Donc, notre site, la ferme du Parco sur Échourgnac. Vous avez aussi le musée André Voulgre à Mussidan, donc qui est à une vingtaine de minutes de notre site. Suivi d'une visite guidée aussi à la poterie du Repère du château de Frateau de Neuilly. Mmh. Pendant cette journée, vous, donc avec du covoiturage ou avec votre voiture personnelle et votre petit groupe, vous en fait circulez entre les trois sites. On commence par notre site à la ferme du Parco. Le midi, on vous propose une restauration à casse-croûte paysan, qui est compris dans le billet au prix de 27€ par participant. Et ensuite, vous avez les deux autres visites guidées, donc à Mussidan et à Neuilly. Cette année, on se focalise sur le thème du feu. Donc, c'est quand le feu transforme la matière et la vie quotidienne. Donc, vous allez aborder toutes les différentes thématiques de ces lieux-là, mais uniquement centrées sur le thème du feu et de l'utilisation du feu au fil des années. Pour les réservations, donc bien sûr, c'est sur réservation, demande de réserver avant le 20 juin. Mais pour les retardataires, ne vous inquiétez pas, nous pourrons vous répondre aussi positivement par la suite.
1: Merci beaucoup, Lou Corlin. Un entretien que vous pouvez retrouver évidemment en podcast sur libertéfm.fr.
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1: Et encore pour cet après-midi, une couverture nuageuse d'où devraient s'échapper ici ou là quelques averses. Selon Météo France, les éclaircies pourraient timidement par l'ouest revenir, mais cela en fin de journée seulement. Côté température, ça reste quand même frais pour la période, avec dans l'après-midi seulement 18 degrés à Festalin, 19 espérés à Lanquet.
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1: Merci d'avoir suivi ce journal. À suivre les affreux Jojo jusqu'à 13h. Et puis vous retrouverez les succès des années 80 et autres. À partir de 13h jusqu'à 14h, ce sera Boule à Facettes. Rendez-vous pour l'info ce soir à 19h. Bon après-midi. 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

0: Bonjour, ma sélection télé pour votre soirée du jeudi 4 juin sur TF1 du foot France-Côte d'Ivoire. Une douzaine de jours avant leur entrée en lice dans la Coupe du Monde contre le Sénégal, les Bleus de Didier Deschamps affrontent la Côte d'Ivoire à Nantes. Sur France 2, Envoyé spécial, magazine présenté par Élise Lucet. Sur W9, Y'a que la vérité qui compte, divertissement présenté par Pascal Bataille et Laurent Fontaine. Sur France 3, Le mort de la plage, téléfilm. Héloïse Gentil, capitaine déterminée de la section de recherche de Caen, se retrouve plongée dans une enquête mystérieuse. Le corps de James Crowley, un vétéran de 91 ans, est découvert sur une plage revêtue de son uniforme de GI. Sur France 4, Le passé, film avec Bérénice Bejo. Sur M6, Champagne, film réalisé par Nicolas Vanier. Des amis se connaissent maintenant depuis plus de 30 ans et ce week-end, la bande de quinquagénaires se retrouve en Champagne pour un enterrement de vie de garçon. Et puis sur TMC, Radin, film avec Danny Boone. Très belle soirée télé à tous.
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1: Les affreux Jojo.
2: Oui.
1: Oh là là, ça fait plaisir de vous retrouver,
3: oui,
1: les amis. J'espère que vous allez bien.
3: Oh oui, on a un peu faim quand même.
1: Vous avez un peu faim? Ça va bien. Il va falloir tenir encore une heure, Jérôme.
3: J'ai rien dit, mais j'ai pas faim.
1: Ouais.
2: Oh là là, pendant une heure, il va être grognon.
1: Oui, et on va essayer de faire passer cette heure dans la joie et la bonne humeur. Jérôme, oui, de la Rue, il est là. Bonjour.
3: Est-ce qu'on peut faire une heure qui dure 40 minutes?
1: On va en faire une en une demi-heure si vous voulez.
3: Voilà.
1: Jérôme, bonjour.
3: Bonjour, monsieur Carlito. Va bien?
1: Bon appétit. Ah, oui, ça va. Merci.
3: Ça va bien.
2: Il vous a pas embêté?
1: Virginie et sa chronique, la machine à café. Bonjour.
4: Et bonjour.
1: Virginie est là. Comment allez-vous, Virginie?
4: Ça va.
1: Ça
4: va bien.
1: Vous aussi, vous avez bonne mine. Hein?
4: Oui.
1: Oui. Je disais l'autre jour à Jérôme qu'il avait bonne mine, mais vous aussi.
4: Mais mieux.
1: Oui, en mieux.
4: Ah bah oui. Ah oui.
1: Plus en couleur, en fait. c'est mieux.
4: Ah oui.
1: Raymond.
5: Oui.
1: Vous avez bonne mine, vous aussi. Bonjour, Raymond.
5: Merci, bonjour.
2: Il est focus, Carl.
1: Et enfin, Laurent. Et enfin, Laurence Ruati est avec nous.
2: Coucou, Laurence.
1: Laurence, vous allez nous proposer des jeux.
2: Oui.
1: Ou des expressions.
2: Des jeux, des expressions, plein de choses. Petites questions, peut-être.
3: Elle va lancer un jeu sur le groupe Facebook.
1: Ah, c'est-à-dire?
3: Parce qu'elle a aucune idée pour le prénom de. Parce que vous savez que. Elle est enceinte.
1: Oui, ah c'est
3: oui,
1: ça.
3: Oui, bah, oui. Elle a eu l'autorisation de reproduire. Et donc ils sont en panne pour le prénom.
1: D'accord.
3: Donc ils vont lancer un jeu et tous les membres du groupe des Affreux Jojo vont donner des idées.
1: Alors on dit ce qu'on veut, fille ou garçon.
3: Non, on
1: c'est
3: 10, il a un truc entre les jambes.
1: Ah, d'accord.
3: Donc, prénom de garçon.
1: Je sais pas, Kevin.
2: Par contre,
3: pas Quentin.
1: Quentin, j'aime pas ça. J'aime pas ça.
3: La dernière fois que j'ai entendu Quentin, je crois que c'était Quentin le bref.
1: Donc, sur Facebook, vous donnez des idées à Laurence pour donner un futur prénom. Oui.
2: Par contre, on ne pourra pas le tirage au sort, hein, pour choisir.
1: Alors, comment tu l'as appelé? Robert.
3: C'est-à-dire que
2: j'étais obligé.
3: Elle a déjà un enfant, elle a appelé Manivelle. Et du coup, faut l'aider quand même.
2: Manivelle.
1: C'est vilain, ça, Manivelle.
3: Pour lui demander un prénom qui tienne dans le calendrier.
1: D'accord. Donc rendez-vous sur la page Les Affreux Jojo. Vous laissez un petit commentaire et rendez-vous à la fin de l'année.
3: Exact.
1: C'est ça,
2: oui,
1: Lolotte.
2: Pour Noël. Pour Noël, ouais. 25 décembre.
1: Le 25 décembre. Appelez-le Arthur.
2: Jésus.
1: Raymond, on démarre avec une blague ou quoi?
5: Allez, si vous voulez.
1: Allez.
5: Alors, c'est un mec qui voit une annonce. Agent secret cherche. Agent secret. Alors, il se présente. Il arrive au bureau du casting des agents secrets. Et il arrive avec son chien, Rex, un berger allemand. Et puis, donc on lui pose des questions, tout ça. Est-ce que vous parlez plusieurs langues? Le mec, il dit ouais, par exemple, bonjour en anglais, good morning, en allemand, guten Tag, en espagnol, buena sera, c'est en italien, mais c'est pareil.
1: Ça se ressemble beaucoup.
5: Le recruteur, il dit, votre chien, Rex, dit bonjour, miaou.
1: Une blague, quelqu'un? Virginie?
2: Oui.
1: Vous n'êtes jamais à court de blagues, Virginie.
2: Si.
1: Comme là, maintenant, là, par exemple. Oui.
2: C'est une dame qui décide d'acheter une armoire chez Ikea. Et elle se dit, bon, c'est quand même une armoire, je suis pas complètement neuneux, je vais y arriver, je vais la monter toute seule, j'attends pas mon mari, tout va bien, c'est une armoire Ikea, il me restera une vis comme à tout le monde à la fin, mais
1: comme d'habitude.
2: Mais ça va bien se passer, une pièce en rab, quoi, normal. Donc elle rentre chez elle monte son armoire, après avoir bien regardé le plan, elle se met à l'ouvrage, voilà, elle monte tout pièce par pièce, elle fait attention, ça y est, c'est fait. L'armoire, elle est nickel, elle est montée, et puis là, en bas, à ce moment-là, dans la rue, il y a un autobus qui passe, le sol vibre, l'armoire tremble, et patatras, la voilà par terre.
1: Patatras.
2: Bon, elle s'avoue pas vaincue, elle se dit, bon, c'est rien, j'avais dû mal visser un truc et tout. Elle reprend le montage, elle revient sur ses plans, elle suit tout, mot à mot, lettre à lettre, étape par étape, et puis elle ajoute un point de code ici, et là, voilà, ça y est, c'est terminé. L'armoire, elle est nickel, elle est montée, et là, l'autobus en bas qui fait la navette, il est revenu, de nouveau, le sol tremble, tout vibre, l'armoire, patatras, elle s'effondre, bien, ça c'est fait. Bon, alors elle exténuée, elle se dit, bon, c'est bon, je vais pas m'en sortir, je vais appeler le service après-vente Ikea, et puis voilà quoi. Ok, Ikea, ils ont l'habitude. De suite, il lui envoie un technicien.
1: Bonjour, je viens me préparer à votre conférence.
2: Ding-dong. Il arrive nul en salopette.
6: Oui, retraité par là.
2: Non, pas du tout. Il arrive, bon, bah, lui, c'est un vieux de la vieille. Hein. Il a l'habitude, il pose sa sacoche, il laisse son mégot dans le cendrier en rentrant. Il arrive là, il dit, bon, allez, je vais faire le montage. Ça devrait prendre un quart d'heure, vous inquiétez pas. Bon, je m'en occupe. Il s'y colle, il fait le montage, l'armoire, elle est nickel, et là, le bus passe, l'armoire, elle tremble,
1: patatras,
2: patatras, tout s'effondre encore une fois. Oh, alors le technicien, là, il s'avoue pas vaincu, lui, il est technicien quand même, bah le gars. Oui, bah donc là, il prend tout, les perceuses, les visseuses, la colle ultra forte, tout, il rajoute des vis par-ci, par-là, l'armoire, elle est incroyablement bien, elle tient. Franchement, normalement, il y a rien qui bouge. Et puis, il est fier, tu vois. Il est... Là, elle est bien. Youi, attendez le bus. Bon, le bus passe. Le sol vibre. L'armoire tremble. Et à votre avis?
1: Patatras.
2: Et patatras. Patatras, tout s'effondre. Là, le technicien, il devient fou. Il se dit non, là, c'est pas possible. Moi, j'ai jamais vécu ça. Après 30 ans de métier, c'est pas une armoire qui... Bon, alors je vais tout remonter. Je vais me mettre à l'intérieur. Et comme ça, quand le bus va passer, je vais voir. Je vais voir de l'intérieur ce qui se passe. Bon, très bien, il remonte tout. Il s'énerve. Il rentre dans l'armoire, il ferme les portes. Bien, à ce moment-là, le mari rentre. Vous visualisez un peu ? Mmh. Il rentre, sûr que sa femme le trompe. Hein. Là, il voit les sacoches à l'entrée, le mégot dans le cendrier, des affaires un peu éparses. Il dit, ah, j'en étais sûr, tu me trompes. Il y a ton amant qui est là. Et ça, c'est quoi cette armoire ? Elle est neuve, il est dedans, je suis sûr. Il y va, il ouvre les portes, il voit le gars, il fait, ah, j'en étais sûr, vous foutez quoi ici, vous ? Et là, le gars, il le regarde, il fait, vous allez jamais me croire, mais j'attends le bus.
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1: Et avant de retrouver Virginie et sa chronique La Machine à Café, on va retrouver Jérôme qui nous a concocté quelques brèves de comptoir. Ce sont des vraies phrases dites pendant l'apéro, après l'apéro surtout.
2: Oui, oui. La plus grosse différence entre le chien et le phoque, c'est les arêtes. Sinon, c'est des cousins. Tu bois quelque chose ? L'autre, il fait non, je bois plus. Mais bois quelque chose, je bois plus. Oui, j'ai compris, mais qu'est-ce que tu bois ?
1: Une prude.
2: C'est fini le café du coin. Tous les coins, maintenant, c'est des banques.
1: Et ça, c'est... Et ça, c'est... Ah, oui. C'est loin d'être bête.
2: Et oui.
1: Ah, ouais.
2: On utilise 10% du cerveau. Bon, pour ce que je fais, moi, ça me suffit. Je dis pas que le sida, c'est un champignon, mais ça va partout où c'est humide et chaud. C'est pareil, non ?
1: Ah, c'est très, très beau.
2: Eh oui. C'est normal que votre bras gauche soit plus court. Si vous êtes droitier, vous vous en servez moins, donc il pousse moins.
1: Oui.
2: La moustache, ça change la voix. Quand tu vois Brel et Brassens...
1: C'est cool. Philosophie.
2: Le moineau, il volait autour du handicapé. Ils sont culottés, ces moineaux. C'est de la provocation, ça. Les petits points sur les œufs. Comment ils arrivent à faire ça avec leur cul?
3: Oui.
2: Et quand les abeilles auront disparu, qui c'est qui va polliniser? Mais l'autre, il fait comme d'habitude, les Chinois.
1: On la garde, ça, là
2: Les Chinois, on a le droit, non?
1: Oui.
3: Oui.
2: Non, il faut pas le bruit, les Chinois, on a le droit.
3: Non.
2: Oui. Comment on peut savoir que la viande, elle est anglaise, vu que la bête, elle est morte?
1: Et oui, oui c'est une bonne question. Bah oui,
2: oui, pour la vache folle, tu sais.
3: Ouais.
2: Oui. Le meilleur réseau social que je connaisse, c'est deux verres et deux coudes.
1: D'accord, oui, oui.
2: Oui.
1: Il faut les choper de temps en temps.
2: Oui,
1: elle vient comme ça. Et
2: On a un croisin qui faisait des mathématiques un peu. Il fait, bon, écoute, si chaque semaine, tous les chômeurs donnent 1 euro à un chômeur, le gars, il va avoir donc 3 millions d'euros. Bon, normal.
3: Ah oui.
2: Bon, si on fait ça chaque semaine, bon, mais t'auras 52 chômeurs qui auront 3 millions d'euros. Si l'année d'après ça continue et que les chômeurs qui ont 3 millions d'euros donnent 100 000 euros à 10 chômeurs, t'auras vite fait que des chômeurs pleins de fric.
1: C'est un bon calcul.
3: Eh ben, c'est pas idiot. Hein.
1: C'est pas bête.
4: Oui, sauf le dernier, qui va donner 3 millions. Ouais. Il est tout seul.
2: Et... Oui, non, mais lui, il s'est vraiment bien trouvé. Quand même. Ouais, bah,
4: 3 millions de chômeurs, mais à force.
3: Et...
4: Les 3 millions diminuent.
3: Eh oui.
4: Ouais.
2: Ah oui, mais c'était ça à l'époque. Hein. Avec mon père, c'était un bon pied au cul. Hein. Ça discutait pas, hein. Et il chaussait du 45, hein. Ça fait des droits, hein. Fallait pas se plaindre. Mon frère, il s'est suicidé et ma mère est partie. C'est comme ça. Et puis, bon, on se plaignait pas, hein.
3: C'est hyper laid.
2: Et je sais qu'il est mort. N'empêche, hier, rue Victor Hugo, j'ai vu passer Thierry Roland.
3: Oh! Un peu cuicui.
2: Alors là, je crois que c'était le barman à vis. Monsieur Marc Moissa, là, a été remplacé par Jean Caisse. Et le client, il fait, je comprends pas. Monsieur Marc Moissa a été remplacé par Jean Caisse. Et je lui comparais, moi, à tes conneries. Mais évidemment, hier, toi, à part Shakespeare, tu connais rien.
1: Une petite dernière.
2: Vous allez aux toilettes? Non. Et comme vous allez par là, c'est pour ça que je vous demande... Non, il cherche le journal. Des fois, c'est suspendu au mur, là. Mais non, mais là, il est sur la table, là. Ah oui, mais je l'avais pas vu. Et c'est normal, c'est celui d'hier.
1: Merci, Jérôme, on vous applaudit. C'est des vraies remarques que l'on retrouve dans les bars.
2: Oui.
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1: Et dans les offres Jojo, il y a Virginie et sa chronique, La Machine à Café.
5: Oui.
1: Virginie, c'est à vous.
5: Allez, aujourd'hui, je vais vous parler de religion insolite.
1: Alors, religion insolite,
5: oui.
1: D'accord.
5: Alors, vous savez que... Non, pas de gros mots. Non, pas du tout. Non, vraiment, non, complètement sage. Hein. Bon, vous savez que le yoga est très important en Inde.
2: Oui.
1: Et pas que.
5: Mais quand même, en Inde, il est très important. Et alors, le signe de l'importance de cette pratique pour sa population, c'est que depuis 2014, eh bien, l'Inde possède son ministère du yoga.
1: Ah oui.
5: Eh oui. Shripad Yesso-Naik, ancien ministre du tourisme, est devenu le ministre du yoga. Il s'occupe également des médecines traditionnelles.
1: D'accord.
5: C'est sympa.
1: Donc, toute une communauté.
5: Oui, oui.
2: D'accord. Et moi, j'ai vu, il y a pas longtemps, ça, je crois que c'est au Qatar, ils ont un ministre du bonheur.
5: Ah, ben, ça, c'est bien, ça.
1: Ça, c'est bien.
4: Ouais, oui. Bon. Ouais, mais des ministres, des ministres qui servent à rien, là, non.
5: Voilà.
2: C'est... Ouais, non, mais là, tu le sais. Ministre du bonheur, tu le sais.
5: Ça sert pas à rien. Ça...
2: Oui, non, mais qu'est-ce qu'il va faire, quoi?
5: Ah, ben, il a du boulot, quoi. Il a du taf.
2: C'est pas au Qatar où les femmes ont le droit de conduire que depuis l'année dernière, non?
1: Si, il y a très peu de temps, là, elles ont eu l'autorisation.
2: Ils peuvent le mettre, ministre du bonheur.
1: C'est clair.
2: Il y a les lapidations, tout ça. On va mettre quand même un ministre du bonheur, ça, on sait jamais.
4: Il y a bien des ministères des droits de l'homme, un peu partout.
5: Oui.
2: Ça aide, des fois.
5: Oui.
2: Pas tout le
5: temps. Enfin bon.
1: Virginie.
5: Alors, vous savez que être Rastafari est considéré comme une religion en Jamaïque.
2: Oui.
5: Vous le saviez? Bien.
2: Ouais.
5: Alors, fumer du cannabis, en fait, dans ce cadre, y est autorisé. C'est un cadre religieux.
1: Mm-hmm.
5: Mais oui. C'est aussi le cas en Italie. Et d'ailleurs, un homme y a été innocenté par la Cour de cassation italienne en plaidant la liberté de religion après que les forces de l'ordre ont trouvé du cannabis sur lui. Parce que le cannabis est considéré pour la religion Rastafari comme une herbe sacrée qui est nécessaire à la méditation.
1: D'accord.
5: Donc du coup, c'est quand même bon à savoir.
1: Mais oui, puis ça a des vertus apparemment médicales.
2: En France,
1: non, mais en France, on
2: les
1: dit que c'est
2: des... Qu'ils arrivent, il y a de l'herbe partout chez toi.
5: Et ouais, mais je suis Rastafari.
2: Je suis Rastafari.
1: Mais Rastafari,
5: ouais.
1: Quoi.
5: Et oui,
4: mais il a posté, Jérôme, un pied de cannabis de 1m50 de haut. Il a marqué 149e jour, toujours pas de tomate.
1: Très bien. Très bien. Va falloir attendre encore un peu, Jérôme. Va falloir attendre.
4: C'est drôle, hein.
5: Et alors, une petite dernière. Est-ce que vous saviez que le Jediisme existe?
1: Ah non.
2: Bien sûr.
5: Non, mais c'est
1: dans fan. La communauté des Sarwariens.
5: Ouais, non, mais là,
2: avec Maître Yoga.
5: Ah, oui. Ouais. Non, je suis très très sérieuse. Le Jediisme, c'est un mouvement religieux qui prône évidemment, vous l'aurez compris, les valeurs similaires à celles des Jedi, ces personnages dotés de pouvoirs surnaturels, hein, issus de la saga Star Wars. Mm. Cette religion comporte des centaines de milliers d'adeptes dans le monde. Cela dit, elle a du mal à être reconnue comme une religion à part entière par les autorités.
1: Oh, c'est bien dommage.
6: Alors, moi, j'aimerais bien connaître la forme du lieu de culte.
1: Oui.
2: Il y a une école de Jedi.
5: Non, il y en a plusieurs à travers le monde.
2: Ah oui.
5: Oui, oui. Et il existe, comme pour d'autres religions, différents courants, plus ou moins durs. Donc effectivement, suivant si tu vas voir l'adepte de Luke ou de Dark Vador, tu vas pas tomber forcément sur les mêmes choses, mais tout ça existe.
6: Oh my god.
1: Oh my god. Merci Virginie.
5: Avec plaisir.
1: Pour cette petite anecdote de la machine à café.
2: Incroyable.
1: Que voulez-vous faire les amis? Moi je voudrais bien une petite
2: manger,
1: baguette.
2: J'ai
5: faim aussi moi.
1: Ouais, vous avez
4: les
1: faim.
4: Deux maintenant.
1: On attend un peu alors.
4: Oui.
1: Allez, encore quelques minutes, une blague à Raymond.
4: Si tu veux. Ça se passe dans une gare, sur le quai de la gare, il y a trois mecs qui sont complètement bourrés. Et puis ils font que rire, chanter, et tout le truc. Et le train arrive, il y en a deux qui montent dans le train. Et le troisième, il rigole sur le quai. Et le contrôleur, il est là, il va le voir, il fait « Oh, je vous signale, ça vous fait peut-être rire, mais je vous signale que vos deux copains, et bien eux, ils l'ont pris le train. Non, je rigole parce qu'il était venu m'accompagner.
1: » Ça peut arriver. Hein.
2: Nous, on en a mis un, nous.
1: C'est vrai?
2: Ouais. Ouais, on avait fait la bringue, et puis 6h ou 7h du matin, on va déjeuner à la gare, parce qu'il n'y a que là où vous pouvez déjeuner. Et on a un pote qui s'endort. Table, toi, mais bourré. Et puis, on a eu tous la même idée, on a dit...
1: On va le mettre dans le train.
2: On a traversé la rue, on est rentré dans la gare, et on l'a mis dans le train pour Paris.
1: Il est parti.
2: Ah, mais il est parti.
5: Oh, les potes en bois.
1: Ah, sympa.
2: Il est parti, sans billet, sans rien, mais sûr, on l'a posé dans le train, c'est tout.
5: Oh, vous êtes
4: une bonne gag.
1: Alors, moi, oui, je trouve
5: et
1: ça drôle.
5: On lui a pris son portefeuille avec ses papiers.
1: Il était tout nu en plus. Ouais. C'était drôle.
5: On les compte. Allez, au bout de la blague. Oh merde.
2: C'est trop drôle.
5: Qu'est-ce qu'on arrive?
2: Il le voit à l'arrivée. Il se réveille. Montparnasse. J'étais où hier soir?
1: C'est fort, ça.
6: Oh, c'est un pote à qui c'est arrivé. Il s'est retrouvé à Barcelone.
1: Ah ouais.
6: Et il est parti. Il a commencé à faire la fête à Bordeaux. Et je sais pas du tout comment il s'est retrouvé à Barcelone. Flippant. Sur un banc.
1: Ah, ça fait peur.
6: Il s'est endormi, il s'est réveillé.
1: S'il vous plaît.
4: Il vient de te le dire.
6: Il s'est pas retrouvé dans la gare, il s'est retrouvé endormi sur un banc à Barcelone.
5: Tu imagines? Ah ouais.
4: Non, mais il est pas arrivé.
6: Et il sait toujours pas.
5: Mais il s'est réveillé seul?
6: Ah oui,
5: tout comme ça. Abandonné de tout.
1: C'était pas un Polonais?
6: Non.
1: Bonjour. Un peu trop consommé peut-être, ou 13 grammes et quelques. Non, c'est pas ça.
2: Même pas français, dis rien.
4: Alors ça existe alors, la télépathie, alors ça existe.
2: Non, la téléportation.
4: La téléportation.
1: Oui.
2: C'est comme la télépathie, mais en mieux. Pause.
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1: Et merci d'être fidèle aux affreux Jojo. Jérôme, c'est bientôt fini. Hein. Vous allez pouvoir passer à table, vous allez pouvoir manger dans quelques minutes. Oui. Vous allez tenir ou pas?
2: C'est juste.
1: Bon, pour tenir, je vous...
2: J'ai attrapé le grève de la faim pour tout.
1: Pour tenir, il faut se divertir avec Laurence.
6: Un petit jeu, Laurence. Allez,
1: allez, qu'est-ce qu'on joue à quoi?
6: Sur les proverbes. On va essayer de trouver un proverbe ensemble, d'accord?
1: D'accord.
6: Si je vous dis, ce proverbe signifie qu'on n'obtient rien sans faire d'efforts ou sans prendre de risques. On n'a rien sans rien.
1: Ah, c'est pas mal ça.
6: Alors du coup, j'ai choisi celui-ci parce qu'il y a...
4: Avec le sans péril, on triomphe sans gloire.
6: Non, c'est pas ça.
1: Vous pouvez la refaire, Raymond, là, j'ai pas suivi.
4: Avec le sans péril, on triomphe sans gloire.
1: D'accord. C'est pas ça.
2: Travailler, c'est trop dur, mais voler, c'est pas beau.
6: C'est pas ça.
1: Demander la charité, c'est qu'est-ce que tu peux faire?
2: Ouais.
6: Ce proverbe signifie qu'on n'obtient rien sans faire d'efforts ou sans prendre de risques.
1: Il y a un élément
6: culinaire à l'intérieur, c'est pour ça, c'est la fin qui m'a fait penser à ça.
2: Si tu branles rien, t'auras rien.
1: Qui tente rien, n'a rien.
6: Non.
2: Qui tente rien, n'a pas de poivre. Elle a dit qu'il y avait un condiment dedans.
1: D'accord.
6: Alors c'est pas condiment, j'ai dit culinaire.
1: Il va falloir aller manger.
6: Et ça a un rapport avec un truc qui vient d'une poule. D'ailleurs, question, est-ce qu'on peut casser un œuf en shootant dans une poule? Bon, ça c'est...
2: Qui vole un œuf?
6: Non, vole un bœuf.
2: Vole un bœuf, voilà, c'est ça la fin.
6: Non.
2: Quand va la cruche à l'eau, que l'œuf il se casse.
6: Alors attends.
1: Qui le mot consent?
6: Redis-moi ce que ça veut dire.
1: Ce
6: proverbe signifie qu'on n'obtient rien sans faire d'efforts ou sans prendre de risques.
2: Ah, on ne fait pas d'omelette sans casser des œufs.
6: Oui, bravo.
2: L'autre l'a dit, des œufs.
6: Et oui, mais j'étais là.
2: Un demi-point.
6: On peut dire qu'elle était collégiale, quoi.
1: Très bien.
6: Voilà. Alors, attention à un autre.
1: Oui.
6: Le proverbe que l'on cherche, cette ville, donc il y a une ville dedans, vous l'aurez compris, est un haut lieu de pèlerinage pour les chrétiens vers lesquels convergent de nombreux chemins à l'instar de Saint-Jacques de Compostelle.
5: Ouais. Les chemins mènent à Rome.
6: Oui.
1: Ah, bien joué Raymond, c'est Raymond qui a aidé un peu quand même.
2: Moi j'allais dire...
1: Il a dit Rome.
6: Oui.
2: Moi j'allais dire, oh putain, quelle est lourde.
4: REH.
1: C'est l'heure.
6: Ah, ça va avec le repas.
1: Oui, avec modération.
6: Alors, chacun pour soi et Dieu pour tous. Ok, vous savez d'où ça vient ça?
2: De D'Artagnan.
1: Oui.
6: Oui, des mousquetaires. Qu'est-ce que ça signifie exactement? Que Dieu est en chacun de nous.
5: et qu'on est pour chacun de tous.
6: Mais il y a de l'idée, en fait.
1: Et que tu en es tous ensemble.
6: Mais attendez, c'est vraiment
5: et
6: ça.
5: Et qu'on s'aime. Mais oui,
6: mais c'est vraiment
5: mais
6: ça.
5: Oui. Que oui.
6: En fait, ça signifie que chacun veille sur ses intérêts et que Dieu veille sur les intérêts de chacun.
5: Et oui.
6: D'accord. Et si on part du principe que, voilà, que chacun est une incarnation d'un
2: ouais,
6: petit
2: mais il y a toujours un
6: Dieu.
2: Judas et ça marche pas.
1: Bah, souvent.
6: Ah, ça dépend. Par exemple, là, à la table. Bon. Ah. Un petit dernier. Allez. Alors là, je vais vous demander de trouver le mot qui manque dans ce proverbe, d'accord? Parce que ce proverbe, je suis pas sûre que vous le connaissiez. Qui trop, nanana, mal étreint.
5: Ah si, qui trop embrasse mal étreint.
6: Ah, tu la connaissais.
1: Bravo, oui, moi aussi je la connaissais, mais je vais laisser Virginie.
6: Ah, c'est facile. C'est vrai, vous la connaissiez?
1: Oui. Bon, bah alors, bah, vous nous prenez pour qui?
5: Elle croit qu'on n'est pas culturé.
1: Il y a plein de gens comme ça qui croivent.
6: Mais... Vous êtes bien culturavé. Et ben, une dernière. Alors, pareil, on va essayer de trouver le mot. Trop parler nuit, trop gratter.
5: Oh. Écoute, bon. Alors...
1: Trop parler nuit, trop gratter de la pluie. Non, alors, c'est pas une
6: c'est
1: rime.
6: C'est un proverbe normand.
1: Mmh. Ah oui.
5: À Bella Roche, alors.
1: La saucisse.
6: C'est un proverbe qui signifie qu'il est parfois imprudent de ne pas savoir tenir sa langue.
2: Ah, pédaler la joue-route.
6: Non.
5: Trop parler nuit.
2: Ah non, c'est pas normal.
1: Trop parler.
5: Trop parler nuit.
6: Trop parler nuit.
1: Nuire du verbe nuire. Oui, j'ai bien compris,
6: trop
1: c'est pas
6: gratter.
1: La vie.
6: Les
1: jours.
4: La parole est d'argent et le silence est d'or.
6: Non. Du coup, vous le connaissez pas celui-là.
1: Non, je pense que celui-là, on l'a pas.
5: Trop gratter fait mal.
2: Que tu. C'est quoi le début?
6: Mais il y a de l'idée, hein.
5: Mais c'est ça.
6: Donc,
5: c'est...
6: pardon?
2: C'est quoi le début?
6: C'est trop parler nuit, virgule, trop gratter.
1: Fuis.
2: Trop gratter, tu finis
6: mais
2: les tripes à l'air.
6: Ça rime.
2: Les tripes, c'est normal.
1: Trop parler nuit.
5: Il y a le bon nombre de pieds et tout. Parce que
6: oui.
5: Ça peut aider. Hein.
6: Oui.
5: Alors, trop parler nuit.
6: Donc, on est d'accord. Hein, je vous rappelle que c'est un proverbe normand qui signifie qu'il est parfois imprudent de ne pas savoir tenir sa langue, comme il est mauvais de gratter une démangeaison.
5: Eh oui.
1: D'accord. On a bien compris.
5: Trop gratter.
1: Trop gratter nuit.
5: Mais non. Trop parler nuit.
1: Non, trop parler nuit. Trop gratter. Lui.
6: Cuit. Vous la connaissiez, cette expression?
1: Pas non. Du tout.
6: Eh bien, voilà, maintenant,
1: voilà.
6: Vous la connaissez.
1: Voilà.
6: Et je suis ravie. Est-ce qu'on a le temps d'en faire une petite dernière ou pas?
1: Non, je crois pas. Non,
6: d'accord.
1: Non, la prochaine fois.
6: Alors.
1: Eh ben, merci, Laurent. Je vous applaudis, moi.
6: Ah, merci.
2: Bravo.
1: On vous applaudit.
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1: avec Jérôme.
2: Oui.
1: Qui a certainement une petite question à nous poser, non?
2: Bien sûr.
1: Pour finir cette émission.
2: D'accord.
1: Allez-y.
2: On va d'abord trouver qui a organisé la première campagne anti-tabac. Quel pays?
1: Les États-Unis.
5: Ouais.
1: Je pense aux cow-boys là.
2: Eux, ça a été les premiers à l'importer, le tabac.
1: D'accord.
2: Donc à le mettre partout dans le monde. Donc c'est pas les États-Unis.
4: C'est un pays européen?
2: Oui.
5: La Finlande.
2: Finlande anti-tabac? Non.
1: Non.
5: La Suisse.
2: Non.
1: La Belgique. On va faire le tour, il y en a des.
4: Il y a 350 pays quand même.
2: D'abord, et puis là, l'époque, c'est important aussi. La première campagne anti-tabac, elle a eu lieu.
1: En France.
2: Pendant la.
1: Récession.
2: Guerre mondiale.
1: Guerre mondiale.
2: Oui, monsieur.
1: D'accord.
2: La seconde.
5: Ah, mais c'était.
2: Aussi.
1: Ouais.
2: Donc.
1: En Allemagne.
2: En Allemagne. Donc, elle a été initiée par
1: Hitler. Les Allemands.
2: Le petit moustachu.
5: D'accord.
1: À la mèche tordue.
2: Alors pourquoi? Alors donc c'était importé par les États-Unis déjà. Et selon lui, alors déjà il faut savoir que Adolf Hitler était un gros fumeur.
1: Ah oui.
2: Oui. Et quand il est arrivé au pouvoir, il a arrêté.
5: Bon. D'accord.
2: Et selon lui, la cigarette faisait vieillir les Allemands de plus vite et les rendait donc moins attractives au regard de leurs homologues masculins.
5: D'accord.
2: Voilà. Et alors ça nuisait à la santé des Allemands, donc qui se devait d'avoir une condition physique irréprochable pour être débranlé aux autres, c'est normal. Et donc il a lancé, alors en s'appuyant sur une médecine allemande qui était à l'époque à la pointe de la recherche sur le tabac. Et il a lancé donc une campagne anti-tabac, que, soi-disant que ça donnait le cancer du poumon, tout ça. Enfin, n'importe quoi, quoi. Bon.
1: Bah, de toute façon, hein, avec tout ce qu'il a dit, c'était n'importe quoi. Hein.
2: Donc, il y a différentes mesures qui ont été mises en place. Radical, hein, puisque il était pas
5: non.
2: Il était pas trop non, plus, diplomate donc... le monsieur.
5: Non.
2: Donc
1: oh,
2: la consommation de tabac était interdite donc dans les lieux publics. C'était interdit donc en 1938 dans les établissements de soins, dans les services publics, dans les écoles, partout.
5: Bon, donc, jusque là en même temps.
2: Là, voilà. Et trois ans plus tard, parce que j'ai vu là, en 41, la consommation de tabac fut cette fois si interdite dans les tramways, avant d'être prohibé dans les bus en 44. Quant aux soldats, à la place d'une vingtaine de cigarettes par jour, ceux-ci devaient se contenter de six petites cigarettes journalières.
1: D'accord.
2: Voilà. Et c'est depuis comme la prohibition de l'alcool, c'est-à-dire que plus ça va, plus la diminue le tabac, et donc plus ça va, plus les gens avaient envie de fumer. Donc les soldats, il y avait du trafic, du machin, donc tout le monde fumait en cachette et beaucoup plus que s'il avait laissé légal, quoi. Voilà.
1: Eh ben, écoutez, c'est l'heure de s'en griller une. Merci, Jérôme. On va se quitter là-dessus, les affreux Jojo, et se retrouver plus tard, certainement. En tout cas, on compte sur vous. Bon appétit si vous êtes à table.
2: Au revoir.
5: Bisous.
1: Bisous.
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Salut les petits loups, ravi de vous retrouver. J'espère que vous êtes en forme et que dans cette heure que nous allons passer ensemble, vous allez trouver votre plaisir et votre bonheur avec les tubes et les succès du grenier, comme j'ai régulièrement l'habitude de chaque mardi et jeudi, 13h-14h. L'habitude de vous en proposer. On commence toujours avec quelques classiques de ces années 80 et 90. Je vous propose ce fameux roman d'amitié qui avait uni Elsa Linguini et Glenn Medeiros. Vous êtes sur Liberté FM, ne changez rien, c'est du bonheur et ça va durer quasiment une heure.

Elsa et Glenn Medeiros sur le 96.1 au cœur de ces années 80. Un succès qui a grimpé tout en haut du top 50. Michel Sardou et ses Musulmanes.

Un groupe phare des années 70 et 80, à présent, chanson du groupe de rock californien Toto. Enregistré en 1981, sorti en 45 tours l'année suivante, écrite et composée par le claviériste David Page et le batteur Jeff Porcaro, Africa.

vos succès des années 70 et 80. Et voilà. Et là, c'est une chanson qui va nous replonger avec d'abord un duo culte de ces années 70 et 80 avec France Gall et Michel Berger. Ça balance pas mal à Paris. Vous vous souvenez sûrement de cette chanson qui a marqué le début officiel de ce duo sorti en 1976. C'est un des extraits de la comédie musicale Émilie ou la petite sirène en 76 à être publié sur un disque. Les deux artistes se produiront dans un show des Carpentiers sur TF1 grâce à cette chanson que je vous propose à présent. Ça balance pas mal à Paris. France Gall et Michel Berger.

Ça balance pas mal à Paris, voilà pour Michel Berger et France Gall. Restons dans ce milieu des années 70 avec une chanson de Johnny sortie en 1976, extrait de l'album Derrière l'amour auquel elle donne son nom. Écrite par Pierre Delanoë sur le thème de l'amour, une composition de Toto Cutugno. Elle succède sur les radios et chez les disquaires à Requiem pour un fou, chanson tube au succès fulgurant qu'elle renouvelle et amplifie même en devenant pour Johnny son plus gros hit des années 70. Accueillie favorablement par les critiques, elle contribue à fédérer un très large public. Derrière l'amour sort en 45 tours en juin 1976, précède de quelques semaines la sortie du 21e album studio de Johnny, dont elle est avec Requiem pour un fou et Gabriel, l'un des titres phares et l'un des moments forts du spectacle Johnny Hallyday Story. C'était à l'automne 76 au Palais des Sports à Paris.

premiers émois de Claude Barzotti, en chanson s'il vous plaît, Madame. La télé, maintenant de ces années 70 et 80, c'était Téléfoot et raté Téléfoot.

Un petit succès du grenier, si vous le voulez bien, sur le 96.1 avec un titre et on retrouve les années 70. Celui qui était animateur sur Europe numéro 1, mais qui s'est essayé à travers 45 tours au monde de la chanson. Lui qui a présenté tant et tant d'artistes et de chanteurs sur les ondes. Lui, c'est Hubert. Et oui, son nom, son prénom vous dit sûrement quelque chose. Quelques 45 tours, dont ceux tout doucement qu'il sortira en 1900. C'est sur Liberté FM 96.1. Hubert, un succès du grenier.

Hubert en 1977. 10 ans plus tard, c'est l'année du bonheur pour un certain Didier Barbelivien. 1987, il va découvrir l'amour avec Barbeau, Anaïs. Voilà, il a donc conjugué la passion à la ville comme à la scène, puisque ensemble, les amoureux notamment ont chanté Les Mariés de Vendée en 1993 et surtout ont partagé 7 années de bonheur entre 1988 et 1995. 1988, la sortie de cet album et du 45 tours, Peut-être toi, peut-être une autre. Barbelivien.

Olivier Barbelivien. Une révélation des années 70, Dave May qui est au seuil des années 80, comme ce fut le cas pour beaucoup d'artistes, avec les changements de mode, a vécu ce que l'on appelle une traversée du désert. Il souhaitait chanter, lui, tout simplement, aussi dans ses années 80. Alors, évidemment, il va enregistrer quelques 33 tours, mais l'arrivée en 1980 des radios libres va faire qu'il va être boudé par les programmateurs de ces radios. Et, bah oui, on ne voulait plus des années 70. On voulait la nouvelle génération d'artistes qui étaient en train d'arriver, les Cabrel ou encore Renaud, Goldman, Téléphone, Trust et autres. Ce qui fait que ces chanteurs à minette des années 70 étaient totalement écarté, et Dave, comme d'autres, va faire partie de ces artistes remisés au placard, malgré des fans qui l'ont toujours suivi, et des enregistrements également dans ces années 80-90, avant que, depuis, il ne fasse que quelques compilations et des scènes. Par pudeur, nous sommes en 1982. Dave.

Alors, plus d'heure, 1982, Dev sur Liberté FM. Une petite valse avec une vedette des années 70 et qui, comme Dev, aura bien du mal à se maintenir à flot dans les années 80. Gérard Lenormand. Il y a des

La petite valse, cher Gérard Lenormand, à l'instant sur Liberté FM. Un succès des années 70 avec Stéphane Kubiak à présent.

Franco-polonaise dans le pur style de la variété de ces années 70 à l'instant sur le 96.1. Les années 80 qui ont été plutôt prolifiques pour la Québécoise Céline Dion, puisque c'est avec elle que nous allons terminer d'abord. Et puis ensuite parce que évidemment elle est arrivée en France avec cet album, ce 33 tours où il était extrait la religieuse.

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1: Bonjour à tous, c'est Cyril. On se retrouve pour vos idées de sorties. Samedi 6 juin, à la salle polyvalente de Chanterac, deux super lotos de 15 parties pour les amis du parc du Touron pour le bien-être des animaux. Il y aura une tombola de 25 lots et de nombreux lots à gagner. Le premier loto commencera à 14h30 et le second à 20h45. Ils seront animés par Romain et Béa. Vous pouvez réserver votre place au 07 85 72 74 67. Samedi 6 juin, à la Minute Blonde de Boulazac, vous avez un rendez-vous pour un festival metal, punk, hardcore et c'est caritatif au profit des enfants du pôle autisme. Vous retrouverez sur place une exposition des enfants du pôle autisme, de Périgueux, des stands de tatouage, des stands de merchandising, une tombola, possibilité de restauration sur place à 19h30, participation au frais 15€, c'est gratuit pour les moins de 12 ans. Et pour plus d'informations, vous pouvez envoyer un mail à l'adresse asso.assonefest2@gmail.com. Samedi 6 juin à Saint-Martin-de-Ribérac, l'association Route 709 vous propose un marché gourmand à partir de 18h. Il se déroulera à place de la mairie, sur place, magret, moules frites, viande rouge, fromage, glace, pain, et tout ça sur une ambiance musicale. Dimanche 7 juin à Ménesplay, brocante vide-grenier sur le stade. Sur place, restauration, buvette avec un menu à 10€, magret canard frites et gâteau basque. Réservez votre place au 06 07 35 20 70. Dimanche 7 juin à Mincignac, 2 méga loto. Le premier commencera à 10h30 et le second à 14h30. Il sera animé par Lionel pour l'association des Amis du Pain. Au total, 5000€ de cartes cadeaux à gagner. C'est 10€ par personne pour un seul loto, 15€ par personne si vous participez aux deux lotos. Restauration possible sur place. Dimanche 7 juin de 14h30 à 19h à la salle des fêtes de la Tour Blanche, un thé dansant sous le soleil de juin. Il sera animé par l'orchestre Croque-Musette. L'entrée est à 13€, à 16h pâtisserie offerte et à 18h45 sous Paris Coquane. Vous pouvez réserver au 06 70 72 20 28 ou 06 22 68 26 79. Les 6 et 7 juin, à l'espace Lunès d'Angoulême, week-end voyance, médiumnité, soins énergétiques, cosmétiques naturels. L'entrée est gratuite, venez vivre une expérience unique entre énergie, beauté et mystère. Vendredi 12 juin, à l'espace culturel André Malraux à 20h45 de Ribérac, méga loto du car rugby avec une super bourriche et tout ça animé par Lionel. 2500€ de lots et de cartes cadeaux à gagner avec en plus des colliers de viande, des corbeilles de fruits, des plateaux de fromage. Il y aura le jeu du bar et le bingo. Samedi 20 et dimanche 21 juin, salon des énergies subtiles à Nanteuil-Aurillac de Bourzac avec les présences de Nadia Brisset qui est médium. On parlera de bien-être, de médecine douce, de massage, de minéraux, de voyance, d'artisanat. Il y aura des conférences de nombreux exposants. L'entrée est gratuite et la restauration sera assurée par un food truck. Plus d'informations sur ce salon au 06 12 94 42 55. Samedi 20 juin, à la salle de spectacle de La Roche-Chalet à 20h, un repas d'enfants qui sera animé par un DJ. Au menu sangria, assiette de bienvenue, paella, salade, dessert, café et vin compris. Le tarif est de 23€. Vous pouvez réserver en appelant avant le 14 juin le 06 80 53 90 42. Voilà, c'était vos idées de sortie. Vous pouvez retrouver le détail de toutes ces manifestations sur le site internet de Liberté FM ou sur notre page Facebook. Si vous aussi vous organisez une manifestation et que vous souhaitez en faire la promotion sur les ondes de Liberté FM, n'hésitez pas à nous envoyer un mail à contact@libertefm.fr. Quant à moi, je vous dis à très vite.

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Bonjour, ma sélection télé pour votre soirée du jeudi 4 juin sur TF1 du foot France-Côte d'Ivoire. Une douzaine de jours avant leur entrée en lice dans la Coupe du Monde contre le Sénégal, les Bleus de Didier Deschamps affrontent la Côte d'Ivoire à Nantes. Sur France 2, envoyé spécial, magazine présenté par Élise Lucet. Sur W9, il n'y a que la vérité qui compte, divertissement présenté par Pascal Bataille et Laurent Fontaine. Sur France 3, le mort de la plage, téléfilm. Héloïse Gentil, capitaine déterminée de la section de recherche de Caen, se retrouve plongée dans une enquête mystérieuse. Le corps de James Crowley, un vétéran de 91 ans, est découvert sur une plage revêtue de son uniforme de GI. Sur France 4, Le Passé, film avec Bérénice Bejo. Sur M6, Champagne, film réalisé par Nicolas Vanier. Des amis se connaissent maintenant depuis plus de 30 ans et ce week-end, la bande de quinquagénaires se retrouve en Champagne pour un enterrement de vie de garçon. Et puis sur TMC, Radin, film avec Danny Boone. Très belle soirée télé à tous.

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2: Bonjour à tous, c'est Cyril. On se retrouve pour vos idées de sortie. Samedi 6 juin, à la salle polyvalente de Chanterac, deux super lotos de 15 parties pour les amis du parc du Touron pour le bien-être des animaux. Il y aura une tombola de 25 lots et de nombreux lots à gagner. Le premier loto commencera à 14h30 et le second à 20h45. Ils seront animés par Romain et Béa. Vous pouvez réserver votre place au 07 85 72 74 67. Samedi 6 juin, à la Minute Blonde de Boulazac, vous avez un rendez-vous pour un festival metal, punk, hardcore et c'est caritatif au profit des enfants du pôle autisme. Vous retrouvez sur place une exposition des enfants du pôle autisme, de Périgueux, des stands de tatouage, des stands de merchandising, une tombola, possibilité de restauration sur place à 19h30, participation au frais 15€, c'est gratuit pour les moins de 12 ans. Et pour plus d'informations, vous pouvez envoyer un mail à l'adresse asso.assonefest2@gmail.com. Samedi 6 juin à Saint-Martin-de-Ribérac, l'association Route 709 vous propose un marché gourmand à partir de 18h. Il se déroulera à place de la mairie, sur place, magret, moules frites, viande rouge, fromage, glace, pain, et tout ça sur une ambiance musicale. Dimanche 7 juin à Ménesplé, brocante vide-grenier sur le stade. Sur place, restauration, buvette avec un menu à 10€, magret canard frites et gâteau basque. Réservez votre place au 06 07 35 20 70. Dimanche 7 juin à Mincignac, 2 méga loto. Le premier commencera à 10h30 et le second à 14h30. Il sera animé par Lionel pour l'association des Amis du Pain. Au total, 5000€ de cartes cadeaux à gagner. C'est 10€ par personne pour un seul loto, 15€ par personne si vous participez aux deux lotos. Restauration possible sur place. Dimanche 7 juin de 14h30 à 19h à la salle des fêtes de la Tour Blanche, un thé dansant sous le soleil de juin. Il sera animé par l'orchestre Croque-Musette. L'entrée est à 13€, à 16h pâtisserie offerte et à 18h45 sous Paris Cocoine. Vous pouvez réserver au 06 70 72 20 28 ou au 06 22 68 26 79. Les 6 et 7 juin, à l'espace Lunès d'Angoulême, week-end voyance, médiumnité, soins énergétiques, cosmétiques naturels. L'entrée est gratuite, venez vivre une expérience unique entre énergie, beauté et mystère. Vendredi 12 juin, à l'espace culturel André Malraux à 20h45 de Ribérac, méga loto du car rugby avec une super bourriche et tout ça animé par Lionel. 2500€ de lots et de cartes cadeaux à gagner avec en plus des colliers de viande, des corbeilles de fruits, des plateaux de fromage. Il y aura le jeu du bar et le bingo. Samedi 20 et dimanche 21 juin, salon des énergies subtiles à Nanteuil-Aurillac de Bourzac avec les présences de Nadia Brisset qui est médium. On parlera de bien-être, de médecine douce, de massage, de minéraux, de voyance, d'artisanat. Il y aura des conférences de nombreux exposants. L'entrée est gratuite et la restauration sera assurée par un food truck. Plus d'informations sur ce salon au 06 12 94 42 55. Samedi 20 juin, à la salle de spectacle de La Roche-Chalet, à 20h, un repas d'enfants qui sera animé par un DJ. Au menu sangria, assiette du bienvenu, paella, salade, dessert, café et vin compris. Le tarif est de 23€. Vous pouvez réserver en appelant avant le 14 juin le 06 80 53 90 42. Voilà, c'était vos idées de sortie. Vous pouvez retrouver le détail de toutes ces manifestations sur le site internet de Liberté FM ou sur notre page Facebook. Si vous aussi vous organisez une manifestation et que vous souhaitez en faire la promotion sur les ondes de Liberté FM, n'hésitez pas à nous envoyer un mail à contact@libertefm.fr. Quant à moi, je vous dis à très vite.

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Bonjour, ma sélection télé pour votre soirée du jeudi 4 juin sur TF1 du foot France-Côte d'Ivoire. Une douzaine de jours avant leur entrée en lice dans la Coupe du Monde contre le Sénégal, les Bleus de Didier Deschamps affrontent la Côte d'Ivoire à Nantes. Sur France 2, Envoyé spécial, magazine présenté par Élise Lucet. Sur W9, Y'a que la vérité qui compte, divertissement présenté par Pascal Bataille et Laurent Fontaine. Sur France 3, Le mort de la plage, téléfilm. Héloïse Gentil, capitaine déterminée de la section de recherche de Caen, se retrouve plongée dans une enquête mystérieuse. Le corps de James Crowley, un vétéran de 91 ans, est découvert sur une plage revêtue de son uniforme de GI. Sur France 4, Le passé, film avec Bérénice Bejo. Sur M6, Champagne, film réalisé par Nicolas Vanier. Des amis se connaissent maintenant depuis plus de 30 ans et ce week-end, la bande de quinquagénaires se retrouve en Champagne pour un enterrement de vie de garçon. Et puis sur TMC, Radin, film avec Danny Boone. Très belle soirée télé à tous.

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1: Bonjour à tous, c'est Cyril. On se retrouve pour vos idées de sorties. Samedi 6 juin, à la salle polyvalente de Chanterac, deux super lotos de 15 parties pour les amis du parc du Touron pour le bien-être des animaux. Il y aura une tombola de 25 lots et de nombreux lots à gagner. Le premier loto commencera à 14h30 et le second à 20h45. Ils seront animés par Romain et Béa. Vous pouvez réserver votre place au 07 85 72 74 67. Samedi 6 juin, à la Minute Blonde de Boulazac, vous avez un rendez-vous pour un festival metal, punk, hardcore et c'est caritatif au profit des enfants du pôle autisme. Vous retrouverez sur place une exposition des enfants du pôle autisme, de Périgueux, des stands de tatouage, des stands de merchandising, une tombola, possibilité de restauration sur place à 19h30, participation au frais 15€, c'est gratuit pour les moins de 12 ans. Et pour plus d'informations, vous pouvez envoyer un mail à l'adresse asso.assonefest2@gmail.com. Samedi 6 juin à Saint-Martin-de-Ribérac, l'association Route 709 vous propose un marché gourmand à partir de 18h. Il se déroulera place de la mairie, sur place, magret, moules frites, viande rouge, fromage, glace, pain, et tout ça sur une ambiance musicale. Dimanche 7 juin à Ménesplé, brocante vide-grenier sur le stade. Sur place, restauration, buvette avec un menu à 10€, magret canard frites et gâteau basque. Réservez votre place au 06 07 35 20 70. Dimanche 7 juin à Mincignac, 2 méga loto. Le premier commencera à 10h30 et le second à 14h30. Il sera animé par Lionel pour l'association Les Amis du Pain. Au total, 5000€ de cartes cadeaux à gagner. C'est 10€ par personne pour un seul loto, 15€ par personne si vous participez aux deux lotos. Restauration possible sur place. Dimanche 7 juin de 14h30 à 19h à la salle des fêtes de la Tour Blanche, un thé dansant sous le soleil de juin. Il sera animé par l'orchestre Croque-Musette. L'entrée est à 13€, à 16h pâtisserie offerte et à 18h45 sous Paris Coquane. Vous pouvez réserver au 06 70 72 20 28 ou 06 22 68 26 79. Les 6 et 7 juin, à l'espace Lunès d'Angoulême, week-end voyance, médiumnité, soins énergétiques, cosmétiques naturels. L'entrée est gratuite, venez vivre une expérience unique entre énergie, beauté et mystère. Vendredi 12 juin, à l'espace culturel André Malraux à 20h45 de Ribérac, méga loto du car rugby avec une super bourriche et tout ça animé par Lionel. 2500€ de lots et de cartes cadeaux à gagner avec en plus des colliers de viande, des corbeilles de fruits, des plateaux de fromage. Il y aura le jeu du bar et le bingo. Samedi 20 et dimanche 21 juin, salon des énergies subtiles à Nanteuil-Aurillac de Bourzac avec les présences de Nadia Brissé qui est médium. On parlera de bien-être, de médecine douce, de massage, de minéraux, de voyance, d'artisanat. Il y aura des conférences de nombreux exposants. L'entrée est gratuite et la restauration sera assurée par un food truck. Plus d'informations sur ce salon au 06 12 94 42 55. Samedi 20 juin, à la salle de spectacle de La Roche-Chalet à 20h, un repas d'enfants qui sera animé par un DJ. Au menu sangria, assiette de bienvenue, paella, salade, dessert, café et vin compris. Le tarif est de 23€. Vous pouvez réserver en appelant avant le 14 juin le 06 80 53 90 42. Voilà, c'était vos idées de sortie. Vous pouvez retrouver le détail de toutes ces manifestations sur le site internet de Liberté FM ou sur notre page Facebook. Si vous aussi vous organisez une manifestation et que vous souhaitez en faire la promotion sur les ondes de Liberté FM, n'hésitez pas à nous envoyer un mail à contact@libertefm.fr. Quant à moi, je vous dis à très vite.
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2: Soyez les bienvenus, voici votre journal. On se 4 juin sur Liberté FM. Un accident sur la RN21 à Bergerac, un camion s'est couché, le chauffeur gravement blessé. Les suites du cold case de la 12, les trois hommes interrogés depuis mardi dans l'affaire Seignol, libérés sans charge. Une exposition au pavillon Renaissance de Brantôme en Périgord. Les aquarelles de Christian Benoît sont à voir en ce moment. Il est notre invité dans ce journal. Et puis la météo, retour d'éclaircies demain sur la Dordogne. Bonsoir, un camion frigorifique s'est renversé ce matin sur la Nationale 21 au sud de Bergerac, juste après l'aéroport. Selon les premiers éléments, il a manqué le virage à gauche et il est tombé dans le fossé. Le chauffeur du poids lourd est gravement blessé. L'homme de 26 ans a été transporté à l'hôpital de Bergerac. En se renversant, le camion a arraché une clôture sur une vingtaine de mètres. Il a aussi touché un poteau téléphonique et un poteau électrique, ce qui a coupé le courant pour une vingtaine de foyers. Une circulation alternée a été mise en place sur une voie avec des feux tricolores. Le temps de l'intervention des secours et surtout de relever le camion. L'affaire qui dure depuis 32 ans n'est pas encore terminée, comme on avait pu le croire mardi, alors que trois hommes avaient été convoqués quelques heures plus tôt à la gendarmerie de Périgueux dans l'enquête sur la disparition le 27 janvier 1994 de Didier Seignol, 29 ans. Après un jour et demi de garde à vue, ils ont été libérés sans qu'aucune charge soit retenue à ce stade. Ils ont contesté toute implication dans l'éventuel décès du jeune homme qui s'était volatilisé après un entraînement de football près de la 12, une bourgade de 1100 habitants aujourd'hui. Procéduralement, la juge d'instruction de Nanterre, Fabienne Bernard, garde la possibilité de les convoquer ultérieurement pour une possible mise en examen. Mais le dossier semble donc pour l'instant trop faible pour passer à cette étape. Plusieurs témoins ont été interrogés en garde à vue et la procédure se poursuit. La juge instruit l'affaire, reprise en 2023 au pôle judiciaire des affaires sérielles et non élucidées de Nanterre, que l'on appelle couramment le pôle Cold Case. Cette structure spécialisée, lancée en 2022, a repris l'année suivante cette affaire sur demande de la famille du disparu. Cette dernière soutient de longue date un scénario criminel censé impliquer les personnes interrogées et un quatrième homme décédé en 2014, Jean-Pierre Dubos, alias Kakali. Si les gendarmes de la division des affaires non élucidées, l'unité Cold Case, avaient pu croire pouvoir valider ce scénario par des aveux, ils se sont manifestement trompés. Soit que les suspects soient plus résistants que prévu, soit que l'hypothèse de travail ne soit pas si solide qu'on le pensait. Didier Seignol pense sa famille pourrait être tombée au retour de son entraînement de football dans une embuscade décidée par des villageois du fait d'un banal litige de voisinage avec ses parents pour une affaire de terrain à la 12. Il aurait ensuite été victime d'une explication musclée et ou d'une tentative d'intimidation qui aurait mal tourné. Les auteurs du crime se seraient ensuite débarrassés du corps dans la région. Après 32 ans, les autres hypothèses, suicide, accident ou départ volontaire, sont considérées comme impossibles, d'autant qu'elles ont fait l'objet d'importantes vérifications de la gendarmerie.
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2: Je reçois notre invité au téléphone, Christian Benoît, bonjour. Merci de nous consacrer quelques instants à l'occasion de cette exposition d'aquarelles périgourdines que l'on peut voir jusqu'au 6 juin. C'est au pavillon Renaissance à Brantôme en Périgord. Depuis quand pratiquez-vous le dessin, cette passion de l'aquarelle? Comment est-elle venue?
4: Alors, je suis originaire du Périgord
2: en fait,
4: vert,
2: chez nous.
4: Je n'ai pas vécu en Dordogne. Je suis revenu en Dordogne en 2018 et cette passion, en fait, je l'ai toujours eue. J'ai toujours dessiné aussi bien du dessin technique.

0: la pratique du dessin.
1: Ben, les cours, ça a été fondamental par rapport à ce médium de l'aquarelle. C'est une passion qui est née grâce à un aquarelliste normand avec qui j'ai pris des cours pendant 2 ans à partir de 2013.
0: Comment arrivez-vous, comment arrivez-vous à transmettre vos émotions à travers ces aquarelles, dont celles que l'on peut voir autour de paysages du Périgord en ce moment jusqu'à samedi à Brantôme?
1: Alors les émotions, ben, j'essaye de... C'est mon travail, j'essaye de... Entre, c'est un travail entre le papier et l'eau, la fusion des couleurs, et puis un travail sur le terrain, avec un dessin sur le motif, où j'essaye de capter la lumière et la retransmettre, au mieux sur mes... Alors je travaille pas que en extérieur, mais je travaille aussi. Alors je prends des photos et je finis à mon domicile ou lors des cours. Je prends toujours des cours d'ailleurs, et ça permet de transmettre. Voilà.
0: Alors ensuite, pour en revenir à cette exposition, donc ces paysages périgourdins dans ces aquarelles que vous présentez au pavillon Renaissance, qu'est-ce qui vous permet de prendre un paysage? Est-ce que vous y rajoutez un petit peu d'imaginaire?
1: Oui, bien sûr, j'aime le figuratif des paysages périgourdins qui sont l'objet de mes racines. Effectivement, j'aime beaucoup. Surtout la vallée de la Drôme, qui a des paysages magnifiques. Mais je rajoute ma touche d'imaginaire en essayant de avec cette lumière, de capter cette lumière et de transmettre des émotions.
0: Et cette drone que vous mettez donc dans ces tableaux, on peut voir d'ailleurs le fameux moulin de Salles que l'on connaît bien à Tocane-Saint-Apre. C'est un lieu que vous aimez beaucoup.
1: C'est un lieu que j'aime beaucoup. Et d'ailleurs, j'y serai à une exposition au mois d'août.
0: Très bien, ben voilà, on note déjà.
1: Une semaine du 17 au 23 août, je crois. Donc, voilà, on mêlera la musique avec
0: les aquarelles. Parce
1: que je suis aussi bénévole à Douche à Blouse.
0: Ce sera l'occasion donc de mêler, d'associer les deux, musique et aquarelle.
1: D'associer les deux avec les amis du Moulin de Salles, oui, tout à fait.
0: Et sinon, donc c'est uniquement des paysages périgourdins en ce moment, donc jusqu'à la fin de cette semaine, au pavillon Renaissance à Brantôme. Ou est-ce que vous avez aussi des...
1: Tout à fait, il y a un peu des tableaux anciens, il y a une trentaine de tableaux, mais essentiellement des paysages périgourdins. Oui.
0: Donc c'est à voir en ce moment, c'est tous les jours, donc 10h, 12h, 14h, 18h, cette exposition signée Christian Benoît, qui était notre invité.
1: N'hésitez pas, venez me voir.
0: Et bien ce sera avec grand plaisir. Merci beaucoup.
1: Merci beaucoup. Merci.
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0: Alors, les températures vont remonter un tant soit peu demain. Mais bon, ce ne sera pas encore la grosse chaleur auquel on était habitué. Mais on devrait tout de même, grâce aux éclaircies annoncées par Météo France, avoir 19 degrés à Bourg-des-Maisons ou encore 20 à Lalinde. Un soleil plus généreux et des températures qui vont à nouveau dépasser les 20 degrés pour le week-end.
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0: Je vous souhaite une excellente soirée. Merci d'avoir suivi cette édition. On se retrouve demain dès 6h30 pour vos petits matins sur Liberté FM.

0: Bonjour, ma sélection télé pour votre soirée du jeudi 4 juin sur TF1 du foot France-Côte d'Ivoire. Une douzaine de jours avant leur entrée en lice dans la Coupe du Monde contre le Sénégal, les Bleus de Didier Deschamps affrontent la Côte d'Ivoire à Nantes. Sur France 2, Envoyé spécial, magazine présenté par Élise Lucet. Sur W9, Y'a que la vérité qui compte, divertissement présenté par Pascal Bataille et Laurent Fontaine. Sur France 3, Le mort de la plage, téléfilm. Héloïse Gentil, capitaine déterminée de la section de recherche de Caen, se retrouve plongée dans une enquête mystérieuse. Le corps de James Crowley, un vétéran de 91 ans, est découvert sur une plage revêtue de son uniforme de GI. Sur France 4, Le passé, film avec Bérénice Bejo. Sur M6, Champagne, film réalisé par Nicolas Vanier. Des amis se connaissent maintenant depuis plus de 30 ans et ce week-end, la bande de quinquagénaires se retrouve en Champagne pour un enterrement de vie de garçon. Et puis sur TMC, Radin, film avec Danny Boone. Très belle soirée télé à tous.
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3: Aujourd'hui, dans Positive Onde, nous découvrons la ressourcerie du cinéma.
2: Une immersion proposée par Seb Dill.
4: Donc on a le canapé dans thérapie. Là, t'es à la ressourcerie du cinéma. Donc on est à Mosinor, qui est l'usine Mosinor, qui est sur Montreuil, qui est une usine architecturellement qui est classée. Et qui est une usine très intéressante parce qu'on peut travailler facilement avec des SMI et des quais de déchargement. Je suis Karine de Polignac, cofondatrice de la ressourcerie du cinéma qui est à Montreuil, dans le 93 en Île-de-France. On a fondé la ressourcerie du cinéma pour faire du réemploi de décors de cinéma. Donc on récupère, on collecte les décors de cinéma et on les remet au réemploi vers tous les secteurs.
3: Minutes pour découvrir qu'est-ce qu'une feuille décor, qu'est-ce que la drouille, quel est l'enjeu de la ressourcerie du cinéma et se promener au milieu de quelques objets ou décors emblématiques.

0: Nous, on a choisi de s'installer ici pour la praticité, puisqu'on prend des gros décors quand on collecte des décors et qu'on a besoin d'un accès facile. Donc, c'est un entrepôt qui fait à peu près 1300 m² sur... on a construit des mezzanines plusieurs étages où on collecte et on trie, on range, on photographie nos objets et on les présente en magasin.
1: J'ai l'impression qu'on va voir plein de belles choses, du coup, là.
0: Oui, c'est super intéressant de voir les décors du cinéma. Les voir en vrac, comme ça surtout.
1: Et puis j'espère aussi quelques anecdotes.
0: Oui, tu pourras avoir quelques anecdotes. En train d'un cinéma, c'est t'arrives, tu tournes, tu t'en vas. Donc, faut prévoir des équipes qui nettoient après, faut prévoir des équipes qui vont faire un budget avec du déchet, et qui s'organisent. Et puis, faut prévoir des équipes qui auront le temps aussi de penser à l'emploi.
2: Tu vois, ça vient des JO. Ça, c'est un plancher de balle.
3: Mais tu peux agrandir, je vais voir
2: si c'est du CP ou si c'est du médium.
3: Là, j'arrive pas à voir.
2: Moi, j'ai quand même l'impression que c'est du CP. Bon, je peux les rappeler pour voir si c'est du CP. En tout cas, tu vois, tu as toute la structure en alu.
3: Oui. Non, mais ça, on peut.
2: Qui est assez lourde.
3: On peut dire oui, et après, de toute façon, soit on rabote les planches et on refait un plancher, soit on revend les feuilles au détail.
2: Attention, c'est vraiment pour de l'événementiel, sinon, hein, tu vois, parce que je pense qu'il a toute la structure de stand. Il y a les potelets aussi.
3: Ça, il donne aussi avec ?
2: Ouais.
3: Ça aussi ?
2: Ouais.
3: Ça, c'est bien.
2: Ça t'intéresse ?
3: Bah, c'est bien, oui, c'est demandé.
2: Bah, c'est demandé, mais il y a déjà.
3: Ok.
2: Bon, et il y aura des cubes, des choses comme ça, des grosses structures, des grosses cibles, tu vois, tout ce qui est praticable là au bureau. Ouais. Ah non, c'est léger en fait.
3: On dirait que c'est du tissu, quoi. Ouais. C'est du tissu et des tasseaux, quoi.
2: Ouais.
3: Ok.
2: Après, il y a beaucoup de potelés, beaucoup de potelés.
3: Fais une proposition.
1: Alors là, vous étiez en train de discuter sur quoi ? Sur des matières que vous allez potentiellement reprendre ?
3: C'est ça, c'est un client qui a sollicité Anne pour qu'on puisse organiser une collecte de matériaux donc événementiels, là, vraisemblablement, ça a servi pendant les JO. C'était un stand de quoi, d'ailleurs ? De sensibilisation,
2: sport. Sensibilisation au sport écolo.
3: Voilà, sensibilisation au sport écolo. Et ce monsieur ne sait plus quoi en faire. Enfin, si, il devrait jeter tout ça, et donc il nous a appelé pour qu'on puisse lui faire une proposition pour qu'on vienne collecter ces matières afin qu'on les réemploie, quoi, d'une manière ou d'une autre, soit en location ici, soit en retravaillant les matières et en vente à Arstock. Voilà.
1: Arstock qui est du coup un partenaire de la ressourcerie du cinéma, si j'ai bien compris.
3: Oui, voilà, c'est ça. Depuis une petite année, on s'est rapproché de la ressourcerie du cinéma. Nous, on existe depuis 2009, ça fait bientôt 20 ans. Et nous sommes localisés en Occitanie et aussi en Île-de-France. Et on trouve que ça a du sens de s'associer. Et là, on se dirige vers une fusion des structures pour encore mieux répondre en termes de services à tous les clients et de la ressourcerie comme ceux d'Arstock.
0: Comme on est petite surface, 1300 m², et qu'on se remplit de plus en plus, donc on reprend de moins en moins, c'est pour ça qu'on fait ce partenariat avec Arstock. Mais on est à peu près à 300 tonnes, 400 tonnes sur 5 ans, enfin on sait exactement 300, je ne sais plus quoi. Et tu vois, par exemple, Arstock, lui qui reprend le défilé, tout ce qui est Fashion Week, il est à 1000 tonnes par an. 149 semi-remorques à peu près par an, ce qui est énorme. Et là, il y a tout le travail de valorisation aussi qu'on a moins au cinéma, parce que nous, ce qu'on récupère, c'est assez propre et assez. Qui demande un peu de revalorisation, mais pas trop. Alors que tout ce qui est gros décor événementiel, ça demande du démantelage, de la découpe. Et donc là, c'est. Là, en ce moment, si tu vas chez Arstock, il y a 3 mois de boulot de valorisation, quoi.
1: Comment ces décors, ils arrivent ici ? C'est des dons ? Comment ça se passe ?
0: Alors, nous, on collecte. Alors, ce sont des dons, pour la plupart. Mais quand on va collecter un film entier après un tournage, qui peut représenter jusqu'à 3000 m² hein, de décors, on fait payer. C'est un service. On se déplace avec le camion. On collecte le décor avec des équipes. Après, ça rentre ici. C'est photographié, mesuré, catégorisé, mis dans le catalogue, et après ils peuvent aller sur le catalogue, choisir les décors et les louer souvent pour les transformer. L'idée, c'est de faire plutôt de la location pour faire du durable, pour arrêter de jeter. Parce qu'un décor aujourd'hui, alors un film construit en studio, ça représente à peu près en moyenne 60% de la construction, c'est de la feuille décor. Donc c'est du châssis, du bois, du CP, des tasseaux, et c'est des milliers de kilomètres de bois et des milliers de tonnages de bois. Donc nous, l'idée de la ressourcerie, c'était de reprendre cette matière d'une manière ou d'une autre, soit en décor, soit en matière. Donc des fois, on reprend que des tasseaux, des fois, on reprend que la matière. Et on reprend le gros décor, et le gros décor, il est transformé pour une autre série, comme ce décor-là pour Paris Police, qui est devenu le décor de Montmartre, après qu'a travaillé le chef constructeur et le chef peintre, et le chef déco, évidemment.
4: On fait du cinéma comme si la vie...

0: là, je vois, c'est peut-être l'occasion d'en parler, mais vraiment, et c'est important, tout est référencé.
1: Eh ouais, c'est gros boulot énorme de la ressourcerie. C'est chaque objet qui rentre, déjà, il est pesé, parce que nous, on a des subventionneurs, on est une association à qui on doit rendre des comptes sur le taux, le poids ou les quantités de volume qu'on réemploie. Parce qu'on évite à la déchette, hein, parce que c'est, tout ça, ça ne va pas être enfoui, ça va être évité. À la déchetterie qui coûte très cher, aller à la région Île-de-France. Et donc tout ce qui est à la ressourcerie qui arrive est pesé, tout est photographié et tout est référencé et qui sont mis sur notre catalogue maintenant interactif où tu as tout.
2: Moi c'est Eva et du coup je suis stagiaire pendant un mois à la ressourcerie. Et du coup, en tant que stagiaire, on est plusieurs à être. On est un peu indispensable parce qu'en fait, il y a énormément de retours et de dons. Et on s'occupe de tout ce qui est commande, de référencer, de chercher ce qu'on nous a donné, comment ça peut être réutilisé et par rapport à eux, comment ils ont tout rangé en rapport au cinéma, quoi. Et en fait, c'est très significatif au niveau du travail du cinéma parce que par exemple on va nous donner un compteur et ça va être utile pour un métier spécifique qui est la régie d'ex et voilà, donc c'est trop bien en tant que stagiaire d'apprendre plein de choses par rapport à ça.
3: Il restera le cinéma quand on sera plus là, ben, on sera toujours là. On fait du cinéma.
1: Maintenant, je vais t'emmener dans les décors. Voilà, bah, par exemple, il y a une. Il reste une colonne à la ressourcerie qui est la colonne de Astérix.
0: D'accord, la colonne rouge, qui est au fond là, ouais.
1: La rouge, c'est. J'en ai plus d'autres, tout est parti. Mais on a récupéré un peu de choses d'Astérix depuis, c'est parti. Par contre, tu vois aussi, j'avais beaucoup de choses du film Eiffel. Tu vois, les poutres Eiffel, tout ça, et ça aussi c'est parti, on les a vendus. Alors ce qui est marrant, c'est que ça a été vendu à des escape games, ou le particulier qui veut faire son bar. Tu vois, au-dessus, là, par exemple, j'ai beaucoup de traverses style empire, avec des moulures qui sont faites, d'ailleurs, ça correspond à des très vieux films qui ont été faits dans les années 60-70, donc c'était encore avec des artisans du cinéma où ils faisaient en bois, toutes les moulures elles sont en bois là. C'est vraiment un travail d'artisan qui est magnifique.
0: Et ça, c'est, si je comprends bien, c'est des films qui ont été tournés dans les années 60-70.
1: Ouais, parce qu'on a récupéré une toute petite partie d'un vieux loueur de films qui se débarrassait, et ça on l'a gardé, et moi on les remet pas au cinéma parce qu'il y en a pas. Quand tu fais une pièce pour Versailles, on peut imaginer que ça c'est pour refaire la copie d'une pièce de Versailles ou de Marie-Antoinette. Quand tu fais une pièce de ce type là, bah, il en faut beaucoup. Moi j'en ai un petit peu et du coup on les garde pas tous, on les vend à des archives d'intérieur. Il y a un hôtel qui a pris ça pour mettre ça dans son bar ou des choses comme ça, tu vois. Et du coup c'est réemployé et en plus ça c'est de la super qualité, c'est super beau, c'est vraiment magnifique.
4: Splendid.
1: Souvent la contrainte du cinéma, c'est que l'espace naturel, quand tu tournes à Paris, c'est de plus en plus compliqué parce qu'il faut garer tes camions, ça coûte très très cher, faut louer les lieux, faut bloquer toute la rue, donc souvent à un moment donné ils décident de construire parce que ça coûte moins cher en fait de construire malgré tout, ça dépense plus de matière, ça fait plus, mais ça coûte moins cher de construire dans un studio, même si c'est très cher, que parfois s'adapter au naturel. Alors il y a aussi plein de films qui sont faits en espace naturel, hein, donc des fois ils recherchent un décor, un château, ils s'intègrent dans le château. Mais par exemple dans un château, tu es souvent dans le patrimoine français, tu peux pas planter des clous machin, donc il faut des fausses cloisons où ils reconstruisent par dedans pour changer le décor, tu vois, pour pas abîmer le patrimoine ou des choses comme ça. Donc il y a toujours un peu de construction dans un film, toujours. Là, sur ta gauche, tu vois un décor que nous on appelle feuille décor. Donc c'est les murs du cinéma. En fait, la feuille décor, c'est souvent un décor, un châssis de bois avec du CP par-dessus et puis une matière ou une décoration par-dessus qui va être le décor. Par exemple, une salle de bain, bah, tu vas faire, prends un châssis décor, ce qu'on appelle nous la feuille décor, qui est de bois, et dessus tu vas lui mettre du carrelage, un soubassement, tout ça, qui fera le faux décor de la salle de bain. Et là, on va rentrer dans, du coup, dans le projet de la ressourcerie qui est un peu iconique depuis le début qu'on essaye de mettre en place. Nous, notre travail avec Jean Roch, le cofondateur, le constat c'était quand même de dire toutes ces feuilles décor donc tu as devant toi, les grandes planches comme j'ai décrit tout à l'heure, des châssis avec du bois et de la matière par-dessus, tout ça c'est jeté. Donc nous, on a mis en place un process qui existait déjà à l'époque, qui est de fournir une feuille de décor blanche, comme tu vois là, toute blanche, avec un apprêt de peinture. Et en fait, on leur demande à la construction de poser un papier entre l'apprêt de peinture qui est prévu pour et le papier. Et par-dessus le papier, ils vont coller leur matière. Le béton, le papier, comme tu peux voir cette feuille décor qui représente un papier d'une pièce haussmannienne, tu vois, par exemple. Ils vont poser leur papier peint, leur moquette, s'ils veulent, leur matière. Tu vois, alors, regarde, une feuille décor avec du velours.
0: Bon. Et après, on peut décoller, on décolle
1: et après,
0: à la fin,
1: tu décolles tout ça. Nous, on le fait, on peut le faire pour eux, ou ils le font eux. Et on leur propose de juste louer la feuille décor, et après, on récupère la feuille décor propre. Et elle est réemployée. Chaque feuille va être référencée avec un numéro, on saura exactement combien de fois elle est sortie, enfin, tu vois, pour arriver à un moment donné à nous dire, bon ben voilà, ça c'est versus. Parce qu'à chaque reprise, c'est un. Tu doubles le tonnage, tu doubles le CO2, tu doubles bah, de dire au bout de 3 ans, voilà, on a mis en relocation une feuille décor 10 ou 20 fois, bah, c'est des tonnages énormes, tu vois. L'objet de l'association, c'est du réemploi et d'éviter les déchets. Donc le cinéma, ils ont de plus en plus des contraintes, quand même, comme n'importe quelle entreprise, de diminuer leur impact carbone. En ce moment, la ressourcerie, c'est aussi l'enjeu de la ressourcerie, c'est de faire de la sensibilisation, de faire de la recherche. On travaille avec Ecoprod et Région Film Paris sur l'étude CO2 d'une feuille décor construite versus une feuille décor en réemploi, pour leur apporter des chiffres, pour dire bah, quand j'ai... Et puis moi, je voudrais aller beaucoup plus loin, mais on commence déjà par cette phase, ça fait 5 ans que j'ai envie d'aller beaucoup plus loin, mais c'est de le faire côté ressources aussi. Parce que je pense que c'est important, on n'en est plus au CO2, là, c'est du bois, nos forêts brûlent, c'est du bois qui vient souvent de pas de France, mais d'Allemagne. Voilà, l'idée c'est de réutiliser la matière présente, comme tout d'ailleurs, hein. Le métal.

0: vieux cinéma.
1: Nous, depuis qu'on a commencé, on collecte tout. On peut aller sur une série et tout collecter du décor. Donc, quand je te dis tout collecter du décor, c'est le décor construit, mais c'est aussi tous les accessoires, tout ce qui existe. Par exemple, on a fait plusieurs séries entières. Tu arrives dans un entrepôt où ils ont tout stocké, et là, tu trouves le décor. Et puis aussi, tu trouves les 149 tongs pour animer le magasin où ils vendaient les tongs. Tu trouves les ballons, tu trouves les petites cuillères. Donc nous, quand on collecte tout, mais on ne peut pas tout présenter ou revendre. On fait des partenariats avec d'autres sourceries ménagères à qui on donne les petites cuillères, les tongs. Enfin, les tongs, on les avait distribués aux clients parce qu'il y en avait beaucoup trop.
2: Et ça, c'est rigolo parce que ça veut dire que si on va dans une ressourcerie acheter, un lot de fourchettes, c'est peut-être des fourchettes qui ont tourné dans une série.
1: Tout à fait, ça peut arriver, oui. Je vais t'emmener vers une partie de l'entrepôt où là, tu as des grilles. Tu as les grilles du film de Notre-Dame qui sont ici. Donc, c'est les grilles à copie conforme de Notre-Dame de Paris qui sont en bois.
2: Ah oui, quand on tape dessus...
1: Ça a l'air d'être du vrai, mais c'est du bois. En fait, c'est du faux. Là, par exemple, tu as une tombe, tu vois. Bon, bah, tu vois bien. Regarde, je te montre. Eh bien, c'est du bois. C'est pas, on a l'impression de loin que c'est du béton ou du granit.
2: Ouais, même de près, d'ailleurs.
1: Et même de près, mais c'est pas du granit. C'est juste du bois et c'est des effets de peinture. Donc ici, tu vas trouver beaucoup de faux décors, de choses. Tu vas trouver aussi, comme là-haut, sur les étagères là-haut. Là, on propose des frigos qui ont plus de fond. Parce que tu sais, quand ta caméra elle passe derrière, quand tu vois l'acteur qui ouvre le frigo et qui sert dans le frigo, bah faut bien que la caméra elle soit à l'opposé du frigo et que ça. Et donc ils ont découpé le fond du frigo. Et nous, pour éviter qu'ils découpent tous les frigos du monde, bah, on en a quelques-uns à louer de différentes couleurs, de différentes époques, pas trop. Mais ça aide. Ça, c'est surtout pour les petits films.
2: Ça doit fonctionner pas mal parce que c'est quand même assez souvent qu'on voit des plans comme ça quand on ouvre le frigo.
1: Ça marche pas mal, ça.
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1: Ça, c'est ce que nous on appelle la Régidex. Eux, ils appellent ça aussi comme ça, mais ils disent surtout la drouille. C'est-à-dire, il leur va leur falloir le néon 1980. Ils vont réadapter avec leur LED, il va leur falloir le compteur 1980 si c'est un film des années 80, il va leur falloir les petites loupiottes vertes, rouges, le bouton de sécurité ou tous les néons années 80 qu'on fait plus du tout maintenant aujourd'hui, s'ils ont besoin ou 70 ou plus récent, et nous ça on leur propose, ça leur évite d'aller les chercher quoi, tu vois, de passer des temps en camion avec les rippers, d'aller fouiller dans les déchetteries quand ils arrivent à fouiller dans les déchetteries ou aller dans des friches pour récupérer des choses.

0: ça c'est une bonbonne de gaz en mousse.
1: C'est fou parce qu'on dirait carrément une vraie très lourde. Et c'est de la mousse en fait, c'est
0: voilà,
1: léger.
0: C'est de la mousse et ça a été fait parce que dans la scène du film, ils se battaient avec ça, ils se le mettent dans la tête. Mais on va porter une vraie bonbonne de gaz, tu vois.
1: On est sur quel film là? Parce que ça fait toujours rêver ça.
0: Tu sais, on commence à avoir des objets qui datent et en fait, nous, il y a des choses sur lesquelles on fait attention parce que voilà. Mais
1: puis ça dépend peut-être de sa sensibilité, suivant peut-être des réalisateurs qu'on préfère, ou peut-être on retient mieux que d'autres choses.
0: On retient pas mal, mais il y a un moment donné où on reprend tellement de choses que nous, le film, c'est pas. Alors, tu vois, on va aller voir quelques objets de la série Arsène Lupin. Ça, on sait bien qu'on a pris Arsène Lupin, tu vois. On s'en souvient. Après, ça, c'est trop loin déjà. Ça date du tout début. Puis en plus, c'est pas nous qui l'avions récupéré, donc on l'a récupéré d'un récupérateur. Et là, alors on a, comme on prenait tout, on a sélectionné quelques objets spécifiques particuliers en accessoires. Tu vois, par exemple, là, tu es sur, je sais pas si tu te souviens dans la scène d'Arsène Lupin, à un moment donné, il est dans une bijouterie. Et donc il y a plein de supports de bijoux de la bijouterie, et là devant moi il y a le support de la bijouterie, du bijou avec le faux collier en diamant, et ça vient d'Arsène Lupin. Voilà. Et on a plein de petites choses comme ça. Bon, après nous on sait, tu vois, là on a l'authentique cabine téléphonique des années 80 où tu mettais 5 francs, 1 franc, 2 francs, tu sais, avec les pièces que tu voyais à travers.
1: C'est faux parce que j'avais oublié en fait.
0: Oui, t'avais oublié, mais ça aussi t'as dû oublier. C'est dans Arsène, c'est à un moment donné, il téléphone. Là, dans celle-là, c'est Arsène aussi. C'est quand il téléphone, quand il est petit, il téléphone à sa mère, tout ça, et c'est cette cabine. Et quand il est dans l'aéroport, c'est celle-ci. Tu sais qu'il y a une cabine ronde avec du métal un peu troué, comme de les années 60, quoi. C'est typique années 60, c'est resté longtemps dans les aéroports, maintenant on n'en trouve plus. Là-haut, à l'étage, tu as tout ce qui est végétation. Tu veux qu'on monte?
1: Oui, on peut aller voir la végétation.
0: Ça, c'est du décor récurrent pour plein de producteurs de pubs ou de cinéma qui ont tout le temps besoin de fleurs, tout le temps besoin de fausses plantes qui sont plutôt bien faites. Là, tu vois, par exemple, cette belle statue de cimetière avec un ange, des ailes, qui fait 1m20, 1m10, un truc comme ça, où t'as vraiment l'impression que c'est du granit. Hein.
1: Oui.
0: Bah, vas-y, touche.
1: Ah oui, c'est quoi la matière? C'est super léger en fait.
0: Voilà, c'est super léger, c'est du faux.
1: Alors là, je me suis pas posé la question parce que tellement ça me paraissait du vrai en fait.
0: Le film Maria qui a été fait par Valérie Valero, qui est une chef d'éco qui travaille avec nous depuis le début, qui fait partie du collectif EcoDéco. Elle a repris à peu près 80% de son décor ici. Et elle devait simuler le décor de Tango à Paris. Donc il fallait qu'elle copie le décor du film Tango à Paris, et avec le réemploi, elle a réussi à le faire. La ressourcerie, c'est quand même l'enjeu, c'est de la sensibilisation, de la pédagogie, évidemment de faire du réemploi et des collectes. Mais ce qu'on voulait, c'est apporter des nouveaux outils qui permettent aux gens du cinéma, aux techniciens, de travailler de façon plus écologique. Donc dès le départ, on a rencontré un monsieur qui a développé une machine qui nettoie les outils de peinture et qui fait zéro rejet. Parce qu'aujourd'hui, tout le monde ne le sait pas, mais mettre sa peinture dans l'évier, c'est interdit par la loi, parce que quand tu mets ta peinture, tu mets des pigments, tu mets des métaux lourds qui vont directement dans la nappe phréatique, même pour les particuliers, c'est interdit, mais personne ne le sait. Et lui, il a développé une machine qui permet de nettoyer les outils en circuit fermé, qui ne font aucun rejet dans l'évier. En fait, après, tu récupères juste la boue de la peinture qui va aller en déchetterie, ça va polluer aussi parce que ça va être brûlé, mais pas autant l'eau que ça pollue. Donc quand on a découvert cette machine qui existait au BTP, on s'est dit mais génial, sur les décors de films où il y a énormément de constructions, de peintures, d'enduits, il faut absolument qu'ils aient cette machine pour éviter de jeter leur peinture dans les égouts. Donc écoute, c'est une super machine, donc nous on l'a mis en place à la ressourcerie, on la loue. On l'appelle la Sorbonne mobile, c'est une machine qui se déplace où tu veux, même en environnement naturel.
2: Mais jamais je vais finir ce devis.
3: Ça rentre.
2: La ressourcerie du cinéma, bonjour. Des feuilles décor de 2,20 m ou 2 mètres. Et alors il vous en faudrait combien? Alors logiquement 2,20 m c'est pas répertoire. Après moi j'ai ce qu'on appelle une... J'ai un kit chambre que je pourrais peut-être louer en backup, comme vous dites. Hey. Alors attendez. Je ne sais pas si ça ferait 6 mètres à l'arrivée. C'est quoi comme décor? Alors c'est des feuilles de 230. Celle-là fait 230 de haut, ça irait pour vous? Bon, je vous laisse regarder tout ça et puis vous revenez vers moi. À plus tard. Bye.
0: C'est plutôt l'équipe, le département décor du film qui décide de venir à la ressourcerie plutôt que le réalisateur. Le réalisateur, il donne des actions. Alors, il peut, et j'espère qu'il peut donner des directions écologiques en disant on va faire au maximum du réemploi pour éviter de construire. Après, il a dessiné son projet, il a déjà construit son projet, il l'a donné au chef déco et le chef déco l'a donné au chef constructeur et ensemble ils décident des matières ou des choses qu'ils peuvent réemployer, des décors qu'ils pourraient réemployer. Par exemple, s'ils ont des fenêtres et des portes, ils décident de les construire ou de pas les construire ou de venir les choisir ici et de choisir des fenêtres et des portes qui correspondent à leur décor. Par exemple, ils ont une pièce haussmannienne à réaliser, il faut qu'ils aient une fenêtre haussmannienne, ils savent qu'ici il y a des fenêtres haussmanniennes de plusieurs tailles et soit ils travaillent en amont mais ils construisent et dessine son décor en ayant les dimensions qu'il trouve ici, soit il ne le fait pas et là c'est plus compliqué. En général, c'est bien qu'il travaille en amont.
4: Point important, pour la location, la ressourcerie du cinéma est réservée aux professionnels. Pour en savoir plus, il y a bien sûr un site internet et les réseaux sociaux.
0: www.laressourcerieducinema.org, parce qu'on est une association et c'est en ligne. Et dedans, vous allez trouver le catalogue, notre activité, ce qu'on fait, et surtout le catalogue qui sert beaucoup aux chefs déco, ensembliers, premiers assistants, accessoiristes, tout ça, constructeurs. On est sur tous les réseaux sociaux sauf TikTok et Twitter. Mais on nous trouve sur Insta, sur Facebook. Et en général, sur Facebook et Insta, on annonce régulièrement les nouveautés qui viennent d'arriver. Et sur LinkedIn, on est plutôt sur des questions essentielles institutionnelles, de réemploi, qu'est-ce qu'on fait, nos développements, nos R&D, des choses comme ça.
4: Un grand merci pour leur accueil à toute l'équipe de la ressourcerie du cinéma.
0: Faire une ressourcerie, quelle qu'elle soit culturelle, c'est une sacrée aventure. Et je pense que c'est nécessaire d'en avoir de plus en plus partout en France pour garder la matière, garder la ressource en France et la réemployer.
4: Deux petits extraits de films avec C'est arrivé près de chez vous et The Mask. Merci pour leur participation involontaire à Philippe Catherine, Agnès Bill, Claude Nougaro, Benjamin Biolay. Musique additionnelle, John Bartman.

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1: Vous ici, je ne le crois pas.
2: Bah, bien sûr que si. Regardez, si vous tapez sur l'écran, vous allez me voir.
1: Ah bah si, on appuie sur un bouton, on vous voit. Non mais on n'arrête pas le progrès. On faisait pas ça, avenue Diana.
2: Non. Oui, mais Diana, c'était avant.
1: Oui, c'était
2: évolué.
1: C'est oui, bah oui, ça a évolué. Et Charlie, je vois que vous êtes de bonne humeur, encore une fois.
2: Toujours. Toujours.
1: C'est ça que vous faites du sport par derrière, vous voulez pas nous le dire?
2: Ah oui, j'en fais, mais je vous dirai pas quoi.
1: Peut-être qu'en fin de saison, on aura la réponse, suspense.
2: Peut-être. Vous verrez les résultats de la beauté de mon corps.
1: Bon, on va rester humble et modeste, Charlie, hein, pour le coup, peut-être. Hein.
2: Non, mais là, je travaille, c'est pour ça.
1: On va faire du sport, en tout cas. Ça, c'est sûr, on va lancer le générique. Qu'est-ce que vous en pensez, Charlie?
2: C'est une très bonne idée. Les top génériques.
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0: Les artistes ont la parole, salut à vous, très heureux de vous retrouver dans la joie et dans la bonne humeur. Merci Charlie d'être là.
1: Bonjour tout le monde.
0: Il est en forme, il est de bonne humeur le garçon, ça fait plaisir. On vous les met sur générique, hein?
1: Oui, j'aime beaucoup.
0: Je sais pas, ouais, on sent qu'il y a quelque chose qui vous a marqué dans ce générique, qui est M83 avec Minas City. C'est vrai que c'est le générique des artistes ont la parole. Légendaire, ça fait plusieurs saisons. On compte plus les saisons. Et d'ailleurs, on arrive à la fin de la saison 15, hein, Charlie.
1: Déjà.
0: Ah bah ouais.
1: C'est une vitesse, c'est hallucinant.
0: C'est hallucinant. On va faire de la radio aujourd'hui. Ça vous étonne?
1: Oui.
0: Enfin, de la radio et de la télé un peu quelque part.
1: Ah bah oui, avec
0: avec des invités d'honneur. Et c'est pas n'importe qui. C'est un groupe, Charlie.
1: Oui.
0: Ouais, ils ont deux têtes. Ils ont deux têtes. D'ailleurs, vous pouvez les voir à l'image sur lesartistesontlaparole.tv.com. Bonjour Geoffrey.
2: Salut Michel, bonjour. Salut Charlie.
1: Et bonjour Kevin.
0: Bonjour Kevin.
2: Bonjour Michel, salut Charlie.
0: Ils sont en forme, ils sont venus, ils sont tous là. Et j'aime bien ce bonjour, parce que c'est un bonjour ensoleillé, Charlie.
1: Désolé, j'ai pas compris Michel.
0: C'est un bonjour ensoleillé.
1: Ah oui, bah oui, j'ai un temps magnifique ici.
0: Ouais. Ouais, non, mais on sent cette voix, il y a un petit accent de Carcassonne, je me trompe?
2: Du sud de la France, du sud en général, ouais.
0: Ah ouais, ah. Oh là là, ce soleil qui resplendit là sur les baffles, dans les casques. Ouais, Charlie, on sent que vous transpirez là.
1: Ah, j'aime bien cet accent parce que ça fait rêver. Enfin, nous qui sommes au nord de la Loire ou de la Seine, ça nous fait toujours rêver d'entendre des accents.
0: Ouais, ben oui, parce que Carcassonne, c'est en dessous de la Loire. Donc c'est un autre climat. La Loire, c'est... Ouais. Et on nous attend plein de rendez-vous, Charlie, dans cette émission.
1: Oui, des rendez-vous de théâtre.
0: Oui, avec Fabien Amiac.
1: Des rendez-vous de cinéma.
0: Avec Eve. Oui.
1: Et rendez-vous de rock and pop avec Dominique Duforest.
0: C'est si joliment dit, Charlie. Ah ouais. Zoom sur le groupe à deux têtes. Ils ont deux têtes, vous pouvez le voir en image sur lesartistesontlaparole.tv.com. C'est pas une blague, ils ont bien une tête chacun. Non, parce que groupe à deux têtes. Pourquoi groupe à deux têtes?
2: Alors, c'est pas groupe à deux têtes, c'est les deux têtes.
0: Les deux têtes. Pourquoi?
2: Les deux têtes, ouais.
0: Pourquoi?
2: Mais parce que on a fait. Déjà, on est deux. Déjà, on est deux, premièrement. Mm-hmm. Et puis, bon, c'est tellement compliqué d'aller chercher le nom d'un duo, d'un groupe et tout ça. Donc, on a demandé à un dessinateur de nous faire. De nous dessiner, tout simplement.
1: Un logo.
2: Et puis, bon, mais. Il a dessiné deux têtes. Donc, on s'est dit qu'on va s'appeler les deux têtes.
0: D'accord. Voilà, Charlie, vous avez la réponse.
1: Ah oui, bah il y a toujours une réponse à des questions et le pourquoi des choses, mais c'est une bonne idée, hein.
0: Ah bah oui, oui. Et puis ce qui chante là, ça donne envie de bouger.
1: Ah oui.
0: Ah ouais. On vous a vu en salle de rédaction, Charlie. Si, on vous a vu en salle de rédaction danser.
1: En tapant les mains.
0: Ah, on peut vous.
2: Voilà.
0: Vous...
2: C'est ça.
0: Vous marquez le rythme. Si, on vous a vu.
1: Oui. Bon. Justement, les deux têtes sont distinguées par le fait que, je crois que c'était à l'époque du Covid où ils ne pouvaient pas trop sortir et ils n'avaient pas les instruments qu'il fallait. Donc, ils se sont dit, bon, on va dire des percussions avec les mains et c'est ce qui a donné un peu le début de certaines chansons, si je ne me trompe pas.
2: C'est à peu près ça, mais oui, en fait, après le Covid, on a monté ce duo parce que effectivement, les gens pouvaient pas danser. Je sais pas si vous vous rappelez. Mmh. Et on était dans une période où nous, ben, on n'avait pas beaucoup de travail forcément. Donc on a dit, on va aller à la rencontre des gens avec des reprises. chose qu'on n'avait jamais fait, ni moi ni Kevin d'ailleurs. Et au fur et à mesure, on a trouvé que l'idée était fait plaisir au public. Le public nous demandait de jouer de plus en plus. Et en fait, pour rebondir sur ce que tu disais, Charlie, on est parti avec la caméra et à partir de ce moment-là, on a fait des chansons un petit peu partout en France où on tapait dans les mains avec juste les refrains. Et pareil, il y a eu un engouement, il y a eu beaucoup de visibilité sur les réseaux sociaux et le public.

0: sur les réseaux sociaux. C'est bien, c'est un très bon résultat. Surtout pour vous.
1: C'est, ouais, c'est,
2: plus, c'est, je crois qu'on est aux alentours, on est plus proche des 10 millions que des millions. Tout confondu, après.
1: Bon, enfin, à ce tarif-là, vous devenez presque influenceur.
2: C'est le. je suis entièrement d'accord avec toi, Michel. C'est, on va dire, c'est le. C'est la ligne entre l'influenceur et le musicien. Mais je pense que maintenant. Pour arriver à faire de la musique et à se développer, il faut être un petit peu dans l'influence et dans les sur les réseaux sociaux. À l'époque, c'était pas trop comme ça, mais maintenant, je crois qu'on est obligé de passer par là pour arriver à développer son activité, quoi. Voilà.
1: C'est un incontournable, les réseaux sociaux, effectivement, mais il n'y a pas que les réseaux sociaux, il y a aussi la radio. La radio qui est un média de masse, ne l'oublions pas, n'est-ce pas, Charlie?
0: Bien sûr, bien sûr. Et c'est pour ça que vous êtes aux invités, entre autres.
1: Voilà.
0: Moi, je voulais savoir comment vous êtes connu.
2: Comment on s'est connu? Dans une boîte. Dans
3: une boîte un peu.
2: Non, c'est pas vrai, c'est pas vrai.
3: On s'est connu dans un studio. Moi, à l'époque, je travaillais dans un studio à côté de Toulouse. Geoffrey aussi. Et donc, on s'est croisés, on a sympathisé. Et souvent à la base, moi, je suis de Toulouse. Je suis né à Toulouse, et du coup, voilà. Ben après le, on a bien sympathisé. Moi, j'ai 10 ans, mais c'est ouais, ça fait 10 ans qu'on se connaît. Entre temps, après, on avait notre carrière en solo, chacun de son côté. Moi, j'ai, il a bien voulu me faire participer à la composition de son dernier album.
2: Il a accepté aussi.
3: J'ai accepté, bien sûr. Et de là, après, ben, tout est parti de tout ça. Puis bon, après, il y a eu le Covid et le confinement. Voilà, comme vous avez pu y être vous aussi, et du coup après moi j'ai voulu changer d'air, quitter Toulouse, et j'ai dit ben
2: il est venu me rejoindre.
3: Voilà, je suis venu rejoindre Jojo à Carcassonne. Voilà.
1: Ben voilà, on va tout savoir. Charlie, il a cette finesse, c'est d'aller trouver la bonne question, de piquer au bon endroit. Et ça, c'est du talent.
2: C'est du talent.
1: Quelqu'un de talentueux que nous allons trouver tout de suite dans les artistes ont la parole, c'est Fabienne Amiens qui va nous parler théâtre tout de suite. Bonjour Fabienne.
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5: Bonjour Michel, bonjour Charlie, bonjour à l'invité du jour et bonjour à tous les auditeurs des artistes ont la parole. Je suis allée au célèbre théâtre des variétés, 7 boulevard Montmartre, 7502 Paris. Ce théâtre qui a vu le jour en 1802 et qui effectivement aujourd'hui encore est le siège de toutes les comédies, de tous les vaudevilles. Donc nous avons là une pièce qui s'appelle « Toute la famille que j'aime et que j'ai vue ». Et vraiment, j'en suis sortie encore en souriant. Cette pièce est l'histoire d'un frère et d'une sœur. Le père, joué par Michel Boujna, est fan de Johnny Hallyday, mais il est aussi veuf. Et donc, les enfants, qui n'apprécient pas vraiment le papa, qui a dû, à mon avis, ne pas être bien présent, est fan de Johnny Hallyday. Alors, le frère, la sœur, en ont marre d'entendre parler de Johnny Hallyday à toutes les sauces, mais vraiment à toutes les sauces, même dans l'assiette. Et le frère et la sœur sont persuadés que leur père veut les déshériter. Mais au nom de qui, point d'interrogation. Alors, ils décident de manigancer une maladie imaginaire du père. Peut-être un peu de sénilité, peut-être un peu de paranoïa, peut-être un peu d'Alzheimer, enfin, ou de un tout-time de maladie qui pourrait l'envoyer en asile psychiatrique. Mais le père est bien vivant et bien malin aussi. Alors même si effectivement arrive une femme médecin que les enfants, bien évidemment, ont invité à venir visiter le père, en espérant toutefois qu'elle le trouve complètement dingue, eh bien cette femme va quand même déceler le subterfuge. La pièce va donc prendre un autre tournant. Je ne vous en dis pas plus. C'est hilarant. C'est une comédie piquante et déjantée. Alors, c'est vrai que c'est à voir. C'est au Théâtre des Variétés. Vous retrouverez Michel Boujna, Guillaume Bouchet, Anne-Sophie Germanaz et Raphaëline Goupillot. C'est tous les soirs, allez-y. Hein. Toute la famille que j'aime au Théâtre des Variétés.
1: Merci Fabienne. À force d'écouter cette chronique, Charlie, on ne peut que avoir envie de sortir au théâtre.
0: Oui, il faut sortir au théâtre, il faut aller voir ces spectacles qui sont superbes avec ces comédiens qui se donnent beaucoup de mal parce que c'est quand même très difficile de faire du théâtre. Et il faut aller voir des pièces qui sont intéressantes, qui vous changeront les idées en plus. Dans ce monde, mais on en a bien besoin.
1: On va parler musique tout de suite et retrouver les deux têtes pour leur titre On est là. D'ailleurs, ils ont gagné un abonné. Si. Ils ont gagné, les artistes ont la parole.
2: Ah, parfait, nickel. Impeccable.
1: Et vous avez le droit de vous rajouter aussi. Hein. Et un superbe clip qui a été tourné à quel endroit ?
2: À Toulouse.
1: À Toulouse.
2: Dans Toulouse et aussi il y a deux parties en scène, sur scène, sur un spectacle aussi.
1: Ouais. D'accord. Ben on va retrouver votre single tout de suite, hein, parce qu'on a besoin de soleil. Hein. On veut du soleil. Les deux têtes. On est là. Dans les artistes ont la parole.

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4: Oui, oui, ils ont la parole, les artistes, n'est-ce pas Charlie?
5: Tout à fait, et deux artistes en plus, pour le prix d'un.
4: Il y a un truc qu'on n'a pas fait en début d'émission, Charlie.
6: Bonjour les filles.
7: Bonjour Charlie.
4: Ah, c'est mieux comme ça. Les artistes ont la parole, les deux têtes, avec nos superbes groupes. Qui nous vient tout droit de Carcassonne, superbe groupe à découvrir si vous ne les connaissez pas. Mais croyez-moi, ça en vaut la peine. Vous allez dire pourquoi on les connaît pas? Ben parce que voilà, on est là aussi pour vous les faire découvrir. Dans les artistes ont la parole, ils ont énormément de talent. Je sais même pas si ça passe dans la porte du studio, ça. Non, c'est un truc de fou, n'est-ce pas, Charlie?
5: Oui, deux jeunes qui commencent, hein, qui débutent, il n'y a pas si longtemps que ça.
4: Oui, c'est sûr, ils sont jeunes par rapport à nous.
5: Ah bah oui, Geoffrey et Kevin, c'est des. Enfin, je veux pas dire que ça pourrait être nos petits enfants, mais presque. Au moins nos enfants, avec une idée. Moi, j'ai trouvé ça assez sympa. C'était de commencer à faire de la musique simplement en tapant des mains. Et ils sont deux. C'est un exercice pas si facile à faire parce que faut être dans le rythme, faut faire plein de choses et c'est ce qui leur a permis de se faire connaître. Aujourd'hui, ils sont à 10 millions voire plus sur les réseaux sociaux. Mais je voulais savoir les garçons, est-ce que dans la reprise que vous avez faite dans Les yeux d'Émilie, est-ce que c'est vous qui êtes les précurseurs ou le côté rugby, parce qu'on entend sur presque tous les stades de rugby cette chanson. Comment ça s'est passé?
4: C'est une excellente question, Charlie. Hein.
8: Alors, déjà, merci pour dire quoi. pour la. Enfin, je ne sais pas si c'est un compliment, mais en tout cas, pour le fait de dire qu'on est jeune. Ça fait quand même 20 ans qu'on fait ça, donc on n'est pas nouveau dans le métier, on avait chacun notre carrière de notre côté. Et c'est vrai que le duo est récent, il date d'il y a 5 ans. Et il y a 5 ans, quand on a sorti notre premier EP, on a décidé de faire cette chanson parce qu'on l'entendait dans des soirées avec les bandas, tout ça. On trouvait que le refrain était assez dynamique et puis facile à retenir, très populaire, dans la lignée de ce qu'on a l'habitude de faire. Et peu de temps après, il y a eu beaucoup d'artistes qui l'ont reprise, notamment Collectif Métissé. Et ça a été la chanson qui a été mise en avant aussi pour les fêtes de Bayonne. Donc pareil, quelque chose de très qui nous ressemble beaucoup, quoi. Et puis c'est vrai qu'il y a eu cet engouement autour de cette chanson qui a fait que qu'il y a beaucoup de gens qui ont adhéré à notre duo, à notre projet, grâce à cette chanson.
5: Donc pour vous c'est un peu une chanson phare ou vous avez, j'imagine que vous avez d'autres titres comme on vient d'écouter là qui est une composition que vous avez créée. Pourquoi ce choix? Parce que c'est une chanson qui venait du Sud ou
8: Non, pas du tout. Non, en fait, c'était une chanson... Quand on fait des... On était en train de faire notre premier EP et puis on cherchait justement des chansons populaires. Et c'est vrai que en populaire et un peu rétro, Joe Dassin, ça reste quand même un chanteur incontournable. Avec ses chansons, ses mélodies incontournables. Et donc, on voulait pas aller sur les, on va dire, les plus gros classiques, l'été indien, tout ça, fait les gros classiques de Joe Dassin, Siffler sur la colline, etc., etc. Et j'avais toujours cette chanson en tête et je l'ai proposée à Kevin et on a trouvé ça, ça plaisait beaucoup sur scène, ça a marché de suite. Et comme tu disais, je crois que c'est Charlie qui disait ça, mais on avait sur cette EP, on avait notre ligne directrice, c'était de prendre des vieux morceaux et les réactualiser. On a fait Salade de fruits de Bourville, qu'on a réactualisé aussi avec des passages un peu rock, un peu électro.
4: Excellent.
8: On avait La plus belle pour aller danser de Sylvie Vartan.
3: Ça a été notre premier, celui-là. C'est le premier qu'on a. Ça a été notre première chanson, ça, la plus belle pour aller danser.
8: Voilà. Et on a eu. On tourne toujours autour de chansons populaires, incontournables, parfois anciennes et réactualisées.
3: Voilà. Voilà. Le but, en fait, notre ligne directive, c'est. On reprend des morceaux, mais on revisite. Hein. Voilà, on les arrange.
4: Vous les revisitez, vous les revalorisez, en quelque sorte.
8: Surtout quand c'est nous qui le faisons.
3: Non, oui. Non, mais ça permet de faire connaître aussi ces morceaux-là aux plus jeunes aussi, parce qu'on a un large public, comme disait Geoffrey, tant sur les réseaux que sur scène. Mm-hmm. Et on a une large palette de 7 à 77 ans. Donc le but aussi, c'est de remettre des morceaux au goût du jour, même pour les plus jeunes qui ne connaissaient pas les originaux, quoi.
8: Nous, on a des gosses en bord de scène qui chantent salade de fruits.
3: Ouais, c'est vrai.
7: Mais c'est génial, c'est assez génial. Mais ça veut dire déjà que cette chanson-là, elle a eu un très grand succès, mais c'est pas obligatoirement des choses qui sont connues par les jeunes et vous le faites redécouvrir d'une autre manière, je comprends bien.
8: C'est ça. Mmh. Je trouve que c'est important parce que c'est des chansons qui sont un peu intemporelles. Mmh. Et c'est vrai que l'arrangement de Bourvil est quand même un peu vieux, l'interprétation est un peu vieille, enfin bon. Voilà, mais ça reste quand même une chanson, pour moi, enfin pour nous, incontournable, quoi.
7: Oui, Bourvil, c'est Bourvil, hein, c'est.
3: Bien sûr. Pas le changer, ça.
7: Donc ça, c'était génial. Qui décide? Il y a un meneur parmi vous, c'est Geoffrey, c'est Kevin, c'est Geoffrey.
3: On décide un peu, on décide tous les deux. Bah après, c'est vrai que on décide tous les deux, mais après c'est vrai que Geoffrey, lui, il a le truc pour. Enfin moi, c'est selon moi. Hein, il a ce truc de voilà déceler des morceaux qui font que ça va plaire aux gens. Et voilà, moi il me soumet l'idée. Alors souvent, bon, mais il y a certains morceaux au début, je suis un peu
8: réfractaire.
3: Et puis finalement. Voilà, moi je me prends en jeu, puis le but aussi, voilà, comme on disait, ces chansons en les revisitant nous-mêmes, en refaisant les arrangements, ben finalement ça, on s'approprie ces morceaux. Mais
8: parce que pour là, par rapport à ce que t'es en train de dire, Kevin, justement pour la chanson Dans les yeux d'Émilie, Kevin il était pas du tout chaud pour la faire à la base, hein.
3: Tout le monde a repris ce morceau.
8: Non, justement.
3: Ben il y avait déjà certaines quelques petites reprises, et ce qui fait qu'en fait il faut pas.
8: Il y avait que Hélène Ségara qui avait repris ce titre-là.
3: Ah ouais, bah pas. Bah, il y en avait. Ouais.
8: Non, il n'y en avait pas.
3: Ah ouais, d'accord, ok, mais il me semblait pas. Enfin. Et du coup, là aussi, le petit défi, c'était de faire en sorte que la chanson reste dynamique tout le long. Parce que souvent, dans les années, des musiques des années 70, souvent, ça
8: retombe aller sur l'excellent.
3: Ouais, voilà, voilà. Donc, le but, c'était de garder quand même une ligne directive sur ce morceau. Et voilà, et donc, les défis.
8: Une dynamique,
3: voilà. Non, mais et du coup, voilà, les gens ont adhéré. Et puis, ça a été un plaisir de faire ce morceau, quoi. Et tous les autres aussi, d'abord.
4: Et alors, en tant que chanteur, en tant que groupe, est-ce qu'il vous arrive de sortir au cinéma?
8: De sortir au cinéma?
3: Ouais. Oh, ça fait un moment que j'ai pas été au cinéma.
4: Ah ben, on a les moyens de vous faire sortir dans Les Artistes ont la parole, car on va retrouver tout de suite Eve pour les sorties cinéma de la semaine, tout de suite. Bonjour, Eve.
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10: Salut. Voici les principales sorties cinéma du mercredi 10 juin 2026 en France. Disclosure Day de Steven Spielberg, un gros thriller de science-fiction avec Emily Blunt et Josh O'Connor. Ça parle d'un lanceur d'alerte qui révèle que l'humanité n'est pas seule dans l'univers, avec des enjeux mondiaux et du suspense. Le Vertige de Quentin Dupieux, une comédie absurde en animation avec Alain Chabat et Jonathan Cohen. Un mec annonce à son pote que toute l'humanité vit dans une simulation. The Furious, un film d'action martiale ultra-violent avec des combats impressionnants, réalisé par Kenji Tanigaki. Fils de personne, un drame avec Romain Duris sur l'adoption et le deuil. A Second Life, un drame intime sur une amitié improbable entre deux personnes très différentes à Paris. Il y a aussi quelques titres plus confidentiels comme Une année italienne ou D'un monde à l'autre. Le programme est plutôt varié, entre gros spectacles et films plus intimistes.
4: Ah mais il y a plein de choses à aller voir, Charlie, au cinéma cette semaine. Hein. Ouf, c'est fou. Hein.
7: Surtout si le temps se prête
5: se prête à la pluie, on va rester dans le fond des salles et on va
4: Non, je suis pas d'accord parce que là on est au mois de juin, et il commence à faire beau. Vous avez vu de la pluie où là? Dites-moi, Charlie.
5: Il commence à faire beau.
4: Nous sommes déjà au mois de juin, hein, ça va vite, hein. presque juin, presque. Les artistes ont la parole, les deux têtes. Alors une question posée à Geoffrey.
8: Oui.
4: Nous sommes en vidéo. Est-ce que tu peux me regarder droit dans les yeux?
8: Je peux pas faire mieux là.
4: C'est vrai. Alors, on va regarder les yeux d'Emily peut-être. Qu'est-ce que vous en pensez, Kevin?
8: Très bonne idée. Parfait. Très très bonne idée.
4: Oui, c'est votre choix. Puis on sent, Charlie, il y a du cœur. Il y a de. Vous ressentez cette chaleur humaine?
5: Bah oui, bien sûr.
4: Puis il y a du monde, hein. Ah ouais. Tout de suite, des yeux d'Emily, les deux têtes.

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2: Les artistes ont la parole, merci de votre fidélité si vous venez juste de nous rejoindre et soyez les bienvenus. J'en ai à mes côtés, en distanciel. Il est là, Charlie.
3: Oui, je suis là.
2: J'ai un peu peur. J'ai eu peur, je me suis dit, il y a un blanc, on a perdu Charlie. Venez de retrouver cette émission, vous avez loupé le début. Forcément, parce que nous sommes en milieu d'émission, là. Alors, il y a un truc à faire absolument, n'est-ce pas, Charlie?
3: Oui, il y a deux possibilités. Si vous voulez que l'audio, vous allez sur les artistes ont la parole.
2: Voilà, on appelle si ça, à notre époque, le podcast.
3: Le podcast.
2: Ouais.
3: Oui, mais pas... Et si vous voulez nous voir en vidéo, eh ben, c'est les artistes ont la parole, tv.com.
2: On appelle ça la télé. Ou de la radio filmée. Après, il y en a qui peuvent appeler ça du podcast vidéo. Enfin, bon, voilà, il y a un peu tous les vocabulaires. Vous choisissez, c'est vous qui faites votre choix. Mais moi, ce que je serais vous, je retournerai au début parce que il y a des grands moments à ne pas louper dans cette émission. N'est-ce pas, Charlie?
3: Tout à fait, tout à fait. Pouvoir voir nos invités du jour, Geoffroy et Kevin, résumé...
4: Geoffrey.
2: Ça peut arriver. C'est ce qu'on appelle la langue qui fourche. Voilà.
3: Non, mais en plus, j'ai marqué devant moi hein, pour faire
2: c'est un piège. C'est comme une plaque de chocolat. Vous la mettez bien en face, vous la voyez pas. Et puis, si elle est planquée dans le placard, vous allez la trouver. C'est toujours comme ça. Bah, oui. Ben voilà. La meilleure façon de cacher la vérité, c'est de bien la mettre en évidence bien souvent. Les artistes ont la parole, le groupe Les Deux Têtes en notre compagnie. Ils sont en duplex de Carcassonne, ça nous fait rêver, avec ses beaux remparts et tout ça, cette citadelle, c'est magnifique comme endroit. C'est le rêve.
4: C'est très beau. Ouais, c'est un lieu incontournable pour les touristes.
2: Ben oui, c'est un lieu incontournable pour les touristes, effectivement, et même pour ceux qui y habitent, forcément.
3: Oh oui.
2: Et puis il y a un groupe. En plus, il y a un groupe, un groupe talentueux, Les Deux Têtes. Alors, quand on regarde vos clips, on sent cette chaleur humaine. Vous aimez les concerts, vous aimez la scène, ça se sent.
4: On aime être proche des gens. Je pense que dans la conjoncture actuelle, les gens ont besoin de s'amuser, de sourire, de joie, de bonne humeur. Quand ils viennent nous voir, on essaye de leur proposer 2 heures de spectacle qui les sortent un peu de leur quotidien et puis surtout se démarquer un peu de ce que font les autres, groupes, duos, etc., etc. Et voilà, on essaie de faire voyager les gens, et c'est vrai que la plupart du temps, ça se fait sur scène.
5: Puis les morceaux aussi sont conçus dès le début, dès le départ, hein, même en studio, les morceaux sont conçus pour la scène.
2: Ah bah oui, bah forcément, forcément. Mais j'imagine qu'il va y avoir peut-être des sorties en vinyle, pour ceux qui n'ont pas les moyens d'avoir
5: Mais pas la première fois qu'on nous le demande ça, mais après on aime bien quand même le digital, c'est bien parce que comme ça on est libre de sortir des titres quand on veut, comme on veut. Et c'est vrai que le physique aujourd'hui, c'est vrai qu'on a tous plus ou moins le téléphone maintenant. Et c'est vrai que le physique, ça revient un peu, mais c'est
2: ça revient,
4: c'était une volonté de notre part de poster uniquement les chansons sur via les plateformes de téléchargement ou d'écoute, parce que ça donnait aussi la possibilité aux gens qui étaient dans divers pays ou diverses régions de pouvoir nous écouter sans forcément se procurer un album ou voilà, il y avait ce côté accessible que maintenant tout le monde a. Et on voulait quand même garder le côté accessible de la chose, quoi. Voilà.
2: Parce qu'il y a quand même une forte demande sur les vinyles.
5: On nous en parle, mais après, c'est vrai...
4: Investir de l'argent...
2: Ça va venir, ça va venir. Maintenant que vous êtes dans les artistes en la parole, il y a tout qui va se bousculer. Vous allez voir.
5: On espère. C'est l'offre et la demande, comme on dit.
2: Alors, on vous envoie plein d'ondes positives. Les artistes ont la parole avec le groupe Les Deux Têtes, Geoffrey et Kevin, en notre compagnie. En 13e volet d'émission, nous avons un rituel, n'est-ce pas, Charlie?
3: Oui, tout à fait. Moi, j'avais une petite question. Hors antenne, tout à l'heure, vous nous avez parlé de collaboration avec Jonathan Dassin.
4: Oui.
3: Vous pouvez nous en dire plus?
4: Alors, la particularité du duo, c'est que depuis quelques années, là, on travaille avec des artistes, d'autres artistes. Donc, on appelle ça des featuring ou des collaborations. On avait travaillé sur l'EP précédent avec Alain Turban.
3: Oui.
4: On avait fait une reprise de Santa Monica en gardant le côté dynamique, funk, voilà, festif, tous les ingrédients qu'on essaye de mettre dans chacune de nos chansons. Mmh. Et là, on avait demandé une collaboration avec Jonathan Dassin pour une chanson, pareil, une chanson de son papa qui s'appelle Il était une fois nous deux. Mmh. Et Jonathan a accepté de suite de travailler avec nous sur ce projet. Donc voilà, c'est un titre qui est sorti au mois de janvier.
3: Très bien.
2: Ben, c'est magnifique. C'est magnifique. Ouais. Donc, Charlie, pour en revenir à nos moutons, lapsus. En 13e partie d'émission, nous avons un rituel. Et pas n'importe lequel. On voit que Charlie n'a pas son conducteur sous les mains. Normal, il est en distanciel. En 13e volet d'émission, eh bien, nous avons le rituel qui n'est pas n'importe lequel. On imagine qu'il y a des faits de société qui vous retiennent l'esprit et sur lesquels vous souhaitez réagir. N'est-ce pas?
4: Oui. C'est un rituel de chez vous, mais...
2: C'est propre à l'émission.
4: Ouais, mais c'est super de pouvoir donner... Mais justement, c'est dans la continuité de votre émission de radio, les artistes ont la parole, donc...
2: Justement, c'est marqué en haut à droite de l'écran. Pour ceux qui ont la version vidéo, les artistes ont la parole. C'est ce qu'on fait depuis le début, mais là, on vous ouvre un peu plus la parole. Des faits de société qui vous retiennent l'esprit et sur lesquels vous souhaitez réagir.
4: Des faits de société ou des faits d'actualité?
2: Des faits de société, ça peut être des faits d'actualité ou des faits de société, c'est comme vous le sentez.
4: Bon, d'actualité, tout à l'heure on parlait de cinéma. Mmh. Il me tarde enfin, je sais pas si vous avez eu l'occasion d'aller le voir, mais peut-être d'aller voir le dernier film de Michael Jackson,
2: Biopic. On l'a vu avec Charlie, oui, superbe film.
4: D'accord, donc ben voilà, il me tarde d'aller le voir. ça c'est un phénomène de société parce que c'est quelqu'un qui a révolutionné un peu l'univers de la musique. C'est peut-être grâce ou à cause de lui que je fais ce métier aujourd'hui. Donc voilà, c'est des faits de société, même si c'est pas des faits très très marquants, mais voilà, il y a cette sortie au cinéma qui.
2: On s'en souvient avec Charlie, on était allé voir l'avant-première, mais c'était excellent, n'est-ce pas, Charlie?
3: Oui, tout à fait. on avait déjà parlé avec d'autres invités. C'est vraiment, c'est Michael Jackson.
2: Oui, c'est
3: tout est dans le nom, on va dire dans le nom de famille. Mais dans le prénom aussi, parce que c'était un membre exceptionnel qui a vraiment fait la révolution musicale, la danse. Il y avait tout, quoi. Il y avait tout dans le Michael. Et ce film, je crois que je l'ai dit, je ne sais plus, il a été validé par la famille Jackson. C'est pas quelque chose qui est arrivé comme ça, bah ouais, tiens, on a fait un film. Vraiment, la famille Jackson qui a validé, le film en disant oui, c'est vraiment ça et vous pouvez le diffuser.
2: Et d'accord. Les artistes ont la parole. Nous avons un pouvoir, c'est de vous transformer en Harry Potter.
4: Ah ouais.
2: Ah ouais. Vous avez une baguette magique tous les deux entre les mains. Vous l'utilisez comment? Vous vous battez pas.
4: Hein. Oh, là c'est. On a le droit de faire ce qu'on veut.
2: Ouais.
4: Ah ouais.
2: Ouais.
4: Moi, si j'avais une baguette magique, j'arrêterais les guerres dans le monde.
2: D'accord.
4: C'est toi?
5: Et moi, si j'avais une baguette magique, si j'avais une baguette magique là comme ça,
4: Stéphane, je sais pas quoi en faire. Ouais,
5: là, je sais pas quoi faire la baguette magique.
2: On prend quand même. Hein. Par contre, il y a un truc de magique dans les uns qui sont à parole, c'est qu'on va retrouver si demain. C'est votre clip officiel des deux têtes. D'ailleurs, vous avez une superbe chaîne YouTube qu'on on vous recommande d'aller la voir parce que ça en vaut vraiment la peine. Et on va retrouver tout de suite votre talent scénique. Les deux têtes, si demain, superbe clip. Ça a été tourné où, au fait, ce clip ? Dans quel endroit ?
5: Alors, il a été tourné, il y a une partie qui a été tournée à Lavaur, village de Toulouse. Et la deuxième partie, ça a été tourné à Serviès-en-Val, dans les Corbières, au cœur des Corbières. Oui.
2: D'accord. Bel endroit. Hein. Superbe clip, en tout cas. Allez, on vous recommande d'aller voir dans les artistes en la parole et puis aussi de monter volume. On se retrouve dans un instant pour en savoir plus.

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3: Les artistes ont la parole, oui. Ils ont la parole, les artistes. Hein ? N'est-ce pas, Charlie ?
4: Bah oui, bien sûr.
3: Mais ils ont la parole depuis tout à l'heure. Et puis depuis 15 ans, maintenant, on peut le dire. Vous vous rendez compte, Charlie ? Il y a 15 ans, vous étiez jeune.
4: Oui, bah vous.
3: Bah oui, nous, on était tous jeunes il y a 15 ans, souvenez-vous, il y a 15 ans. Et ouais. Et on est toujours jeunes. Et ouais, grâce au sport, c'est vrai que on vous le dit maintenant, et Charlie et moi-même, on s'entraîne chaque matin pour justement être en forme, pour vous transmettre de la bonne humeur, des ondes positives, n'est-ce pas, Charlie?
4: Surtout les ondes positives, ça c'est le plus important. Ça.
3: Et puis la bonne humeur aussi. Quatrième volet de cette émission, un superbe single, superbe clip.
5: Merci.
3: Qui c'est qui réalise ces clips-là? Parce que c'est fait avec talent.
5: Mais en fait, on travaille avec un studio à Toulouse qui s'appelle Media Group.
3: Ouais.
5: Qui travaille avec nous depuis quelques années maintenant.
3: D'accord.
5: Et après, on a quand même... Avec Kevin, on a quand même notre regard dessus, de réalisation aussi. Et puis, voilà, on part sur des idées, sur des idées qu'on a de base. Et puis, on les fait développer avec le réalisateur qui s'appelle Florent Charles.
3: Mm-hmm.
5: Et on travaille avec lui sur pas mal de projets. Voilà.
3: Vous avez des projets pour cet été, paraît-il?
5: Oui. Une tournée.
3: On veut tout savoir.
5: on commence le 6 juin, pas très loin de Bordeaux, à Blaye,
3: ouais.
5: À la citadelle de Blaye exactement.
3: D'accord.
5: On revient dans le sud, on repart sur Bordeaux, on sera à Coutras. Voilà, on va tourner tout l'été et le 14 août, on sera sur un festival qui s'appelle Castel Rock.
3: Mm-hmm.
5: Castelnau de Montmirail dans le Tarn.
3: Magnifique, ouais. Magnifique endroit.
5: Oui, et on devrait terminer la tournée avec une date importante pour nous, c'est la feria de Carcassonne.
3: D'accord.
5: Avec une très très grande scène, beaucoup de gens, donc
3: ouais.
5: Voilà, on va voyager, on va bouger un peu cet été et on espère voir des gens qu'on connaît, qu'on croise régulièrement. Et pourquoi pas vous d'ailleurs?
3: Ouais, pourquoi pas nous?
5: Bonsoir Charlie.
3: Qui sait? Ouais. Après le festival d'Avignon, Charlie, hein, on va faire un tour à Carcassonne. Ouais.
5: Allez, validé.
3: Les artistes ont la parole, là on va faire un tour sur le rock'n'roll, vous allez vous écouter du rock, vous êtes fan de rock un peu.
5: Moi j'aime beaucoup le rock, ouais. Bon après, on écoute de tout, mais ouais, le rock c'est rock'n'roll. Hein.
3: Mais rendez-vous avec la Rock'n'Pop Stories, n'est-ce pas Charlie?
4: Tout à fait, avec notre ami Dominique Duforest.
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6: 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Bonjour, c'est Dominique Duforest. Voici Rock et Pop Stories, l'histoire de la musique chanson par chanson. C'est maintenant.
7: Billy Joel, Uptown Girl, 1983. L'origine de cet énorme succès mondial, Billy Joel l'a raconté au micro d'Howard Stern. Il était en vacances aux Caraïbes, dans le bar de l'hôtel, jouant du piano. Lorsqu'il a relevé la tête, il avait autour de lui et de son clavier les regards admiratifs des trois plus belles top modèles du moment. Ellie MacPherson, Christie Brinkley et Whitney Houston, à l'époque plus connue comme modèle que comme chanteuse. Il a remercié le bon Dieu d'avoir autant de chance et c'est de ce jour qu'Ellie est devenue sa petite amie. C'est aussi en raison de cette vision de rêve qu'au début la chanson s'intitulait Uptown Girls avec un S. N'oublions pas que Billy Joel s'est toujours considéré comme un prolo, un type ordinaire, et la chanson exprime tout son étonnement de se voir ainsi considéré par ces filles riches et belles qui souvent, dans les grandes villes américaines comme New York, habitent Uptown, ce qui signifie vivre dans les quartiers chics. Ce n'est pas lui faire offense de dire que Billy n'est ni George Clooney ni Brad Pitt, il en est conscient. À 87, il a déclaré au magazine Q, je le cite, « Le fait que je sois attirant pour de si belles femmes peut donner de l'espoir à tous les types laids de la Terre ». Car au moment où il entame l'écriture de Uptown Girl, sa petite amie est, comme nous l'avons vu, Ellie MacPherson. Mais quand il finit la chanson, c'est Christie Brinkley qui est à son bras. Il l'épousera d'ailleurs en 85. C'est pourquoi le titre perd son S à Girls, devenant ainsi une chanson dédiée à Christie. Musicalement, son 9e album, An Innocent Man, est un clin d'œil appuyé à la musique des années 60. Uptown Girl rendant hommage au style des Four Seasons, Billy Joel s'efforçant d'être dans le ton de leur chanteur Frankie Valli. Produite par Phil Ramone, Uptown Girl est publiée en single le 19 septembre 83, accompagnée d'un clip réalisé par Jay Dubin. Et bien entendu, le rôle de la Uptown Girl est interprété par Christie Brinkley, qui arrive à bord de sa Rolls avec chauffeur dans le garage où travaille Billy Joel. Notons que en 85, Bruce Springsteen, pour le clip de I'm on Fire, réalisé par John Sayles, lui empruntera l'idée du mécano qui prend en charge la voiture d'une fille très Uptown Girl. Cette vidéo sera récompensée par un MTV Music Video Awards en 85, alors que le clip de Uptown Girl, 2 ans plus tôt, bien que nommé, ne gagnera pas. Il faut dire que cette année-là, le gagnant est un peu hors de portée, puisque c'est Bowie avec sa China Girl. Mais ça, c'est une autre histoire de rock'n'roll.

0: Dominique. Non, mais là, encore une fois, encore appris des trucs, Charlie.
1: Bah ouais, j'ai encore noté des choses que je ne connaissais pas.
0: Bah ouais, franchement, c'est un puits de savoir, Dominique Duforest. On le salue au passage. Les artistes ont la parole. Bah, cette émission se termine déjà. On n'a pas vu le temps passer avec les deux têtes, Charlie. Mais vraiment pas, hein. On a failli être hors fenêtre.
1: Ouais. Mais merci à Geoffroy et à Kevin.
2: Geoffrey.
0: Non, parce que... C'est... Non, mais en fait, le truc, c'est que il a décidé de te changer de nom.
2: Mais où est Charlie? Où est Charlie? Il est perdu.
0: On va y arriver. Ça sent les vacances quand même, hein. Oui, n'est-ce pas, Charlie? C'est les vacances qui arrivent, quelque part.
1: En tout cas, merci les garçons.
2: Merci à vous. Merci pour l'invitation.
3: Merci pour l'invitation.
1: Un plaisir.
0: Quelque chose à rajouter pour la route, Kevin et Geoffrey?
2: Rien de particulier à rajouter. Merci de nous avoir invités.
3: Merci.
2: C'est un plaisir de passer un petit moment avec vous.
3: Merci à tous les auditeurs, merci à tous les auditeurs et aussi aux téléspectateurs, voilà, qui regardent ou qui regarderont.
2: N'hésitez pas à nous suivre sur nos réseaux sociaux en tapant les deux têtes avec le chiffre 2 sur Facebook, Instagram, sur TikTok aussi, sur notre site www.lesdeuxtetes.com. Et si les morceaux qu'on a passés vous ont plu, n'hésitez pas à nous retrouver aussi sur toutes les plateformes d'écoute, Spotify, Deezer, et même sur YouTube, en tapant les deux têtes avec le chiffre 2. Voilà.
0: Voilà, sans oublier la tournée de cet été. On vous remercie. Quant à nous, Charlie, on se retrouve la semaine prochaine pour de nouvelles aventures.
1: Avec grand plaisir.
0: Et puis, il n'y a pas qu'avec Charlie, il y a aussi avec vous qui nous suivez fidèlement, qui nous écoutez. Et croyez-moi, on vous adore. Restez avec nous. Car on tient à vous, on se quitte avec plus près des étoiles, des deux têtes dont les artistes ont la parole. Salut, ciao, bye, au revoir tout le monde.
4: 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Bye bye. 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

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Il est minuit. 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